0: le livre de poche. Un format qui séduit un public jeune car le prix est plus raisonnable. Aujourd'hui, les éditions Hachette sont parmi les plus grandes maisons d'édition au monde, mais tout a commencé à Rethel, grâce à ce jeune homme passionné par les livres et déterminé à démocratiser la culture. Louis Hachette, véritable pionnier de l'édition, c'est l'un des trésors de Champagne-Ardenne.
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2: J'écrivais déjà quand j'étais punie au lycée, que j'avais quand même une scolarité un peu chaotique. Quand j'étais punie au lycée, on me demandait de faire des rédactions. Pour moi, c'est une bonne nouvelle.
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4: C'est une signature que l'on reconnaît au premier coup d'œil. Illustratrice, autrice de BD, la Vésulienne Sophie Lambda s'est imposée en quelques années dans nos librairies. Sophie, à la Haute-Saône, cette terre, qu'est-ce qu'elle représente pour vous ?
2: Oui, moi je viens de Haute-Saône. En plus, c'est une partie de la Franche-Comté. C'est pas forcément la partie de la Franche-Comté de laquelle on parle le plus. On parle beaucoup du Doubs, on parle beaucoup du Jura, du marché de Noël de Montbéliard. Mais la Haute-Saône, on est un peu les oubliés. Et moi, c'est une région qui m'est chère, c'est là que j'ai grandi, c'est là que j'aime revenir régulièrement. Et voilà, c'est chez moi.
4: Et malgré cet attachement, le déclic de la création n'est pas arrivé tout de suite. Il a fallu attendre, je crois, la trentaine pour que l'écriture s'impose un peu comme une évidence, Sophie.
2: J'écrivais déjà quand j'étais punie au lycée, que j'avais quand même une scolarité un peu chaotique. Quand j'étais punie au lycée, on me demandait de faire des rédactions. Pour moi, c'est une bonne nouvelle. Donc, je pense que j'aimais déjà écrire, mais je m'étais pas rendu compte que je pouvais le faire pour le plaisir, que je pouvais potentiellement en faire un métier. Donc, c'est arrivé tard quand j'ai vraiment ressenti le besoin de raconter une histoire, celle que j'ai racontée dans ma première BD, qui était une espèce d'urgence à écrire. Mais voilà, c'est arrivé tard et je pense qu'on m'a pas assez peut-être à l'école, encouragée à le faire.
4: Aujourd'hui, vous, Sophie Lambda, vous ne rentrez plus dans les cases, vous les dessinez, vous explorez de nouveaux formats, comme des carnets de voyage, pour exprimer notamment une soif d'indépendance qui définit son quotidien, c'est ça un peu, non ?
2: Je fais ce format qui me ressemble, j'adore le carnet de voyage, mais celui que je fais, il est un petit peu différent, parce qu'il y a de la BD dedans, et c'est directement inspiré par des voyages que je fais, qui sont toujours très différents. Des fois, je pars avec des groupes, des fois, je pars toute seule, des fois, je vais rejoindre des amis, des fois, je pars complètement à l'arrache, des fois, je suis très organisée. C'est toujours très différent, et moi, c'est des aventures que j'adore raconter. Donc là, j'ai le deuxième que j'ai envoyé à l'imprimeur, qui va arriver d'ici 2 mois, que j'ai vendu sur ma boutique en pré-vente, sophielambda.com. Et puis voilà, là j'espère en 2026 refaire de la bande dessinée, de la vraie bande dessinée, un peu comme la première que j'ai sortie, Tant pis pour l'amour. Ma priorité, c'est de garder d'être indépendante, d'être autonome, de compter principalement, c'est pas pour ça que je ne sais pas demander d'aide, mais je compte principalement sur moi. J'ai toujours voulu cette indépendance et ne pas compter sur quelqu'un d'autre pour vivre. Aujourd'hui, ma priorité, c'est vrai que c'est de continuer à voyager, de continuer à pouvoir bouger tant qu'on le peut, que ce soit au niveau de la santé et financièrement. C'est un luxe et c'est une chance de pouvoir faire ça.
4: Une femme libre au parcours inspirant à retrouver d'ici 2 mois, d'ailleurs, avec son nouveau carnet de voyage et en 2026 pour sa prochaine bande dessinée aussi. C'est l'objectif. Merci Sophie Lambda d'être intervenue au micro ici Belfort-Montbéliard.
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1: Aujourd'hui, direction Nîmes pour une soirée pas comme les autres. Je me la joue Michel Jonas. J'ai testé The Reef Jazz Club.
2: 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Je descends dans la boîte de jazz.
1: Sur le Jean Jaurès, un lieu où le jazz, le swing et la bonne humeur se dansent autant qu'ils s'écoutent. Dès l'entrée, les lettres du riff s'affichent sur le sol en mosaïque. Le bar longe la salle, la lumière se fait plus douce et au fond, un filet lumineux vous aspire vers la piste. Loane donne déjà un coup. Ça tape du pied, ça compte, on reprend. Et surtout, personne ne se décourage. Tout âge confondu, des sourires, des envies communes de découvrir l'univers du boogie-woogie, du West Coast Swing et du Link-Up. Bon, soyons clairs, on ne devient pas Fred Astaire en une heure.
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1: Mais Florent Yamas, multiple champion du monde et de France, vous met tout de suite à l'aise. Ses conseils sont en or. C'est l'autre professeur, le créateur du lieu. Et le jeudi, place à la jam session. Les musiciens sortent leurs instruments, piano, batterie, sont déjà là. Et c'est parti pour le bœuf, endiablé. Petite anecdote, Florent m'explique que dans les années 30, on faisait patienter le public entre deux morceaux avec des sketchs d'humoristes. C'est ainsi qu'est né le stand-up. Ambiance décontractée, on peut s'installer dans la cour pour papoter, boire un verre, grignoter un plateau gourmand. Une soirée qui met le cœur en swing et le sourire aux lèvres. Le Reef Jazz Club, c'est 36 avenue Jean Jaurès. À Nîmes, pas besoin d'équipement spécial, hein. Vous venez juste pour vous amuser. Retrouvez-les sur Facebook et Insta avec des vidéos incroyables. Et si vous aimez, venez prendre l'apéro swing un dimanche aux alentours de 17h. Bon, moi un peu parti, un peu naze, je ressors de la boîte de jazz prendre le rythme de ma vie. Donc, j'ai testé, j'approuve et je dis...
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3: Bonjour à toutes et tous, bienvenue dans Affaires Classées, le podcast. Nous sommes en janvier 1879. Le sympathique garde champêtre du village de Laguinge, en Haute-Soule, est poignardé de 5 coups de couteau dans une auberge. Les gendarmes arrivent et son meurtrier a disparu.
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3: Les bohémiens. Ces individus, migrant en groupe d'un village à l'autre, ont longtemps alimenté les conversations, les polémiques, les peurs au Pays Basque et au-delà. Les historiens situent leur arrivée dans le coin en l'an 1602. C'est le seigneur d'Urtubi à Urugne et le vicomte d'Etchaus à Baïgorry qui accueillirent en nombre ces descendants du peuple Tzigane ou Rome venus de Bohême grâce au sauf-conduit que le roi de cette contrée d'Europe centrale délivrait. Nombre d'entre eux vont finir par s'implanter en Soule ainsi que dans les pays de Cise et de Mix. Vivant à l'écart des villages, ils offraient leurs services aux villageois, bien contents de leur donner du travail contre très peu d'argent. Selon les saisons, ils étaient employés chez les paysans. D'autres œuvraient comme vanniers, empailleurs de chaises ou tondeurs de mulets. Leurs épouses fabriquaient des chapeaux, de la vannerie aussi. Elles ne tardèrent pas à susciter la curiosité, voire la peur, lorsqu'elle disait disposer de pouvoirs magiques, de remèdes naturels ou jurant prédire l'avenir en lisant dans les lignes de la main. Frappant à la porte des fermes, on les disait mendiants, voire chapardeurs. Dans les gendarmeries du secteur, les plaintes des villageois affluaient pour vol d'animaux, de victuailles ou de linge. Leur présence finit par agacer le préfet palois qui décide de lancer en 1802 une gigantesque rafle. 475 bohémiens sont arrêtés et jetés en prison dans l'attente de les expédier outre-Atlantique en Louisiane. Mais projet du préfet tourne court et la plupart des rescapés de la rafle reviendra vivre au Pays Basque où ils désigneront leur propre roi.
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3: Il se nomme Pierre Aguerre. Il vit en Haute-Soule, dans le petit village de Laguinge, et partage son existence avec une femme, encore jeune, qu'il dit être son épouse, même si les registres d'état civil du secteur ne trouvent nulle trace de leur mariage. Chez les bohémiens, point n'est besoin de s'ennuyer avec les formalités. On est libre depuis des lustres, et la loi que l'on reconnaît, d'abord, est celle des traditions. La modeste masure qui lui sert de quartier général, à Laguinge, ne l'empêche toutefois pas de faire de fréquentes excursions ailleurs. Pour tondre les mulets, officiellement, comme il le clame, à ceux qui l'approchent, et peut-être aussi pour tondre les bourses et les biens des paysans du secteur. Combien de fois, en effet, son premier voisin n'a-t-il pas déploré des vols d'objets agricoles ou d'animaux dans sa propre ferme ? Le dit voisin aurait bien aimé récupérer ses biens en signalant ses méfaits aux gendarmes de Tardets. Mais Aguerre traîne une sale réputation. Maintes fois condamné pour vol, violence, il pourrait bien se venger. Aguerre sait cultiver ses relations et, pour asseoir son autorité, il va lier amitié avec un homme influent au village. Le garde champêtre, un certain monsieur Iriard. Le brave fonctionnaire est au courant de tous les potins du village. Son goût immodéré pour la bouteille fait de lui un informateur facile, de premier choix. Ce 9 janvier 1879, Aguerre accoste le garde champêtre. Il l'invite sans peine à boire ensemble dans le premier cabaret venu. Les deux larrons y retrouvent le vieux Albex, un paysan du coin, et l'instituteur du village, qui a momentanément déserté sa classe. C'est alors parti pour une série de plusieurs tournées de vin.
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3: Dans le canton de Tardets, chacun sait que le garde champêtre, Iriard, est de ces muets à qui la picole alimente surabondamment les paroles. Ce soir de janvier, la nuit tombe tôt et la conversation s'éternise. Ivre à l'excès, Iriard dévoile toutes sortes de fâcheux secrets sur tel ou tel habitant du village. Ses amis, tout aussi ivres, en rajoutent. Soudain, Iriard explose de colère. Il menace ses acolytes de comptoir en ces termes.
5: « Pour un peu, je vous battrai comme on taille le lin !»
3: À peine a-t-il fini sa phrase que Pierre Aguerre, le roi des bohémiens, se retourne. Il lui assène 4, voire 5 coups de couteau en hurlant
5: « Puisque tu le veux, c'est comme ça !»
3: Celui qu'on surnomme le roi des bohémiens prend, sans attendre, la poudre d'escampette, sans doute en direction de son domicile. Dans le troquet, c'est la panique absolue. Le pauvre garde champêtre hurle de tous ses poumons. Il scande des mots de peur, conscient sans doute qu'il vit ses derniers instants. Quelques secondes suffiront pour qu'il s'effondre, baignant dans son sang. On accourt des maisons voisines, le médecin de Tardets arrive peu après, mais il est trop tard. Le malheureux Iriard accuse plusieurs plaies profondes. L'une d'elles a perforé l'abdomen, causant la libération d'une partie de ses intestins. Les gendarmes rappliquent à cheval. Avant d'expirer, Iriard réussit malgré tout à leur balbutier quelques mots, dont le nom de son meurtrier. On se lance aussitôt à la recherche d'Aguerre. Voyant de la lumière à l'intérieur de sa ferme, les gendarmes l'encerclent avec prudence. Qui sait si le roi des bohémiens n'a pas encore quelques armes qu'il pourrait utiliser pour s'enfuir.
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3: Malin, Aguerre s'éclipse par la porte arrière de la demeure. Il marche à pas de loup avant de se blottir dans les broussailles, espérant tromper la vigilance des gendarmes et s'évanouir dans la nature, afin peut-être de se planquer plus tard en Espagne. Hélas, le bruit de ses pas sur les feuilles desséchées va le trahir. on le saisit avant de le coucher au sol sous la menace d'un fusil. Les gendarmes imaginaient qu'une telle posture lui ôterait toute envie de résistance. Que nenni ! La perspective de sombres lendemains réveille son audace. Aguerre tente les plus violents efforts pour se soustraire à ses gardiens, usant de coups, de nouveaux coups de poing à dessein. Mais la vaillance des gendarmes aura raison de lui. Le voilà maintenant conduit à Tardets, où son interrogatoire commence. Et la première question qui se pose, pourquoi a-t-il tué Iriard ? Le roi des Bohémiens aurait fort bien pu être en proie à des remords, formuler des regrets au besoin. Pas un instant. Il livre une fable ingénieuse à ses yeux. À l'écouter, le garde champêtre l'a d'abord frappé avec un bâton, jeté à terre et menacé de mort. C'est pour se défendre et seulement pour cela qu'il s'est emparé d'un couteau qu'il range habituellement dans sa poche. Il avoue donc son forfait, sans hésitation, mais entendez-le bien, son seul regret est de ne pas lui avoir tranché la gorge. Iriard l'avait saisi au bras et serré si fortement qu'il n'avait pas le choix, dit-il. Hélas, pour Aguerre, cette jolie fable ne convainc personne. Les piliers de comptoir présents le soir des faits démentent formellement son récit. Et le médecin venu l'examiner ne trouve sur son corps aucune trace de plaie, de contusion ou d'ecchymose. Conclusion, Aguerre ment.
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3: Le procès du roi des Bohémiens s'ouvre à Pau le 21 février 1879. Une foule nombreuse a fait le voyage pour l'occasion. Des congénères venus du Pays Basque, des amis et aussi des proches du malheureux garde champêtre que chacun appréciait en Haute-Soule. Le procès d'un Bohémien n'a rien d'une première à la cour d'assises des Basses-Pyrénées, mais cette fois, on juge l'autoproclamé roi des Bohémiens. Âgé de 58 ans, il a le teint cuivré, l'air astucieux et même féroce, selon l'un des journalistes parisiens présents au procès. Les préjugés contre les Bohémiens ne manquent pas. Le président de la cour, par exemple, M. de Lagéry, pose en préambule, je cite, « qu'au milieu de la race noble et loyale des Basques vit la race maudite et dangereuse des Bohémiens ». Aguerre, selon les témoins, aurait été proclamé roi des siens à cause de ses innombrables méfaits. Il était si redouté en Soule que même le maire du village de Laguinge en avait peur. L'élu lui délivrait son certificat de bonne vie et de bonnes mœurs, non parce qu'Aguerre était vertueux, mais pour qu'il aille migrer ailleurs. Le procès vire au mauvais spectacle. Tantôt calme, Aguerre justifie sa royauté bohémienne et tente de lui donner quelque chose d'imposant. Tantôt en colère, il se dresse sur son banc. Saisissant la rampe des deux mains, il insulte, il menace les témoins qu'il dit être des suppôts du diable. Ses regards menaçants n'épargnent personne, pas même son avocat. Aucune émotion n'affecte son visage quand on lui présente les vêtements ensanglantés du défunt. Avec un tel client qui ne rêve que de représailles et de vengeance, la cour d'assises n'aura aucun état d'âme à envoyer le roi des Bohémiens au bagne, à perpétuité.
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3: Le roi des Bohémiens, c'était ce nouvel épisode en podcast. Merci de l'avoir écouté. Dans un prochain rendez-vous, je vous emmènerai en 2018 du côté de Pau avec une intervention policière qui va faire couler beaucoup d'encre.
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6: Bonjour, je m'appelle Laureline, je suis artiste de cabaret et je suis chanteuse sur l'établissement de Périgueux.
7: Laureline, on peut vous retrouver sur la scène du Voulez-vous à Marsac-sur-l'Isle dans le rôle d'Opaline. J'ai pas vu tout le spectacle, mais il me semble que c'est quand même le personnage principal. Qu'est-ce qui lui arrive à cette fonctionnaire?
6: Alors, ce qui lui arrive, c'est qu'elle devient une star de la chanson. une star du musical. Et donc, elle a toute une transformation physique, vocale et surtout une transformation de vie. Et voilà, donc ça devient une superstar et qui oublie peut-être un petit peu sa vie personnelle d'avant.
7: Est-ce qu'il y a des échos à votre propre vie ?
6: Non, pas vraiment. Et c'est pour ça que j'adore jouer ce rôle, parce qu'en fait, Opaline est une personne très introvertie, et ce qui n'est pas du tout mon cas. Et je trouve ça plus amusant et plus confortable d'aller jouer sur un rôle qui ne ressemble pas à ce qu'on est dans la vraie vie.
7: Ça fait une dizaine d'années, Laureline, que vous êtes professionnelle dans le spectacle. Est-ce que vous vous souvenez de la première fois où vous êtes montée sur scène ?
6: Je sais que la première fois que je suis montée sur scène, c'était quand j'avais 2 mois. Ça, je ne me rappelle pas.
7: 2 mois ?
6: Oui. Mes parents faisaient des colonies et faisaient des spectacles à la fin des séjours avec les enfants. Et l'année où je suis née, donc en 92, c'était le spectacle sur le magicien des couleurs. Et donc j'étais le bébé violet qui était né de la naissance du bleu et du rouge. Et alors moi, je n'ai aucun souvenir de ce qui s'est passé, mais ma mère me dit qu'elle a vu dans mes yeux que j'étais hyper attirée par les lumières, par ce qui se passait là, quoi. Avant d'être professeure de danse, j'étais moi-même élève dans des écoles où je faisais des galas.
7: Quel retour vous avez du public périgourdin depuis le lancement de Star du Musical?
6: Ils sont vachement contents, hein. On a un public principalement senior. Moi, c'est mon public préféré parce qu'en fait, ils sont toujours émerveillés. Et puis, ils ont toutes les références, parce que moi, j'ai des codes assez rétro, des goûts assez rétro. Et du coup, j'adore parler avec eux à la fin du spectacle parce qu'ils sont toujours super enchantés de ce qu'ils ont vu, de ce qu'ils ont entendu. Et c'est hyper agréable.
7: Pour vous, c'est qui l'artiste suprême, celui ou celle qui vous a donné envie de faire ce métier?
6: Charles Aznavour.
7: Ok, d'accord, pas d'hésitation. Votre plus beau souvenir de scène ?
6: J'ai envie de vous répondre que moi, mes plus beaux souvenirs de scène, c'est plutôt avec les élèves avec qui je donne des cours. Je trouve que dans l'amateurisme, il y a un truc qui est encore plus beau que dans le professionnel, c'est qu'à la fin, on arrive à faire quelque chose alors que c'est pas notre métier. Mon plus beau souvenir de scène professionnel, je pense que c'est ma première ici en tant que chanteuse. Parce que comme je disais, moi j'étais danseuse professionnelle, j'étais dans une production et une école qui formait des artistes à être pluridisciplinaires. J'ai appris à chanter. Je voulais chanter. Et c'est le voulez-vous qui m'a donné ma chance et l'opportunité de le faire. On est une équipe très soudée et on n'est pas les uns au-dessus des autres, on est les uns à côté des autres.
7: Merci.
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1: Paris, c'est le trait d'union, disons-le, entre les cultures. C'est le cas entre l'Alsace et l'Île-de-France. La preuve avec la réussite d'un Alsacien qui va créer chez nous la brasserie Beaufinger, devenue un monument de la gastronomie à Paris. Thierry Boeuf vous y invite, c'est Bistrot de Paris.
2: Quel cocktail américain, c'est quoi?
3: C'est un coquelet grillé avec une sauce américaine, tomate, échalote, une pointe de cognac, du vin blanc. C'est un peu relevé.
4: Un déca,
5: pâté, jambon, c'est du cornet, gruyère, chantal, rosier, jambon de pays.
6: Eh bien, tout ça, ça va aller dans la blanquette.
3: Bon appétit.
7: À Paris, subsistent encore quelques mammouths de la gastronomie, encerclés de toutes parts de chinoiseries et de fast-food endémiques.
8: Sandy, une pointe de sel, un coup de moulin à poivre dans l'aioli, s'il te plaît.
7: Le dernier rempart de la Bastille se nomme Beaufinger. La résistance est rude, soutenue par des tonnes de guirlandes de saucisses de Strasbourg et de plats de choucroute fumante, où jadis, les critiques Go et Millot aimaient s'attabler.
9: Enrigo, Christian Millot, vous allez nous faire les honneurs de cette table, qui est certainement l'une des meilleures de Paris.
10: Elle est surtout réputée pour sa choucroute qui est merveilleuse, je dois dire.
11: Ça s'appelle Beaufinger et la brasserie Beaufinger a été à partir de 1920 le leap des années folles. Il y avait une assistance très brillante qui venait dans cette vieille brasserie alsacienne avec il y a une salle de peinture de Hancy et on voyait Cocteau, Chaplin, Marie-Laure de Noailles. Tout Paris venait chez Beaufinger, qui était célèbre également pour ses huîtres et son banc d'huîtres. C'est le concurrent de Lippe maintenant, vraiment.
7: Beaufinger est la plus vieille brasserie de la capitale. En 1864, Frédéric Beaufinger, originaire de Colmar, quitte son Alsace chérie pour Paris avec dans ses malles toutes les spécialités de l'Est de la France. Mais le coup de génie du jeune Alsacien consiste à servir de la bière fraîche et mousseuse, brassée à l'air et distribuée à l'aide d'une pompe. Autrement dit, les Parisiens découvrent pour la première fois la bière pression. Repas d'affaires, dîner d'anniversaire, virée entre copains, touristes en goguette, couple légitime, amant pressé, pour paraphraser André Malraux, Beaufinger, c'est comme le métro parisien à 18h. Et même un renfort inattendu vient prêter main forte à la brasserie, en la personne de l'intellectuel et philosophe Roland Barthes.
12: Les cafés à Paris, chez lui, c'était plutôt le Flore, c'était le Bonaparte,
13: oui,
12: c'était son quartier de Saint-Germain-des-Prés.
13: Oui, c'est ça. Mais le seul restaurant vraiment d'élection, en quelque sorte, qui ne soit pas lié à des opportunités de géographiques, c'est cette manie, dit-il, pour Beaufinger. Et il a beaucoup aimé Beaufinger dans ces années-là, qui était un restaurant parce qu'il y mangeait du poisson.
12: C'était pas du tout dans son quartier, ça.
13: Non, justement.
12: C'était un expatrié.
13: Ça voulait dire que c'était justement un choix.
7: Envie d'une soupe à l'oignon gratinée, de 6 huîtres creuses de Normandie, de gros escargots de Bourgogne, un œuf mayonnaise, un pâté en croûte, un homard flambé au whisky ou la fameuse choucroute servie depuis 160 ans. Direction la Bastille, qui a fait sa révolution à deux reprises, en 1789, aux commandes les révolutionnaires du Faubourg Saint-Antoine, et en 1864, grâce à un seul homme, Frédéric Beaufinger.
1: Je ne sais pas vous, mais toute l'équipe du 7-9, ça nous a ouvert l'appétit avec cette chronique. Les bistrots de Paris, on réécoute sur francebleuparis.fr. Merci à Thierry Boeuf.
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14: 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Je suis trop fier de mon jingle, j'en suis fier. Je l'assume, j'en suis fier. Comment ça va les gens sur Ici Picardie? C'est la Camini Minute, votre chronique de la joie et de la bonne humeur. Écoutez-moi, ça va, sauf que je suis encore un petit peu ému, parce que comme beaucoup de Français, j'ai vu le biopic sur la vie de Philippe Nicolic des To Be Free partir un jour. Sans retour, c'était émouvant. Il paraît que Caris, le rappeur, l'a vu et il a pleuré. C'est pas vrai. Je précise que c'est pas vrai parce que j'aime mon nez. Ok, je veux le garder. Les années 90, nous, on a connu les grandes manias, les plus belles manias. Michael Jackson mania, Club Dorothée mania, Patrick Bruel mania. Et vous, vous avez quoi? La Chikung mania. Voilà, c'est Chikungunya, c'est nul, nul. Nous, on a connu des manias de ouf, on a connu les boys bands. Et au final, les To Be Free, qu'est-ce qu'ils faisaient? Ils faisaient un peu de la dance et de la techno. Vous connaissez cette musique? La musique avec des textes extraordinaires, dignes de Baudelaire, de Balzac et de Molière. Il y a un Américain, il est arrivé, il a dit... I like to move it. You like to move it. Ça, c'est même pas un refrain, c'est un mantra, les gars. Extraordinaire. Les Allemands, ils ont vu ça, ils ont dit, OK, nous aussi, on va s'y mettre. Eins, weins, Polizei, drei, vier, buena dir, fünf, sechs, sainte Kirche, zite nacht, gute nacht. Je suis pas très fort en allemand, j'ai fait ce que j'ai pu. Mais on sentait le niveau du texte. Il y a un mec qui avait écouté ça, il a dit, OK, d'accord, vous voulez jouer ça? Tout ta, tout ta, tout ta ta, tout ta, tout ta, tout ta ta. Lui, on pensait qu'il avait fini le game. Mais non, après, les mecs, ils se sont dit, nous, on fait plus de mots, on fait juste des sons. Pi, pa, pa, palopo, pa, pa, palopo, pi, pa, pa, palopo. Même les chanteurs, ils comprenaient même plus ce qu'ils disaient. I'm a scatman. Vous allez pas me faire croire que le mec, il comprenait ce qu'il disait. Voilà, c'était ça, les années 90. De la créativité, des chansons à texte. Mais bon, toutes les bonnes choses ont une fin. Les années 90, elles sont parties. Un jour, sans retour, effacées. Notre amour, sans se retourner. Excusez-moi, je suis encore ému par le téléfilm sur Philippe Nicolique.

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1: Ambiance nature aujourd'hui. 55 000 jardiniers, amateurs ou professionnels suivent depuis plus de 15 ans Franck Natier, un Mayennais de Saint-Plé. Il réalise des vidéos autour de la permaculture sur sa chaîne YouTube La Forêt Nourricière. Mais quelles sont ces vidéos qui touchent tant de personnes ?
2: Des fois, je vais visiter des jardins extraordinaires. Souvent, je vais montrer des tests d'association que je vais faire entre les plantes.
3: Et on voit ici, c'est les figues sont en association avec la caseille. C'est un hybride entre le groseillier à macro et le cassis.
2: Je vais parler de variétés assez rares et exceptionnelles, très résistantes aux maladies et qui se débrouillent bien seules.
3: On va voir la figue poire. C'est une figue énorme. Elle est géante. Elle pèse jusqu'à 300 grammes. Regardez un petit peu la taille de ces figues.
1: Et ce qui plaît, c'est la façon de jardiner de Franck sous forme de culture multi-étagée.
2: Donc c'est le fait de pouvoir cultiver différentes plantes alimentaires ou médicinales sur plusieurs strates de hauteur. C'est d'agencer tout ce beau monde pour que ça produise un maximum de fruits et de légumes en essayant d'en faire le moins possible.
1: Effectivement, c'est pas mal ça. Mais est-ce qu'on a une belle production derrière ?
2: Sur un petit jardin qu'on cultive comme ça, on peut atteindre à certains endroits du jardin 25 kilos de fruits et de légumes par mètre carré.
1: Là, on a de quoi nourrir la famille pour un bon moment. C'est bio, c'est naturel et c'est ça qui séduit vraiment les gens.
2: Les gens veulent revenir vers une alimentation plus saine. Et je pense que cette approche du jardin forêt, de la permaculture, répond à un besoin.
1: Franck Natier met tout son cœur à partager des expériences originales, voire même introuvables ailleurs. Mais l'une des vidéos qui a le plus marché, c'est tuer le liseron et les plantes envahissantes écologiquement. Bon, pour le coup, ça l'a un petit peu déconcerté.
2: Les gens, je les invite plutôt à planter l'abondance, à faire un monde meilleur, plutôt qu'à exterminer des plantes dans le jardin.
1: Même les chardons, parce que là, d'accord. En tout cas, Franck Natier cultive un message principal à travers sa fameuse chaîne YouTube La Forêt Nourricière, c'est celui-ci.
2: De prendre soin de nous, de la terre, des générations futures, entre la rivière de la conscience de l'écologie et la rivière de la destruction de l'environnement et du futur de nos enfants, quoi.
1: Pour garder ce joli rire. Merci à Franck Natier, je le rappelle, Mayennais de Saint-Plé. La Forêt Nourricière, c'est une chaîne YouTube avec une publication par mois.
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4: L'auteur du livre que je vous présente aujourd'hui dans Toujours à la page les a tous interrogés. Ce père de famille qui, après avoir tué femme et enfant, s'inquiète du sort de sa chienne. Ce japonais cannibale interpellé au bois de Boulogne ou encore ce membre de la Société de protection des oiseaux soupçonné d'être un tueur en série. Jacques Poinaz fut commissaire de police, chef adjoint de la brigade criminelle de la police judiciaire de Paris, également chef de l'unité de coordination de lutte antiterroriste. Cet Ardéchois de naissance témoigne de sa carrière dans Le temps des aveux, Le réfrigérateur du japonais cannibale et autres récits de la brigade criminelle. Un livre paru chez Mareuil Éditions. Le retour sur 13 des enquêtes les plus marquantes de sa carrière avec, en ligne de mire, à une époque où l'ADN n'était pas encore la reine des preuves, l'obtention des sacro-saints aveux. Des aveux qui viennent ou non, et qui dissimule parfois une partie de la réalité, qui laisse aussi souvent l'enquêteur avec un sentiment de frustration. Jacques Poinaz.
5: Oui, de la frustration, parce que les aveux ne sont pas toujours totalement sincères, ou complets, ou indiscutables. Il y a souvent une fragilité de l'aveu, puisque lorsqu'on a des aveux, on se projette déjà dans le procès et la preuve devant les assises pour les homicides. Mais ces histoires, c'est aussi ce basculement de la personne qui avoue, et souvent, même si le policier avant tout est content d'avoir résolu une affaire, parce qu'une affaire criminelle est toujours un poids pour les policiers, mais il y a également parfois un peu de sinon de pitié, du moins de tristesse de voir un homme qui parfois avait une vie jusque-là normale et qui bascule dans le monde de la prison pour une longue peine.
4: Mais quelle perception vous avez de ça quand vous êtes face à quelqu'un qui n'est pas un criminel aguerri et qui bascule pour des raisons qui paraissent en fait futiles, si on y pense bien?
5: Alors, je crois que ça reste un mystère de l'homme, un mystère de l'humanité. Comment comprendre que quelqu'un qui a jusque-là eu une vie parfaitement banale, d'un seul coup, pour des raisons difficiles à imaginer, passe à des actes terribles?
4: On voit la grande diversité des affaires que vous avez traitées. C'est d'autant plus agréable à lire qu'effectivement, on ne sait jamais où vous allez nous emmener à chacune des histoires. Comment vous avez fait la sélection?
5: J'ai pris celles qui sont restées dans ma mémoire, je dirais, qui m'ont laissé un sentiment, soit de satisfaction, soit d'échec, ou comme celle qui se passe en Ardèche, où je reviens pratiquement dans mon village natal pour enquêter sur une affaire d'explosifs dans la communauté de l'ex-tueur de l'Ardèche, Pierre Conti. Et souvent aussi parce que ce sont des affaires qui ont quelque chose de particulier, parfois de presque burlesque, parfois de troublant, comme ces adolescents qui, pour donner un alibi à leur ami, inventent un stratagème un peu diabolique. J'ai essayé de montrer que la réalité est souvent plus surprenante que la fiction même.
4: Et c'est sans doute ce qui est le plus fascinant dans chacune des histoires que nous confie Jacques Poinas. Et ce qui est captivant, c'est ce récit au plus proche du travail de l'enquête et les impressions, les réflexions que partage l'auteur avec nous au fil de chacune. Alors si vous êtes fan de faits divers, jetez-vous sur Le Temps des aveux de Jacques Poinas, paru aux éditions Mareuil.
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1: Nous sommes à Caudalé.
2: Richard, on est ici dans les jardins familiaux?
1: Oui, on est dans les jardins familiaux et on est à plusieurs.
2: Il est où votre petit carré?
1: Là-bas, au fond.
2: Allez, je vous suis, allez-y. Et là, ce sont vos poireaux?
1: Il y a des poireaux, il y a encore des betteraves, des radis.
2: Et là, vous êtes au bord de quel canal?
1: C'est un canal qui rejoint la tête.
2: Les choux ont été un petit peu mangés, non?
1: Par contre, la salade, vous voyez, elle n'est pas gelée.
2: Et alors, comment vous vous organisez? Vous aviez des notions de jardinage quand vous avez pris ce jardin familial?
1: Oui, j'ai eu un jardin familial dans le Nord pendant une dizaine d'années.
2: Donc, vous arrivez d'où, vous?
1: Nord-Pas-de-Calais, entre Lille et Arras.
2: Depuis combien de temps vous êtes installé ici à Caudalé?
1: 3 ans.
2: Comment vous avez découvert ce village?
1: Avec mes filles qui habitent là. Donc, elles m'ont dit de revenir ici parce qu'il fait meilleur, il y a du soleil et le jardin, on peut le faire plus longtemps.
2: Et vous venez tous les matins?
1: Souvent, en ce moment, un peu moins.
2: C'est important pour vous d'avoir votre petit carré potager?
1: Tout à fait, parce que c'est du bio. Et puis, quand j'amène les légumes à la maison, ma fille me fait la cuisine. Et moi, je fais la soupe avec les poireaux, avec les navets. Donc, tout va bien.
2: Et derrière vous, il y a le compost?
1: Recyclage. Les choses de la cuisine, mais pas tout, hein, les purées et tout ça. Et puis, les restes de jardin.
2: Rien ne se perd, tout se transforme.
1: Exactement. Et ça devient tout marron, comme un terreau.
2: Merci Richard. Et vous Daniel, alors, qu'est-ce que vous cultivez?
3: Là, pour le printemps, j'ai mis des oignons, rouges et jaunes. 300, on ne rigole pas avec les oignons. Hein. Quand on cuisine, il faut des bons oignons. Bon, alors là, il reste les poireaux.
2: Il n'y a pas des artichauts, là?
3: Ah, ben oui, mais ça, des artichauts, oui. Ils restent bien en place. Et je suis assez content parce que par ici, moi, je suis normand. Hein. Attention, je suis un viking. Hein. Faut pas me contrarier. Bon, alors, il y a quatre artichauts. Bon, ben, c'est bien, c'est marrant, dans un jardin, c'est marrant.
2: Et qu'est-ce qui vous a amené au jardinage?
3: Faut bien s'occuper, faire du sport, la marche, et puis du jardinage.
2: Et dites-moi, vous avez un panorama incroyable depuis le jardin?
3: Justement, c'est très intéressant. C'est pour ça aussi que j'ai demandé ce terrain-là. Il y a la rivière, juste derrière moi, il y a la montagne. Avec des beaux arbres, enfin c'est formidable, ici c'est le paradis pour moi. Hein. Surtout moi qui suis né dans la plaine de Caen, vous voyez. Alors la plaine de Caen, c'est vraiment la plaine.
2: Il y a de la pluie. Hein. Et le principe de ces jardins familiaux, vous venez quand vous voulez?
3: Exactement, et surtout, c'est tellement simple que je ne sais pas très bien comment dire, parce que c'est tellement simple que c'est la vie rêvée, quoi. Les gens devraient faire ça, c'est pour ça qu'ils ne font plus de jardin. Ils ont l'air de dire ça ne rapporte pas, mais ce n'est pas une question d'argent, on s'en fout de l'argent. On mange des bons légumes, mais au moins, on passe du bon temps, toute la journée.

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0: Percé est venu s'installer en Puisaye, loin du tumulte, pour écrire et composer ses chansons folk. Si la voix est douce, les chansons, elles, ne sont pas toujours tendres.
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2: C'est Décibel, toute l'actualité musicale avec ce soir un artiste rare qui s'apprête à passer l'une des semaines les plus intenses de sa carrière. Nous sommes lundi et ce vendredi, le 12 juin, J-5 donc, Kalash sortira son 7e album, jouera dans la plus grande salle d'Europe et fêtera son 38e anniversaire.

0: je peux chanter comme un ange et rapper telle une mitraillette. D'où son nom de scène. Il écrit en français, en créole, en anglais, en mode lover ou très énervé, des chansons d'amour ou bien engagées. En fait, il sait tout faire, alors il a choisi de ne pas choisir. Méthode qui paie artistiquement. J'en veux pour preuve son milliard de streams dépassés depuis longtemps et sa collection de disques de diamants. Médiatiquement, en revanche, ça fait que les radios et les télés ont du mal à le mettre dans une case et que le grand public a pu passer à côté de sa musique. Et ça, c'est trop dommage parce qu'elle est dingue, sa musique. Alors ce soir, youpi, Kalash est pour la première fois sur votre radio, ici.
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0: Salut à toutes, salut à tous et bienvenue dans Décibel. On fait le tour de l'actualité musicale avec ce soir au rayon anniversaire une chanteuse galloise à la voix rauque. Oui, vous avez reconnu Bonnie Tyler, ça sera à la toute fin d'émission. Un petit blind test autour des chansons qui parlent de la mer, si ça vous inspire. Appelez-nous dès maintenant pour jouer au blind test. C'est Yanis qui vous attend au standard. Le numéro 0810 055 056 0810 055 056. À gagner, ah, le nouvel album de Kalash qui sort vendredi. Il s'appelle Ex Voto. Bonsoir Kalash.
3: Bonsoir.
0: Bienvenue dans Décibel. Je le disais, semaine incroyable qui s'annonce pour vous, puisque vendredi vous fêtez votre anniversaire, vous sortez votre 7e album et vous jouez dans un endroit qui est immense, c'est Paris, la Défense Arena.
3: Exact.
0: Plus grande salle d'Europe. Alors vous avez déjà fait des énormes concerts, vous avez été tête d'affiche de plein de festivals, je pense aux Vieilles Charrues notamment, mais est-ce que ça a une saveur particulière là, ce vendredi qui arrive et qui va être un petit feu d'artifice? Ouais,
3: ça fait un gros vendredi, une grande fête, une grande salle, anniversaire, album, c'est intense.
0: Intense. Bah, merci de prendre le temps d'être avec nous ce
3: avec
0: soir.
3: Plaisir.
0: Kalash, je fais les présentations. Votre vrai prénom, c'est Kevin. Vous êtes né à Strasbourg, né dans le gris par accident, comme dans la chanson de Woolsey, hein, puisque en fait vos deux parents sont martiniquais. Ils étaient en France, enfin en métropole à ce moment-là, à Strasbourg, parce que votre papa finissait ses études pour devenir prof de philo. Et en fait, dès vos premiers mois de vie, vous êtes retourné en Martinique. Voilà. Vous avez grandi là-bas, pas dans une famille de musiciens, mais baigné de musique quand même.
3: Ouais, une famille religieuse, adventiste du côté de mon père, catholique du côté de ma mère, et ça chantait énormément, du gospel, ouais. Avec des oncles pasteurs, des tantes chanteuses, donc voilà, un peu de musique, un peu de foi.
0: Et pas mal de Bob Marley aussi, pareil.
3: Beaucoup de Bob Marley à la maison, pas au temple, mais à la maison. Beaucoup de Bob Marley, Lenny Kravitz, Francis Cabrel.
0: Oh, Francis Cabrel.
3: Beaucoup. Ouais, beaucoup.
0: Oh, bref, une enfance baignée dans la musique et un ado qui se met à la musique. Dès vos 15 ans, vous commencez à chanter, à monter sur scène. Et en 2010, vous avez 22 ans et vous sortez votre premier album. Alors, j'ai envie de faire découvrir, je le disais tout à l'heure, votre voix. Parce que vous pouvez tout faire avec votre voix. Kalash, ça peut être une voix grave, profonde, presque crépusculaire.

0: incroyable l'étendue de ce que vous faites. Quand je dis en présentation que vous avez choisi de ne pas choisir, c'est ça votre direction artistique
1: à la... J'ai choisi de ne pas choisir parce que je n'avais pas le choix.
0: C'est encore mieux, ça rajoute une couche.
1: Ça va encore plus loin.
0: Est-ce qu'on vous a demandé de choisir? Est-ce qu'un jour, quelqu'un, que ce soit un directeur artistique, ou vous a dit, bon, choisis ton camp, soit tu chantes, soit
1: au
0: tu
1: début,
0: rap.
1: Oui. Ouais. Au début, oui. Au début, on m'a... Enfin, au début, pas en Martinique, mais au début, ma première signature en France, on m'a pas imposé de choisir, mais on a essayé de m'aiguiller vers une catégorie. Genre, est-ce que tu veux être Sean Paul?
0: Oui.
1: Est-ce que tu veux être Shaggy? Est-ce que tu veux être Joe Star? Est-ce que tu veux être l'autre?
0: Oui, il fallait choisir son camp.
1: Il fallait choisir son camp, il fallait choisir sa langue aussi. Et voilà, c'est un choix que j'ai toujours refusé de faire, quand ça m'était possible, quoi.
0: Ouais. Il y a le français, il y a l'anglais, il y a le créole aussi. Si le choix est impossible à faire, là, on a bien entendu que selon les chansons, c'est une des trois langues qui prend le dessus, qui prend le lead. Alors, c'est la chanson qui choisit?
1: C'est la chanson, c'est la musique, c'est l'instru. C'est ce qui m'inspire et me guide en premier. J'écris rarement. Donc, dès que je vais en studio, je m'adapte à l'instru. Ah. À la production musicale.
0: Ok, donc c'est ce qu'on va découvrir. On va vous faire écouter évidemment des titres de Ex Voto, mais avant, vous dire quand même que le plus gros tube de Kalash, c'est une chanson qui s'appelle Mwakamoon. C'est un énorme tube qui est multi-platine. Je suis là, je pense qu'il faut le rajouter à votre playlist d'urgence.

0: Dites-moi, Camoun, est-ce que c'est un point de bascule dans votre carrière? C'était il y a quelques années maintenant?
1: C'était à presque 10 ans.
0: Ouais. Ouais. Est-ce que vous vous dites, depuis qu'il y a eu cette chanson, ma carrière a pris un tournant différent? Est-ce que le tube, finalement, ça change les choses?
1: Ben, ce genre de tube-là, ouais. C'est un nouveau step qui. Il y a un avant et un après, quoi. Comment Camoun est-ce? Jusqu'à maintenant, il y a des gens qui m'appellent moi Camoun.
0: Le moi Cabos, on vous appelle aussi.
1: ou qui pensent que mon nom, c'est moi Camoun. Mais ça change une carrière. Et puis, ouais, comme vous avez dit, les chiffres sont tellement gigantesques que ça fait passer un step, quoi.
0: Vous les regardez, les chiffres? C'est quelque chose qui vous intéresse ou vous restez vraiment du côté artistique de la force?
1: Avant, je regardais pas, mais là, ça s'impose tellement à nous tous les jours. Tout le monde parle que de ça. C'est les chiffres, quoi. On parle plus chiffres maintenant que musique, malheureusement.
0: C'est vrai. Allez, je donne quelques chiffres. Alors, vous m'en voudrez pas, quel âge, parce que les vôtres, ils sont quand même assez incroyables. Je le disais tout à l'heure, hein, le milliard de streams dépassés largement. On est à 1,5 milliard déjà de vues sur YouTube. Donc, pour toutes les vidéos de vos chansons, vous avez 1,5 million de followers sur Instagram et sur Facebook et sur X et Spotify. C'est 4 millions d'auditeurs mensuels. Vous enchaînez, je le disais, les disques de diamant, de platine. Vous avez 3 de vos albums qui sont déjà certifiés platine. Dans une époque où tout le monde parle de chiffres, les vôtres, ils sont cool.
1: On est cool, on est bien placés. On n'a pas à se plaindre.
0: Et 40 000. Alors, 40 000, ça, c'est un chiffre intéressant puisque c'est le nombre de spectateurs à la Défense Arena, la plus grande salle fermée d'Europe. Est-ce que vous avez encore le trac ou pas?
1: Oui, mais qu'importe le nombre de spectateurs, j'ai toujours. C'est le trac, une adrénaline. C'est pas une appréhension, mais j'ai envie d'être en forme, quoi, et puis de satisfaire les gens. J'aime la performance, donc. Ce qui compte le plus pour moi, c'est ce qui se passe sur scène, quoi. Donc, il y a quand même une appréhension avant, la veille.
0: Ouais.
1: Et quelques minutes avant. Mais une fois que je monte sur scène, ça disparaît à chaque fois.
0: Soyez là vendredi soir. Si vous arrivez à choper une place, hein, je pense qu'il en reste 4,5. Donc, sur 40 000, va falloir se battre. Mais bon, elles sont là. Kalash et ce soir, l'invité de Décibel. On va

0: écouter un extrait justement de cet album Waka Moon en 2017. Mais bon, vous avez compris, moi, c'est les chansons d'amour. Ça me fait fondre le cœur. Et il y a ce duo avec une chanteuse qui s'appelle Satori. Ouais. La chanson, c'est Moment Gâché. Et je crois que vous avez tellement aimé votre collaboration avec elle que vous l'invitez à nouveau sur votre nouvel album.
1: Depuis que je la connais, je l'invite sur tous mes albums.
0: Et vous aussi, vous allez l'inviter sur toutes vos playlists. Vous allez voir Kalash et Satori. Moment Gâché. En attendant, vendredi, la sortie d'Ex Voto, nouvel album de Kalash.

0: Moment gâché sur Mwaka Moon, l'énorme album de Kalash sorti en 2017. Moment gâché en duo avec Satori. Et si vous croisez suffisamment fort les doigts et que vous vous concentrez, peut-être qu'elle sera sur scène avec Kalash vendredi soir à la Défense Arena, peut-être.
1: Faites un vœu.
0: Croyons en vos rêves, les amis. Kalash, je le disais tout à l'heure en intro, il y a quand même cette incompréhension médiatique qui fait que malgré les disques de platine, les énormes concerts, eh bien vous êtes absent des Victoires de la musique, des grandes émissions télé type Enfoiré. Alors, à l'exception notable du Grand Échiquier, parce que Claire Chazal est fan, elle vous invite dès qu'elle peut. Ouais. Elle rate jamais une occasion. Mais est-ce que ça vous interroge ou est-ce que ça vous enquiquine la place que vous avez ou pas encore pour le grand public français?
1: Non, ça m'interroge plus. Je me suis fait une raison et c'est peut-être ma place de pas y avoir ma place.
0: mais outsider pas, professionnel.
1: Voilà. Mais on dit pas non. Mais outsider né. Je suis né comme ça dans une sorte d'incompréhension que d'autres appelleront injustice. Mais moi, je suis confortable avec ça.
0: Ça ne vous peine pas?
1: Non, ça me peine pas. Ça me pèse pas. Je sais que c'est ainsi.
0: J'avais eu cette discussion avec Jacob Desvarieux. Cassav, évidemment, qui nous a quittés à la paix à son âme, qui est, dans les chiffres, le plus grand groupe français de tous les temps. 2000 concerts sur les 5 continents, 5 millions d'albums vendus. Cassav, c'est énorme. Mais lui, il me disait, ouais, mais Cassav, pour les programmateurs, c'est pas un groupe français, en fait. C'est un groupe antillais. Et donc, on met à part. Ouais. Et puisque vous évoquiez Cabrel tout à l'heure, Kalash, on a eu aussi une grande conversation sur les langues régional avec Francis Cabrel, parce que lui, c'est quelque chose qui lui tient beaucoup à cœur. Il a fait des chansons en occitan et puis il a fait une session en fait de ses rencontres d'Astafor avec des langues régionales. Donc ils ont sorti plein de chansons en breton, en basque, en corse, etc. Est-ce que vous vous sentez représentant de la langue créole?
1: Je le suis malgré moi et je suis content de l'être. C'est tellement naturel. J'ai grandi toute ma vie en Martinique. J'habite en France depuis 2016. Donc ça fait partie de moi, quoi. Donc d'où le fait que j'ai refusé de ne pas chanter en créole sur mes gros disques. Ouais. Ça fait partie de moi. Donc je suis content de l'être, d'être un des représentants de la langue créole.
0: Ouais. Surtout, il y en a tellement peu à qui on tend le micro. On se dit, il y a presque une responsabilité sur vos épaules.
1: Mais à un moment, on m'a collé cette responsabilité. Aïe. Mais j'aime pas qu'on me force à faire quoi que ce soit. Donc,
0: ça marche pas avec vous.
1: C'est vrai qu'à un moment, on m'a reproché de pas chanter assez en créole. Par exemple, la chanson « Moment gâché » ou « Tekken », qui sont ce qu'on appelle des hits, et c'est en français. Mais pour moi, ce qui compte avant tout, c'est la musique. Donc, la musique passe avant tout. On ne peut pas politiser la musique.
0: La musique passe avant tout. La voix de Kalash, incroyable. Vous l'avez entendu dans plein de registres déjà depuis le début de l'émission. Et en live, alors qu'est-ce que ça donne? Live acoustique, Kalash.

0: Avec un public très expressif, toujours Kalash, ça c'est Can't Live Without You, donc un live acoustique. Vous l'avez découvert comment, votre voix? Comment vous vous êtes rendu compte que vous pouviez aller du plus grave, du plus guttural au plus angélique?
1: Ça s'est venu au fur et à mesure. Au début, j'ai toujours envie de le faire, mais j'avais pas soit les capacités ou pas assez d'entraînement ou pas assez peut-être confiance. Et à force de faire des concerts, des petits sons de système, des gros sons de système, des scènes un peu partout, je pense qu'avec l'entraînement et la confiance, la voix s'est forgée elle-même, quoi. Mais j'ai toujours eu envie de chanter, quoi, que ce soit en toastant de façon entre guillemets hardcore, de rapper, de chanter de façon suave ou dans les aigus. J'ai toujours voulu faire ce qui m'influençait déjà, hein, les morceaux gospel, les morceaux de Bob Marley, les morceaux de Francis Cabrel, même du Johnny Hallyday. Enfin, j'ai toujours Michael Jackson aussi beaucoup.
0: Ouais.
1: J'ai toujours voulu faire ce genre de grand écart là, quoi. Donc à force d'essayer et beaucoup de studios, beaucoup de scènes, je pense que c'est venu, et puis la confiance aussi aide beaucoup.
0: En fait, c'est comme un athlète avec votre voix. Vous devez la chauffer, vous devez l'entraîner, vous ne devez pas vous faire des foulures en démarrant trop vite, etc.
1: Ouais,
0: vous travaillez tous les jours la voix?
1: Je ne travaille pas la voix tous les jours, mais je fais de plus en plus attention à mes cordes vocales. Et, on a un coach de cordes vocales aussi, un médecin pour les cordes vocales qui surveille avant chaque tournée. Mais c'est vrai que plus jeune, on ne fait pas attention à ce genre de choses-là.
0: On fait n'importe quoi.
1: Et c'est peut-être ça qui rend les cordes vocales aussi robustes, d'avoir fait n'importe quoi. Ouais.
0: C'est ça. Alors, votre nouvel album s'appelle Ex Voto.
1: Ouais.
0: Il y a dedans, vous vous en doutez, des chansons d'amour. Moi, j'adore. Chansons de jalousie, j'adore 18h30.

0: 8h33, chanson de jalousie très savoureuse que je vous recommande. L'album s'appelle Ex Voto. Alors un ex voto, c'est un petit objet qu'on dépose en remerciement au Dieu auquel on croit quand il a exaucé nos prières. Alors est-ce à dire, cher Kalash, que certaines de vos prières ont été exaucées et que cet album, c'est une façon de montrer une gratitude ?
1: Une gratitude, une reconnaissance. Je suis très reconnaissant envers la vie, envers Dieu, envers les gens que Dieu met sur mon chemin. Et c'est exactement ça. Ça représente la gratitude et la reconnaissance pour toutes les prières et les bénédictions que je reçois.
0: Ouais.
1: Et que ma famille et mes enfants aussi reçoivent.
0: Alors ces petits objets, les ex-voto, ça peut être en forme d'oiseaux, ça peut être des sculptures, ça peut être des peintures, mais ça peut être aussi ces chœurs. Vous savez qu'on voit notamment les chœurs mexicains, ouais, absolument magnifiques. Il y en a un d'ailleurs sur la pochette. Donc forcément le chœur, je me suis dit l'amour. Et là j'ai écouté, je me suis dit c'est dingue. Il dit beaucoup « je t'aime » dans cet album. Et on sait que pour les hommes, alors vous êtes jeunes, mais pour les hommes en général, alors les générations précédentes encore plus, mais c'est dur de dire « je t'aime », ça fait pas très viril. Est-ce que vous avez dû apprendre, vous, à dire « je t'aime »
1: Non, je suis né dans des « je t'aime », même ouais, si ma situation familiale, enfin mes parents sont pas restés ensemble très longtemps,
0: ouais,
1: mais à leur façon, chacun me disait « je t'aime », non. Et puis aussi, grandir dans la foi, on entend beaucoup « je t'aime », que ce soit de par les écrits bibliques, etc. Il y a beaucoup cette notion d'amour, etc. Donc non, j'ai jamais eu de mal à dire je t'aime, moi. Peut-être à recevoir un je t'aime, ouais, mais à le dire, non.
0: Alors en tout cas, vous le chantez merveilleusement. Alors il y a une chanson qui est géniale, qu'on va écouter, qui s'appelle « Vous, mes amours, pitié ». Vous n'êtes pas tout seul sur cette chanson, Kalash. Vous êtes avec une petite fille qui s'appelle Yeva,
1: ouais.
0: Valérie, comme vous, parce que c'est votre fille.
1: Ouais.
0: Quel âge elle a ?
1: Elle aura 10 ans.
0: 10 ans.
1: Ouais.
0: Alors vous allez l'entendre hein, dans la chanson Yeva, mais vous n'allez pas entendre juste Kalash et Yeva. Vous allez peut-être entendre aussi quelque chose qui va vous rappeler un roi de la rumba congolaise, Monsieur Taboulay Rochereau.

Mireille Rochereau, qui est hyper connue pour ses chansons et aussi pour le fait d'avoir, alors lui, on ne sait pas exactement, plusieurs dizaines d'enfants probablement. Et parmi ces enfants, il y a Youssoupha, un rappeur que vous connaissez bien, qui est déjà venu plusieurs fois dans Décibel et qui a samplé cette chanson Pitié sur sa chanson Les disques de mon

0: avez, vous aussi, quel âge, utilisé ce sample de Tabouli Rochereau, Pitié. Elle raconte quoi, sa chanson, à lui? C'est un papa qui est tout le temps sur la route parce qu'il est chanteur. Hein,
1: ouais, et puis qui exprime quelques remords d'être absent et qui veut quand même le rappeler ou se rassurer, je sais pas, en disant je travaille, c'est pour vous que je le fais, quoi. Je suis pas en train de m'amuser, bon, même si on s'amuse aussi, hein.
0: Oui.
1: Mais c'est quand même pour vous, c'est votre héritage, soit culturel ou financier, ou je sais pas, mais ouais, c'est pour vous que je le fais, quoi.
0: Ouais. Et c'est ça aussi le message, alors, que vous voulez passer dans Vous, mes amours, ou c'est un peu plus large que ça?
1: Ben, il y a plein de choses. Il y a de la tristesse, du chagrin, la distance, et ça rejoint ça aussi. Je suis tout le temps sur les routes. J'habite dans un pays différent. Je suis à 8 heures de mes enfants. Et voilà, il y a aussi ce genre de sentiments-là, de remords, de lié à l'absence, à la distance, quoi.
0: Ouais. En tout cas, il y a deux de vos filles, hein, sur.
1: Il y a Imani.
0: Voilà.
1: Et Eva, et il y a mon fils Ethan à la fin.
0: C'est ça, et ouais. Tout le monde est là. Et.
1: Presque tout le monde.
0: La pochette.
1: Ouais.
0: La pochette du
1: disque. Il y a Joy.
0: Il y a Joy, ouais. Voilà, votre petite. Mieux sapée que la plupart des adultes que je connais, vraiment, vraiment, cet enfant est magnifique. Et on écoute Kalash et sa fille Yeva sur cette chanson, Vous, mes amours, donc. Et clin d'œil dès le début de la chanson. À Tabouli Rochereau.

0: papa. T'inquiète pas, je sais.
1: Et on versera notre petite larme, hein. Tellement c'est beau et dit simplement. C'est vraiment une grande chanson, vous mes amours, pitié. Merci. Kalash, si un de vos enfants veut devenir artiste, qu'est-ce que vous faites? Vous les collez en pension ou vous les encouragez?
2: On mélange les deux. Je les encourage en pension. Non, je vais toujours les encourager, mais je vais leur dire qu'il n'y a pas que ça dans la vie.
1: Ouais.
2: La musique ou le foot, comme le cliché qu'il y a maintenant.
1: C'est vrai. Ou influenceur.
2: Non, de ça, non.
1: Non, c'est bon, ils sont à l'abri.
2: Je respecte tous les métiers, mais non, je leur dirais qu'il y a d'autres choses aussi dans la vie. Mais je les encouragerais, si c'est ça leur choix, je serai avec eux. En tout cas, je pourrais leur donner quelques conseils, quelques boucliers pour ne pas faire certaines erreurs, quoi.
1: Ex Voto, le nouvel album de Kalash sort vendredi. Dessus, il y a cette chanson, Vous, mes amours. Et restez dans le coin, parce qu'on va parler de cet énorme concert de vendredi. C'est à Paris, la Défense Arena, la plus grande salle d'Europe. Kalash, il sera dans 5 jours.
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1: Ouais, j'ai dit J-5, mais en fait, on est lundi, donc mardi, mercredi, jeudi, vendredi. En vrai, c'est même J-4.
2: Ouais.
1: Ouais. Il est sympa, parce qu'il a vu que je m'étais trompée, Kalash, il a rien dit. Mais... Moi, les maths, c'est pas mon truc. On aurait dû me mettre en pension, vous voyez ce que... C'est ça. Ouais, J-4 pour l'album, votre anniversaire et La Défense Arena, tout le même jour.
2: Ouais.
1: Ces nouvelles chansons, alors, qui seront sorties le jour même, comme 18h33.
2: Oh, quoi.

0: Vous allez jouer tout le nouvel album, même si les gens auront eu le temps de l'écouter qu'une ou deux fois dans la journée avant de venir
1: une partie,
0: à concert. Ouais,
1: une partie. Ouais. Une partie. Parce qu'on peut pas faire comme on fait, comme on a déjà fait par exemple dans un stade 4 heures de show. Mais ici, c'est pas possible. Donc, il va falloir choisir.
0: Exactement. Alors, je sais très bien de quel concert vous parlez, parce qu'on en parle encore là-bas en Martinique. C'est le stade de Dillon à l'été 2024. Ouais. C'est ça. Vous avez vendu 23 000 tickets en 10 minutes. C'était incroyable. Et vous avez joué, ouais, plus de 4 heures. Une arrivée à la Johnny Hallyday, m'ont dit ceux qui étaient là-bas avec des flammes et tout, la totale. Vous aimez le grand spectacle pour, ouais, les concerts?
1: Pour ce genre de salle, de configuration, les stades, les arènes, ouais. J'aime les grosses arrivées. Mais ça, c'est par rapport à tout ce que je regardais déjà. Michael Jackson encore.
0: Et
1: certains,
0: oui,
1: artistes jamaïcains. Johnny Hallyday. J'aime le spectacle. J'aime surprendre les gens aussi, que ça fasse comme si c'est un moment dans le temps, quoi.
0: Ouais, et moi je trouve ça vraiment super parce que il y a ce côté rockstar qui n'est pas réservé qu'aux stars du rock justement, mais qui doit pouvoir se décliner dans tous les styles musicaux. Et moi je trouve que vous incarnez bien ça. Même, enfin voilà, vous êtes toujours super sapé. On sent qu'il y a des efforts sur le stylisme et tout. Non, mais c'est vrai. C'est-à-dire que c'est pas réservé aux rockstars, enfin aux stars du rock.
1: Mais je trouve que maintenant notre génération, enfin notre style de musique, c'est le nouveau rock dans l'attitude, ouais, dans la façon de s'habiller, dans même les matières.
0: Oui, vous avez un pantalon en cuir, ouais, de toute beauté.
1: Les bijoux, ouais, les shows, ouais. Y a plus, je trouve que ouais, c'est le nouveau rock and roll, quoi. Même, ouais, dans le mode de vie.
0: Très bien, attention, J-4.
1: Ouais.
0: Attention à la voix. J-5 pour la grosse fête, ouais, du coup, voilà. Ouais. Parce que J-4,
1: ah
0: c'est
1: ben
0: le
1: oui,
0: grand concert.
1: Oui, oui, oui. Dans 5 jours, par contre, ouais, je vais faire la fête.
0: C'est ça. Je voulais qu'on dise deux mots aussi des artistes avec qui vous collaborez. On vous a entendu tout à l'heure en duo avec Satori. Y a beaucoup de rappeurs avec qui vous avez enregistré. Damso, on a entendu Booba, Gazo, le regretté Werenoi, Niska, Dadju, Nino. Et là, sur le nouvel album, ah, là c'est un nom qui va vous parler si vous êtes une vieille personne comme moi. Il y a Lino d'Arsenic,
1: ouais,
0: et du Bisson à Bissot, ouais, qui est avec vous.
1: Ouais.
0: Légende, Lino.
1: Énorme légende.
0: Ouais.
1: Énorme légende. Imbattable en couplet.
0: Non,
1: c'est un kiff de. Bah, c'est un flex personnel déjà. D'avoir Lino sur un album en 2026. Et il fait partie aussi des artistes sur lesquels j'ai grandi. Avec son regretté frère Calbo.
0: Calbo, ouais.
1: T'as son âme, et voilà, c'est un immense honneur d'avoir Lino sur l'album.
0: Ouais, et puis tiens, pour les rêves de personnes âgées, le premier groupe de rap qui m'a parlé de vous, Kalash, c'est IAM, en me disant, ah bah lui c'est pas compliqué, c'est le meilleur chanteur du monde.
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0: Ça, c'est vous qui lâche sur la chanson Eldorado d'Ayam sur un super album qui s'appelait Yasuke, qui est un peu sous-côté d'ailleurs, vous devriez le réécouter. C'est très plaisant pour vous d'aller en studio avec d'autres artistes, de mélanger, de confronter parfois vos univers, ça vous nourrit?
1: Moi, j'adore déjà ce genre d'invitation. Je trouve que c'est très flatteur déjà. Et quand il s'agit de groupes comme Ayam qui sont des groupes sur lesquels on a grandi et qu'on ne peut que respecter, bah c'est pas des défis, mais être au studio avec eux, j'aime bien montrer quelque chose, quoi. J'aime bien faire des démonstrations.
0: Et ça, c'est un truc que vous avez en plus des rockstars, parce que dans le rock, ça se faisait pas trop. Et là, je trouve que vous, votre carrière montre que oui, quoi. Plus on se mélange. Et...
1: Ouais, j'aime beaucoup ça, le partage.
0: Ouais. Hein.
1: Et puis, échanger avec des artistes qui m'ont inspiré et d'une autre génération, je trouve ça super enrichissant. Et ouais, c'est des kiffs, je dis ça souvent, c'est des kiffs personnels, c'est des cadeaux. C'est pour ça Ex-Voto encore, ça rejoint tout ça, c'est
0: la
1: reconnaissance.
0: Ouais.
1: Qui j'aurais, si je pense déjà, quand j'étais petit, j'avais ce genre d'objectif, de rêve au fond de ma tête, de faire des sons avec NTM, IAM, Bounty Killer et tout.
0: Ah oui, le Jamaïcain qui est aussi sur un vos titres.
1: Et tout s'est fait en fait.
0: Tout s'est réalisé.
1: Tout est venu, ouais.
0: Ah là là. Alors puisque ce Ex-Voto, cet album arrive vendredi comme un témoignage de gratitude pour tous vos vœux et toutes vos prières qui ont été exaucées, est-ce que vous avez là en cette semaine vraiment spéciale où vendredi vous êtes sur la plus grande scène d'Europe, vous sortez votre album, vous fêtez votre anniversaire, vous avez encore des prières, des vœux, des rêves dans la tête?
1: Moi mes prières se sont simplifiées, mes vœux aussi. Ça, maintenant, l'essentiel pour moi, c'est la paix, la santé, surtout la santé mentale et physique. Pour bon, c'est cliché pour tous, mais je prie beaucoup pour la santé de mes enfants, mon entourage. Quand je rentre sur scène, avant de monter sur scène, je prie pour la santé des gens dans la salle, dans l'avion. Je prie pour la santé des passagers. Enfin, je prie toujours pour la santé des gens.
0: Et que le pilote aille bien.
1: Et que tout le monde aille bien. Ouais, maintenant, mes vœux se sont simplifiés. C'est très simple et je trouve que c'est le plus important en plus.
0: Je vous souhaite tout ça et le bonheur. Et je vous remercie d'être venu nous voir.
1: Merci, c'est moi.
0: Merci Kalash. J-4 pour Paris, la Défense Arena. À très bientôt et bravo pour votre nouvelle
1: année. Merci beaucoup.
0: Merci.
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0: Vendredi est sorti Attraction. Oui, je sais, je prends une voix un peu bizarre pour vous parler de Attraction, parce que c'est un petit peu cette ambiance-là que le titre a envie d'installer. C'est un duo entre Sébastien Tellier et la divine Juliette Armanet, qui vient d'avoir un deuxième enfant. Félicitations Juliette Armanet, qu'on aime et qu'on embrasse, et qui fait donc son retour discographique sur une chanson de Sébastien Tellier. Ça tombe bien, ça faisait des années que ces deux-là avaient envie de travailler ensemble. Sébastien Tellier a donc pris une chanson de son dernier album, Kiss the Beast, une chanson qui était en anglais, qui s'appelait Thrill of the Night. La voici adaptée en français avec la voix cristalline de Juliette Armanet. Ça vient de sortir, tube de l'été ou pas, vous allez me le dire.

0: Alors, grande joie de retrouver la voix de Juliette Armanet. Et j'avoue que ce petit duo avec Sébastien Tellier a de quoi nous émoustiller. J'espère que ça vous a plu.
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0: 20h42, mais il est grand temps de jouer au Blind Test. Le cadeau de ce soir, c'est le très beau nouvel album de Kalash, qui était notre invité tout à l'heure. Il s'appelle Ex Voto. Il y a sa fille sur la pochette, elle est tellement mignonne. Mais bon, c'est pas que ça qui me plaît dans le disque. Évidemment, les chansons sont magnifiques, mais cette pochette, oh là là, c'est une merveille. Et pour jouer avec nous au Blind Test et gagner ce joli cadeau, il y a Romain. Bonsoir Romain.
2: Bonsoir Émilie.
0: Comment ça va ce soir?
2: Bien content de participer au Blind Test comme toujours.
0: Ah, ça me fait plaisir. Mais Romain, attention, il y a de la concurrence. Oui. Jacqueline est avec nous aussi. Bonsoir Jacqueline.
3: Bonsoir
2: Jacqueline.
0: Bonsoir, bienvenue chère Jacqueline. Je crois que c'est la première fois qu'on joue ensemble. Hein.
3: Tout à fait.
0: Ah, je suis contente, j'aime bien Jacqueline. Mmh. Alors du coup, le Blind Test, est-ce que c'est un exercice nouveau ou au contraire une bonne habitude?
3: Avec vous, c'est nouveau, sinon ça va.
0: Mais dans la vie, oui voilà, vous jouez en famille ou avec des amis.
3: Ça peut arriver, oui.
0: Bon, formidable. Alors,
2: Émilie, je voulais te demander,
0: oui, si
2: va dire, c'est un peu, enfin on n'est pas à Noël, mais est-ce qu'il te reste des cahiers de vacances pour l'été?
0: Alors il m'en reste un. Donc si tu veux, le cahier de vacances sur la musique?
2: Voilà, oui.
0: Eh ben on va te l'envoyer, il n'y a pas de problème Romain.
2: Merci Émilie.
0: T'as envie de travailler en juillet, août et de réviser ta musique?
2: Oui.
0: Ça marche, oui, il n'y a pas de souci, je le passerai à Alexandra pour qu'elle te l'envoie. Romain et Jacqueline, mais Romain, évidemment, on n'est pas à Noël, enfin, les cahiers de vacances, ce n'est pas à Noël, de toute façon, ce n'est pas la saison.
2: Oui,
0: ben voilà. Donc ne t'inquiète pas. Jacqueline et Romain, le thème du Blind Test de ce soir, ce sont des chansons qui parlent de la mère. Alors pas la maman, comme la fête des mères la semaine dernière, enfin la semaine d'avant. La mère, M-E-R, la mer, l'océan, les vagues, etc. etc. Jacqueline et Romain, comme à chaque fois, je vous demande de bien donner votre prénom avant de donner la réponse, pour que je sache lequel de vous deux a dégainé. Hein, c'est l'équivalent du buzzer dans Question pour un champion, mais là je ne vous vois pas, donc je dois vous entendre dire votre prénom. Et puis on cherche donc bien le nom de l'interprète, pas le nom de la chanson. Enfin, je rassure tout le monde, Décibel, tout le monde gagne à la fin, tout le monde aura l'album de Kalash. Voilà, Jacqueline et Romain, êtes-vous prêts à jouer?
2: Prêt.
0: Alors c'est parti, voici une première chanson qui nous amène à la mer. Dites-moi qui chante ça.
2: Romain, Jacqueline.
0: Et Romain
2: Calogero.
0: Oui, vous l'avez tous les deux. Oh.

0: quel rappeur?
1: Passy, face à la mer, elle est dingue cette chanson. Bravo Romain et Jacqueline, vous l'avez tous les deux. Je sens
2: qu'il y a... bravo Jacqueline.
1: Très beau, haut niveau ce soir. Alors on continue avec une deuxième chanson. Il s'agit d'un chanteur français.
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2: Romain.
1: Romain.
2: Étienne Dao.
1: Oui, bravo.
3: Je

0: Romain, bien joué. Étienne Dao, un homme à la mer. Dernière chanson de ce blind test.
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0: Chanteur français.
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0: Jacqueline. Oui, bravo.
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0: Julien Doré qui vous attend le 2 juillet prochain au cinéma pour la version film de son énorme tournée. Vous le savez, il y a eu plus d'un million de spectateurs.
2: Oui. Je l'ai vu, j'ai dit de Lille.
0: Alors, Jacqueline, verdict.
2: Soirée de folie. Il est fou.
0: Mais oui, oui. Alors, je pense qu'il est complètement zinzin, mais fait des beaux spectacles.
2: Ah, c'était génial. C'était en novembre, c'était génial. Franchement, très très bien.
0: Ah bah voilà, le 2 juillet au cinéma, là, ça va permettre aussi peut-être de voir des détails ou des choses qu'on n'a pas remarquées quand on était pris comme ça dans le concert.
2: Peut-être.
0: Voilà.
2: Peut-être.
0: Et aussi, d'après les petits avant-goûts qu'il a publié sur ses réseaux sociaux, on va le voir aussi un petit peu en coulisses, donc on va comprendre ce qui se passe derrière le spectacle aussi.
2: Et quand il saute sur scène, etc.
0: Ouais, voilà. Donc 2 juillet au cinéma, Julien Doré, les billetteries sont déjà ouvertes. Et c'est un bel ex-aequo qu'on a du coup ce soir, Romain, Jacqueline, 2 points chacun, bravo, bravo,
2: bravo, je vous félicite.
0: Bravo.
2: Super, bravo Romain, à toi aussi.
0: Merci, je vous embrasse, je vous envoie l'album de Kalash et un petit cahier de vacances pour Romain parce qu'il a envie de bosser. Et puisqu'on était dans la mer, c'est Renaud qui débarque car le vent souffle.
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0: je ne sais pas quoi dire sur ce jeu de mots qui finalement est de qualité. Hein. Merci Renaud, dès que le vent soufflera.
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0: Vient de sortir une très jolie chanson signée Marguerite, rescapée de l'avant-dernière saison de la Star Academy. Elle a peut-être pas gagné le programme, mais elle a gagné mon cœur et le vôtre aussi, je crois. Alors après son joli tube, Les filles, les femmes, les meufs de l'été dernier, la voici, la voilà, qui annonce son premier album. Il arrivera

0: La belle vie, premier extrait du premier album de Marguerite, ça sort en octobre.
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0: J'ai omis de préciser que l'album de Marguerite s'appellera Guérir, ce qui me fait une transition parfaite avec notre chanson anniversaire du jour, puisque c'est l'anniversaire de la plus belle voix rauque du Pays de Galles, la chanteuse Bonnie Tyler. Elle a 75 ans aujourd'hui. Elle nous a fait quelques frayeurs de santé récemment. Elle avait été hospitalisée en urgence au Portugal. Mais ça avance dans le bon sens. Ses médecins sont désormais optimistes pour un rétablissement complet. Bon anniversaire, Madame Tyler. On y va.

0: Quelle merveille cette chanson Total Eclipse of the Heart, immense tube de 1983. Et bon anniversaire à Bonnie Tyler. Merci d'avoir écouté Décibel. L'équipe du jour, Iris Guitoni, Sarah Bécard, Alexandra Sackberg, Elodie Biancamaria, Franck Moilier, Yanis Kalem, Emma Quenardel et Océane Diaz. Eh ouais, il y avait du monde.
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3: Bonjour la France, bonjour les auditeurs. J'espère que vous avez passé un beau week-end. J'espère que vous avez la patate. Moi, oui, parce que d'un seul coup, on m'annonce des températures estivales et mon cœur s'emballe comme un faucon. Comment ça va ?
4: Oui, écoutez, moi, cette annonce m'agace un peu parce que c'est haut, c'est bas, c'est changement. Bon, écoutez, moi, comme ça, j'ai chopé dans l'hume. Un coup, il fait moins 12, un coup, il fait 40.
3: Et voilà, on démarre la semaine avec
4: chonchon.
3: Il est chonchon. On n'a même pas commencé qu'il est chonchon.
4: Oui. Bonjour.
3: Dis bonjour aux auditeurs
4: bonjour,
3: quand même.
4: Bonjour Valérie, bonjour à tous.
3: Alors, cette semaine, mes petits chéris, vous avez une finale avec un premier prix de 500 euros en bon d'achat.
4: Ah ouais, quand même.
3: Dans une grande enseigne. Et croyez-moi, 500 euros, ça fait plaisir parce que vous pourrez faire ce que vous voulez avec, évidemment. Et puis, si vous ne gagnez pas ces 500 euros dans cette grande enseigne, vous gagnez évidemment.
4: Évidemment, vous gagnez la machine Malongo. Et c'est 30 dosettes. Mais vous savez qu'avec 500 euros, est-ce que vous savez combien vous pouvez avoir dosettes Malongo avec 500 euros?
3: Au moins 6000, hein, j'ai envie de dire.
4: Au moins 6450, fabriqués avec amour par la légende Joe Malongo.
3: Et surtout, n'oubliez jamais que, en plus des 32 dosettes, il y a 6 verres en verre.
4: Ah, ils sont en verre, c'est important de le dire.
3: Allez, Lucas, jungle.
4: Lucas qui fait son grand retour parmi nous.
3: He's back, on l'aime tellement. Vous savez les auditeurs, on est une petite famille.
4: On est une team.
3: Et nous, on a des petites préférences pour. Et on aime bien Lulu. Alors.
4: Je l'ai payé pour le jingle pendant l'émission.
3: Arrête de parler d'argent. Alors, ça tombe bien parce que nos candidats du jour aujourd'hui, il y en a un avec qui tu vas bien t'entendre, Georges. Il vient d'ici, pays d'Auvergne. Bonjour, Georges.
4: Bonjour, Georges.
3: Voilà, ça va parler d'argent et de... Voilà. Et moi, je joue avec Nathalie, qui joue avec ici, Belfort. Comment ça va, Nathalie ?
5: Bonjour. Bah, écoutez, ça va, mais je suis un petit peu comme Eric, bien enrhumée.
4: Oh, tu veux qu'on joue ensemble, alors?
5: Pas chonchon.
3: Oh, ah, mais t'es pas chonchon, hein? Non, je peux pas, là. Deux chonchons, c'est pas possible.
5: Non, j'y suis pas.
3: Oh, bah, ça va, ma chérie. Alors, Nathalie, tu habites à Botan. On dit Botan ou Botans? Ouais.
5: Beau temps, comme le beau temps qu'il n'y a pas aujourd'hui à Belfort.
3: Ah, il fait pas beau à Belfort. Bon, beau temps comme beau temps. Alors, tu es mariée depuis 2007 à Pascal.
5: C'est ça.
3: Tu as deux fils, Mathéo et Maël.
5: Exact.
3: Et alors, tu as un chien qui s'appelle Scooby-Doo.
4: C'est un chien, c'est pas un loup, Scooby-Doo.
3: Scooby-Doo, il fait des bruits comme ça. C'est quoi comme modèle de chien ?
5: C'est un pincher nain. En fait, il fait 5 kilos, tout mouillé.
3: Mon Dieu, t'as appelé ton chien Scooby-Doo, alors que Scooby-Doo, c'est un énorme Danois, en fait. Hein,
5: Ouais, c'est ça. Mais il lui ressemble trop, en fait.
3: Oh, bébé, on adore les chiens. Alors, j'ai un petit truc. J'aimerais que tu m'expliques pourquoi ton surnom, c'est Notre-Dame de la Garde.
4: Oh my God.
3: Parce que là, pourquoi ?
4: Elle est marseillaise.
5: Non, pas du tout. Je suis pas marseillaise du tout, mais en fait, ce surnom, il vient de mon mari vis-à-vis de mes enfants. On va être tout à fait honnête, parce que je suis très très très très très protectrice et puis peut-être un peu trop, donc c'est surnommé comme ça.
3: Mais comme toutes les mamans, non ? Enfin, je sais pas, moi j'ai.
5: Bah, peut-être, mais ils ont trouvé ce surnom et qui me colle à la peau. Depuis qu'ils sont tout petits.
3: Ah ben voilà. Eh ben voilà, Notre-Dame de la Garde, c'est notre Nathalie. Elle est éducatrice de jeunes enfants à l'AS et avant tu travaillais dans une crèche. De toute façon, tu aimes les enfants. Moi je dis, c'est ton truc les enfants, parce que depuis toute petite tu voulais bosser avec les enfants.
4: Ça vaut mieux.
5: Ouais, c'est ça, je voulais faire ça. Et puis je suis passée du monde des crèches 0-3 ans à l'ASE, l'aide sociale à l'enfance avec des ados. Donc voilà, toujours le monde des enfants, dans la protection et puis faire au mieux pour eux, quoi.
3: Eh ben, c'est magnifique. On va faire au mieux pour que tu gagnes le premier point avec la question vraie ou faux. Alors écoute bien, tiens, je t'emmène au Japon. Et attention, une question sur le Japon. Au Japon, les rues n'ont pas de nom. Il n'y a pas de nom de rue au Japon. Est-ce que c'est vrai ? Est-ce que c'est faux ? Top chrono, 5 secondes. Vite !
5: Ouais, je dirais que c'est vrai.
3: Bon, hein, je vais le prendre. Je vais le prendre parce que je suis mignonne, mais il faut répondre plus vite. Bon, c'est vrai, bien sûr qu'elles n'ont pas de nom. Les adresses sont classées par quartier, bloc et numéro d'immeuble. Et c'est surtout attribué par l'ordre de construction et non par l'emplacement. Bah, du coup, on se repère grâce au code postal. Voilà, un point pour Nathalie.
4: C'est formidable, le Japon. Ce n'est rien à côté de l'Auvergne.

0: es marié avec Muriel, tu as deux enfants, Marielle 6 ans et Nina 4 ans, tu as un petit chat. Oui. Et comme tout bon auvergnat qui se respecte, tu as des petites poupoules aussi. Des petites Qui, rappelons-le, des poules auvergnates sont celles qui font les meilleurs œufs, puisque ce sont des poules auvergnates, bien sûr. D'accord. Alors, je voudrais juste, avant de jouer, il y a un truc. On s'est déjà rencontrés, il paraît.
1: Oui.
2: Mais où?
1: Au Quai de Chemin, ici, avec Christophe Barbeau.
0: D'accord. Donc, c'est un centre commercial, en fait, à Vichy, d'où je viens.
1: Voilà, oui.
0: Et qu'est-ce qu'on s'est dit? Je sais pas, ça s'est bien passé?
1: Ça s'est très bien passé, on a discuté ensemble, et justement, Christophe, il t'avait annoncé au micro.
0: Ah oui?
1: Et donc, après, bah, je suis venu te voir, et puis voilà, on a discuté 5 minutes, et
0: magique.
1: Puis même... Et puis, bah, aussi, on a eu l'occasion aussi de jouer ensemble, aussi, des fois, le soir, à l'époque, tu faisais les soirs.
0: Oula!
2: Alors, donc, Oula. Tu vas nous parler du strip club de Vichy, là où tu l'as rencontré.
0: Exactement, les chandelles vichysoises.
2: Les chandelles vichysoises.
0: Bon, allez, et je vais jouer.
1: À l'époque, donc, je reviens vite fait sur ça, et à l'époque, oui. Muriel habitait à Bellerive, donc, je t'avais dit, une fois à la radio, qu'on était séparés, sur Repart de Pont.
2: Eh ben voilà.
0: Allez, non, oui, Bellerive et Vichy, c'est une ville séparée par un pont.
2: Oui, bah, j'ai vu.
0: Bon, Georges et mon frère, tout le monde l'a compris, on joue en famille aujourd'hui, il n'y a pas de problème. Sois le bienvenu.
2: Oui, bah, Georges va essayer de marquer un peu.
0: Non, il va essayer parce qu'il est auvergnat, il va pas essayer, il va marquer. Extrait.
3: Un éléphant qui se balançait.
0: Voici l'histoire de 21 éléphants auvergnats, cela va de soi, qui ont déjà traversé ensemble le pont, tu en parlais, de Brooklyn. 21 éléphants ont déjà traversé ensemble le pont de Brooklyn à New York. Est-ce que cette info est complètement saugrenue, folle, idiote presque, ou est-ce qu'elle est totalement vraie? Top chrono, 5 secondes.
1: Bah, on va dire que c'est vrai.
0: On va dire que c'est vrai, parce qu'on est fou comme ça, on est bien. Oui, monsieur.
1: Oui.
0: Nous sommes en 1884 pour prouver la solidité du pont et se faire de la pub. Bah, c'est un cirque, un fondateur d'un cirque qui a fait défiler 21 éléphants. Il y avait ici, il y avait des chameaux et des dromadaires aussi.
2: Fameux dromadaires d'Auvergne.
0: Bien sûr, c'est venu.
2: Un point pour Nathalie, un point pour Georges. Et là, tout de suite, Boreo, Broto, Paris Latino. On démarre fort ce lundi, on bouge son boule,
0: bah
2: on
0: oui.
2: se réveille. Paris Latino, Bandolero, vous écoutez ici, vous écoutez évidemment le meilleur de l'Asie. À tout de suite.

0: chaud.
1: Paris Latine, ouais.
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1: Jungle.
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1: On est au taquet avec Nathalie, qui habite à Beautemps, comme Beautemps. Et Georges, qui vit près de chez...
2: Qui vit
1: chez Eric, voilà. Bastien. Alors, il paraît que tu bricoles un peu, ma petite Nathalie, que tu touches un peu à tout, en fait. T'aimes bien jardiner aussi, tu bricoles. Qu'est-ce que ce volume, petite passion ou...
4: Alors, passion, non pas plus que ça, mais ouais, il y a des petits travaux à faire. Je bricole, je fais du jardin, de la tonte, enfin un petit peu tout ce qu'il y a à faire, je touche un peu à tout, mais on est assez complémentaires avec mon mari, donc là et l'autre, on fait un petit peu tout, en fait, à la maison. Et les garçons aussi, maintenant, qui grandissent.
1: Ouais, dis donc, 15 et... Oh oui, 15 et 12 ans, ça commence un peu à chauffer, ça. Parce que tu cuisines bien, est-ce qu'ils t'aident, les garçons, en cuisine?
4: Alors, un plus que l'autre. Le grand aime beaucoup la cuisine et puis il est souvent au milieu de mes pâtes et puis voilà, pour apprendre, pour découvrir et nous faire genre des gâteaux sans œufs ou des trucs comme ça. Mais c'est assez drôle, ouais, ils sont assez là.
1: Ah bah c'est bien ça, dit. J'aime bien moi les enfants qui aiment bien cuisiner. Alors tu cuisines, il paraît que ta tête de liste, ton plat, pop, pop, pop, t'es une chef, c'est la choucroute.
4: Exactement. Ah, c'est le top du top.
1: Ah, c'est le top du top.
2: C'est lourd, ça, un peu. Choucroute, ouais, c'est du gros plat, quand même, un peu. Faut appétit.
1: Alors, fais pas ton genre, bagel. Le gars mange des trucs, comment vous dire. Énorme, voilà, énorme. Allez. Tu fais aussi de la blanquette.
4: Ouais, j'adore.
1: Et attention, parce que tu as des origines italiennes, tu fais des lasagnes. La lasagne. Hop.
2: On adore.
1: Ah, tu fais des lasagnes. Alors, tu fais des lasagnes à tout, en fait. Hein. Tu sais, t'es la reine de la lasagne, il paraît.
4: C'est ça, mais en tout cas, c'est ce que mes enfants et mon mari disent, ouais. Mais j'en ai fait encore hier soir, et franchement, c'est le petit plat de midi, ça va faire du bien, ça réchauffe.
1: Oh là là là. Bon, bah c'est super. Alors, t'as un point, t'as compris. Tout de suite, tu vas essayer d'en marquer un deuxième, avec une deuxième question, vraie ou faux. T'as une petite ambiance.

0: thé.
1: Une ravissante chanson sur le thé, parce que nous allons parler de thé. Alors Nathalie, Balzac aurait bu l'équivalent de 1000 tasses de thé pour écrire la comédie humaine. 1000 tasses de thé pour écrire la comédie humaine, vrai ou faux? Top chrono, 5 secondes, vite.
2: On va dire vrai.
3: Ça fait l'eau aux toilettes.
1: Eh bien non, il n'a jamais bu 1000 tasses de thé, mais bel et bien du café. Il pouvait en avaler jusqu'à 50 tasses par jour. Il affirmait que ça stimulait son imagination. Voilà, bon bah écoute, pas de points, mais tu as appris quelque chose.
3: Le talent de Balzac, le café, bien sûr. Le café Malongo, il en a pris beaucoup, Balzac. Et voilà, on lui doit la condition humaine, tout ça grâce à la légende, grâce à Joe Malongo.
0: Je demande pardon à tous les amateurs de littérature française. Balzac qui boit du Malongo.
3: Ça tient à Malongo près, vous voyez. Ouais. Georges, dis donc, tu nous as pas dit ce que tu faisais dans la vie.
2: Je suis chauffeur routier.
3: D'accord, chauffeur routier, ok. Ouais. Et alors, il paraît que t'as toujours aimé les gros camions, toi, t'es depuis tout petit.
2: Tout petit, ouais.
3: Mais du quoi, du 38 tonnes, du combien?
2: Bah là, je suis en 32 tonnes pour l'instant, parce que j'ai que le porteur.
3: Ouais.
2: Mais j'envisage de passer le 44 tonnes.
3: Ah oui, quand même. Toi aussi, t'as une sonnerie comme ça, un truc de dingue, un klaxon?
2: Non.
3: Ah non, tu fais pas ça?
2: Non.
3: Bon. Est-ce qu'on peut se parler un peu de la cuisine? Parce que là, on a évoqué la cuisine rapidement avec Nathalie. Mais attendez, l'auvergne, la potée auvergnate, la truffade, l'aligot, Georges.
2: C'est le meilleur.
3: Fais-nous saliver. Qu'est-ce que tu cuisines, toi, à la maison?
2: Ah bah, je fais des blanquettes de veau, je fais la tarte à la courgette, je fais des pizzas, donc des 4 quarts. Donc, puis voilà.
3: Oui, bah, tu cuisines bien, c'est bien.
2: Oui.
3: Tu fais pas du tout de bricolage, en revanche. Hein, ça, c'est
2: non.
3: Pas...
2: Non. Pas de bricolage du tout.
3: C'est une réaction, ça. Donc, du tout. Pourquoi?
2: Parce que le dernier coup que j'ai voulu changer le tuyau de douche, j'étais obligé d'appeler le plombier. Donc
3: Ah oui, quand même.
0: Ah oui, d'accord. Oui, bah n'en fais pas plus alors.
3: Et puis n'oublions pas qu'il fait de la pétanque.
0: Ah.
3: Et la pétanque auvergnate, bien sûr, c'est bien connu. Celle où on triche en permanence.
0: Oui, oui.
3: Celle où on est toujours de mauvaise foi. Mais oui, mais en plus, tu fais des concours et tout. Tu vas loin hein, dans les classements. Et on, genre, voilà. Quel talent. Réunis en un seul homme.
0: Ah là là, le chauvinisme des Auvergnats. Bon, allez, joue.
3: Allez, oui, passons à la question. Et tiens, parler d'argent.
0: Oh, c'est incroyable pour des Auvergnats.
3: Bon, parler d'argent. Le casino, il y en a des très beaux d'ailleurs du côté de Vichy. La roulette.
2: Ah oui.
3: Et les monégasques sont interdits de casino à Monaco. Est-ce que selon toi, Georges, c'est vrai ou c'est faux? Top chrono, 5 secondes.
2: C'est complètement vrai.
3: T'as l'air sûr de ton coup, là. Hein.
2: Ah oui.
3: Oui, la règle a été instaurée au 19e siècle par le prince Charles III pour éviter que ses sujets ne se ruinent, tout en autorisant les touristes étrangers à jouer et à remplir les caisses de la principauté.
0: Ouais, bah, sympa les monégasques. Bien, et bien ça fait 2 points pour Georges, 1 point pour Nathalie. Et tout de suite, oh, un petit standard, un petit bubble star de Laurent vous le dit. Parce que nous on est comme ça. Vous écoutez ici et vous écoutez le best de la ZIC. A tout de suite mes chéris.

0: Là, bubble comme la taille de mon ventre et star comme Valérie Damido.
1: Oh là là, mon Dieu, ta gueule.
0: Laurent Boulzy. Oh. Tellement vous, ça.
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1: Tellement moi.
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0: Il est là.
3: C'est ici.
0: Bien sûr.
1: C'est absolument ici. Et c'est un quiz musical qui nous attend. Donc, on va très vite jouer au quiz musical. Juste, je vais juste préciser que Nathalie, qui vit à Beautang, j'adore le nom de ce village ou de cette ville, tu n'aimes pas les serpents.
4: Mais c'est vraiment ma phobie la plus grande.
1: Ah oui, bah oui. Et les araignées non plus. Et les guêpes non plus.
4: C'est ça.
1: Ah oui.
4: L'aigle.
1: Ah oui.
4: Pas dans un panier et puis les supprimer, ça m'irait bien.
1: Ah oui, bah je comprends. Mais s'il y a une araignée dans la chambre de tes enfants, comment tu vas faire? T'appelles ton mari?
4: Non, j'appelle mes enfants.
1: Ah oui, d'accord, ok. Bon, bah, c'est bien, écoute, moi je peux pas appeler mes enfants parce que ma fille, elle a encore plus peur que moi des araignées.
0: Vous faites comment alors?
1: Eh ben j'appelle mon mec et s'il y a pas mon mec, eh ben on dort ailleurs. Ah, je ferme la porte de la chambre.
0: Oh là là.
1: Voilà. Ah ben oui, moi une araignée c'est pas possible les gars.
0: Mais le lendemain matin elle est toujours là, comment vous faites pour la chasser?
1: Je ne sais pas. Elle habite à la maison. Allez, alors exceptionnellement toute la semaine le quiz musical va rapporter 2 points.
0: Quoi?
1: Ouais. C'est comme ça, on est comme ça, on est fous. Non mais là en plus on démarre la semaine avec un quiz musical. Écoute-moi bien Nathalie, il va falloir que tu me trouves. Parce qu'aujourd'hui c'est la Saint-Michel.
0: Bonne fête Michel.
1: Bonne fête à tous les Michel du monde. Il va falloir que tu me trouves 2 Michel célèbres. Donc je vais te faire écouter 2 extraits musicaux séparés évidemment par un petit vouch.
0: Vous le faites bien.
1: Je fais le vouch. Et donc tu me trouves les 2 Michel célèbres. Et là, c'est bien. Alors, attention, écoute bien. Ma famille.

0: c'est bon ça.
1: Alors, quels sont les deux Michel célèbres qu'on vient d'entendre? Top chrono.
2: Alors, je dirais le premier Michel Fugain et le deuxième Michel Delpech. Non, le 1 Delpech et le 2 Polnareff, pardon.
0: Et pas clair tout ça, hein.
1: Alors, qu'est-ce que. Qu'est-ce qu'on dit elle nous a. C'était Michel Delpech et Michel Polnareff.
0: Oui.
1: Eh bien, tu as deux points.
3: On dirait que ça gêne de marcher dans la boue. On dirait que ça gêne.
1: Ça, c'est Delpech.
0: Yeah. Ah, oui.
1: Et ça, c'est Polnareff. Allez, 2 plus 1, ça fait 3 pour Nathalie.
0: Mais bien sûr, Georges connaît les mathématiques par cœur, car il sait compter, car on sait compter, un chou est un chou, on le rappelle, en Auvergne. Georges, tu aimes la soupe au chou, toi, hein?
2: Mmh, ah oui.
0: Eh oui. Voilà, la soupe au chou.
1: Voilà, dans 5 minutes, il va péter comme dans le film.
0: Oh la gênance, quand
1: non,
0: même.
1: Non, mais là, vous vous rappelez quand même que dans ce film.
0: Bah oui, c'est le concours de paix, bien sûr.
1: Bien sûr.
0: Il regarde les étoiles, la lune et. Voilà, ouais, c'est ça, effectivement.
1: Voilà, allez.
0: Bon, dites-moi, on n'a pas le temps de dire bien grand-chose. Je voulais quand même juste saluer ta femme qui est réunionnaise. Et je sais qu'elle fait juste, pour vous dire, des mélanges de plats auvergnats et de poulet coco réunionnais. Et que ça donne vraiment envie de tester tout ça.
1: Et que ça doit être délicieux.
0: C'est la Saint-Michel. Bonne fête à mon père qui s'appelle Michel. Allez, voici donc deux Michel célèbres. Pareil, mis côte à côte. Ça vaut deux points. C'est parti, on y va.
4: Aujourd'hui,

0: Et Michel Jonas.
1: Eh ben,
2: oh
1: bravo.
2: Là, il est fort.
1: Ça fait 2 points pour Georges et 2 points pour Nathalie. Donc 3 Nathalie, 4 Georges.

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2: Présent, on est là.
3: Mais oui, et je vous rappelle qu'on joue avec Nathalie et Georges Lauvergnat et qu'on joue pour gagner 500 euros de bons d'achat dans une grande enseigne.
2: C'est magnifique comme cadeau.
3: Et évidemment, ou 32 dosettes de Monsieur Malongo, 6 verres en verre et une machine espresso. Et croyez-moi, cette semaine, nous vont être nombreux à se battre pour aller en finale. Allez, on reprend le jeu tout de suite. Alors, Nathalie qui habite à Beautan. Nathalie, c'est un peu notre Julia Roberts à nous.
2: Ah, quand même.
3: Oui.
2: Il y a encore question de la carte bleue et d'argent.
3: Il n'est pas du tout question d'argent, monsieur. Il est question d'une femme qui a énormément de sacs, de chaussures. Hein ? Parle-nous de cette petite passion des sacs et des chaussures.
4: Bah écoutez, ça prend une place énorme et mon qui sort, je l'adore. Donc je vais chercher les petits sacs, les grands sacs, les sacs à dos. Et puis au niveau des chaussures, ben je pique même la place dans les casiers de mon mari, de mes fils, en fait partout parce que j'en ai partout.
3: Oui, il paraît que tes enfants et ton mari disent que tu fais collection en fait, hein. C'est ça.
4: C'est ça, ouais.
3: Mais on m'a souvent dit que les sacs et les chaussures, ça allait ensemble. Moi aussi, j'ai beaucoup de chaussures et beaucoup de sacs. Mais tu as à peu près 60 paires de chaussures, hein, c'est ça? 60 sacs, pardon.
2: Et c'est beaucoup, ça.
4: Ah, ouais, c'est ça. À peu près 50-60 sacs, ouais. Tout à fait.
3: Et autant de chaussures, j'imagine.
4: Pas tout à fait, quand même. J'ai plus de sacs, je pense, que de chaussures.
3: Ouais, attends, tu es jeune, tu as 42 ans. Quand tu vas arriver à 50 ans, on donnera plus, va. Alors, Nathalie, elle a aussi des petites manies. Il paraît que tu vérifies tout le temps si ta porte est bien fermée et tu reviens même voir si t'as, pour vérifier des fois que t'aurais oublié. C'est...
4: Puis je vais même jusqu'à... On s'en va, mon mari conduit, c'est lui qui a fermé et je le fais s'arrêter pour lui demander si c'est bien fermé. Du coup, je lui mets le doute et on refait demi-tour et on va revenir.
2: Ah ouais. Elle est un peu perverse.
3: Ah, c'est-à-dire que donc t'es vraiment une angoissée de la porte fermée.
2: Ah, grave.
3: Voilà, ça c'est comme ça. Et ben voilà. En revanche, attention, elle est beaucoup plus casse-cou que toi parce que c'est une casse-cou, notre Nathalie. Elle fait toutes les attractions. Elle a fait Europa Park, elle adore les tyroliennes, elle a fait la Via Ferrata, elle fait du rafting, du canyoning. Pop, pop, pop, pop. Bon, dis donc, t'es notre aventurière, toi.
4: J'avoue que j'aime ça. Après, on parle de ça quand j'étais un petit peu plus jeune, quand même.
3: Bon, enfin, t'es pas vieille, hein.
4: Non, mais bon, aujourd'hui, voilà, ça me tente toujours. La tyrolienne, j'en fais toujours. Il n'y a pas de souci, des trucs comme ça, mais canyoning, rafting, il y a un petit moment que je n'en ai pas fait quand même. Mais
2: elle n'est pas encore venue en Auvergne. C'est 100% sensation forte, hein, en Auvergne.
3: Ok, le gars vient de... Non, mais il reçoit des textos de l'Office du tourisme de l'Auvergne. Oh là là là là. Mais taisez-vous. Bon, mon chat, c'est la question qui peut te faire gagner 3 points. C'est la question à choix multiples. Je te pose la question, je te fais des propositions de réponses. Et à mon top chrono, tu auras 10 secondes pour me donner ta réponse. Tiens, je te mets une petite musique.
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3: Alors, Denver, le petit dinosaure, nous allons parler de dinosaures, Nathalie. Les dinosaures ont disparu. Il y a... Proposition. 20 millions d'années, 65 millions d'années, 100 millions d'années, ils n'ont absolument pas disparu, il n'y a qu'à aller au Sénat. Top chrono, 10 secondes.
4: 65 millions d'années, je crois qu'il y avait ça.
6: Plus d'un million d'années.
3: 65 millions d'années. On dit que c'est un astéroïde géant qui a été à l'origine de leur déclin, puis un bouleversement climatique. Voilà, donc bravo, 3 points de plus, tu as 6.
2: Georges, toute l'Auvergne te rend hommage.
4: Oui.
2: Et allons-y. Bien sûr, Jalini.
3: Le Claude.
2: La denrée, ma vieille denrée.
3: La denrée, le Claude.
2: On les a vus, les extraterrestres, hein, Georges. On les voit en Auvergne, t'es d'accord?
4: Oui.
2: Ah, tu me soutiens pas du tout, là, sur ce coup-là. Tu me laisses m'enfoncer totalement. Bon, alors, faut dire que, voilà, il est pas très loin de Vichy, dans l'Allier, et que non loin de là, il y a Manicourt. Oui. Et là, il y a de la F1. Toi, t'es un fan de Jean Todt, et de la F1, ouais. Si j'ai bien compris. Hein. Raconte-moi un peu cette passion.
7: Bah, je suis allé voir plusieurs fois le Grand Prix de France de Formule 1 parce qu'on n'est pas loin, donc ouais. J'ai pu avoir un enthousiasme de Jean Todt.
2: Génial.
7: Donc c'est génial, c'est un moment magnifique.
2: Mais tu sais, t'es un peu comme Nathalie, parce que côté activité à sensation, il aime, attends, ça va, hein, il aime les roller coasters dans les fêtes foraines.
3: Oh mon Dieu.
2: Oui, il aime les parcs d'attractions, oui.
7: Enfin, et... On a le pal à côté de chez nous.
2: Exactement, très très beau parc d'attractions, il fait partie des top 5 des parcs d'attractions en France. Et puis il est prêt pour un saut en parachute. Vas-y, saute. T'es chaud
3: un
2: pour sauter.
3: Un saut en parachute.
2: Ouais, il a envie. T'as envie, hein.
7: Ouais. Puis il y avait quelque chose aussi que j'ai envie, que j'avais pas pensé dire à votre standardiste. C'est, j'aimerais aussi, enfin ça c'est un grand rêve, et peut-être qu'il va se réaliser un jour, mais ça serait de faire Fort Boyard.
2: Fort Boyard.
3: Ah, j'aimerais bien que Fort Boyard soit rouvert comme au début aux gens.
2: Non, mais on va installer Fort Boyard en Auvergne directement. On va le mettre.
3: Bah, de toute façon, Fort Boyard, ça va être fermé pendant un petit moment. Ils font des travaux.
2: C'est vrai, donc, c'est vrai. Bon, un dernier mot quand même, Valérie, vous allez être d'accord avec ça. Comme tout bon Auvergnat, il est chiant. Avec sa femme, c'est lui qui le dit. Et il râle. Et alors
3: je suis râleur, je suis. Ah là là là là là là, mais j'aimerais que des gens normaux, pas râleurs, qui viennent d'Auvergne nous appellent et nous disent non, ce n'est pas un trait de caractère des Auvergnats.
2: Allez, 0810 055 056. Georges, nous allons jouer avec un extrait musical qui va t'orienter vers la question. Écoute.
8: Quand vous pensez, quand vous ressentez, le cerveau est là. Traiter les informations qui vous parviennent.
2: D'accord, merci madame. On va parler donc de cerveau. Et je te demande, qui est l'inventeur de la psychanalyse? Voici des propositions. La psychanalyse, est-ce que c'est Jacques Lacan, Sigmund Freud, Carl Gustav Jung, Poltron et Sofa, le roi du divan, évidemment, pour une psychanalyse. Top chrono.
7: Et Freud secondes.
2: Tu dis Freud, l'inventeur de la psychanalyse. Il est né en 1856. Il est l'inventeur de la psychanalyse. C'est Sigmund Freud. Bien vu. Belle méthode hein, que l'on connaît.
7: Ah,
2: c'est vrai. Bah écoute, tu devrais lui en parler parce qu'il soigne les obsessions, les phobies, l'angoisse, les gens qui râlent. Freud, il avait bien analysé tout ça.
3: Ah bah il y aura beaucoup de gens à aller voir. Bah écoute, ça fait 7 pour Georges, 6 pour Nathalie. Et là, tout de suite, vous vous dites, mais mon Dieu, elle nous a déjà tellement régalé. Que va-t-elle nous mettre?
2: C'est la question que tout le monde se pose.
3: Mais bien sûr, et ben, on est under pressure. On est avec Queen et David Bowie. Vous écoutez ici, vous êtes avec Eric Bastien et Valérie Damido.
2: Bien
3: et
2: sûr.
3: Vous écoutez le meilleur de la ZIC. À tout de suite.

0: Pressure.
1: Elle est la queen. Je suis son David Bowie. Under Pressure. Ça veut dire quoi d'ailleurs, Under Pressure?
0: Sous pression. Allez, under Queen pressure. Et David Bowie, à tout de suite.
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1: On est sous pression, taquet.
0: Ouais, alors on joue avec Nathalie qui a 6 points, Georges qui a 7 points. Et là, Nathalie, c'est notre petit Pierre Richard de la semaine. Ah là là, Nathalie. Ah Nathalie, elle est un peu comme moi, Nathalie. Elle a des problèmes de dents. Elle s'est fait réparer une dent. 3 semaines après, elle a recassé la dent.
1: Aïe, aïe, aïe.
0: Elle a recassé la dent en mangeant une tartelette. Dis donc, t'es comme moi, tu perds tes dents, toi, hein.
3: Ça me...
0: Je t'entends pas.
1: Non, parce qu'elle a perdu une dent, t'as
0: perdu une dent, je t'entends pas, je peux comprendre, qu'est-ce que t'as dit.
1: Nathalie,
3: c'est toujours la même.
0: Ah oui. Ah, c'est toujours la même, bah comme moi. C'est la dent de devant.
3: Oui.
0: Ah,
1: le problème, c'est qu'elle fait pas de la télé comme vous. Ça se voit rapidement quand vous la perdez dans la télé.
0: Moi, c'est marrant, ça fait tout de suite pirate. Bon, voilà.
1: Valérie Sparrow.
0: Alors, mais elle a d'autres petites choses de distraction et de pas de chance. Par exemple, une fois, elle est partie à l'île Maurice pour le mariage de sa meilleure amie. Elle a fait une rando sur la plage. Elle a pété son genou. Fallait l'opérer d'urgence, mais elle voulait pas. Elle voulait rester pour le mariage. Elle était témoin. Donc, du coup, qu'est-ce que t'as fait? T'es restée là-bas et t'as souffert quand même.
3: Ouais, j'ai bien souffert. J'ai pourri les vacances un peu de mon mari, de mes enfants. Parce que voilà, j'ai pas très peu dormi, hein, voire pas du tout dormi tellement ça fait mal. J'ai été au mariage et le lendemain, on est rentré en catastrophe quand même parce que ça n'était pas possible.
0: Ah bah
3: et
0: oui.
3: Je suis fait opérer en deux.
0: Eh ben voilà. Alors, elle est marrante parce qu'elle est mignonne. Elle appelle ses copines et ses amis pour leur souhaiter leur anniversaire, mais c'est pas le bonjour, c'est ça?
3: Ouais, c'est ça. Ça m'est arrivé plus d'une fois, hein. Genre un mois avant. C'est souvent avant quand même. Mais un mois et demi avant, et je suis sûre de moi. Hein.
1: C'est mieux d'y penser. C'est mieux.
0: En même temps, c'est mignon, t'y penses. Au moins, t'y penses, quoi. Ouais. Alors, y a forcément, comme t'as deux enfants, pareil qu'à la rentrée, il y a toujours un problème. T'as forcément un enfant qui se casse un truc.
3: Ouais, c'est ça. Bah là, on est sur un problème de dos pour le petit. Enfin, voilà, tout le temps, quoi. Tous les ans, il y en a un qui s'est cassé un bras à sa rentrée de CP, l'autre qui s'est cassé la main à sa rentrée de 5e, je crois. Enfin, voilà, un peu tout, quoi, tout le temps.
1: Prends un petit peu d'eau de Vichy et viens faire une cure thermale, ça ira mieux.
0: Arrête avec Vichy, là.
3: On a une carte VIP aux urgences, c'est bon, on est connu.
0: Ah, bah c'est bien, c'est super, surtout en ce moment, pour les pauvres aux urgences. Alors, il paraît quand même que t'as quand même des moments où tu te marres avec tes enfants et ton mari. Par exemple, pour tes 40 ans, ils t'ont réveillé à coups de clairon. Mais à l'heure de ta naissance, t'es née à quelle heure?
3: Je suis née à 3h15 du matin.
1: Oh là là.
0: Eh ben voilà.
1: C'est dégueulasse.
0: Eh ben
3: voilà.
0: Eh ben c'est génial.
3: Autant vous dire que je suis sortie de mon corps. Hein, j'ai eu l'impression comme dans un dessin animé, avec un cœur qui tapait en dehors de mon corps, je pense. Et du coup, j'ai eu beaucoup, beaucoup, beaucoup de mal à m'en remettre. Et tout le monde est passé par une tranquille, mais pas moi.
1: Mais tu dis c'est génial. Mais sérieux? Alors on vient de te réveiller à 3h du mat, tu gueules pas, toi?
0: À moi, pas du tout. Mes enfants et mon mari me font toujours des trucs rigolos.
1: C'est à quelle heure?
0: Ben moi, je suis plus... 9h du matin.
1: Oh, ça va.
0: Mais on se fait d'autres trucs, t'inquiète. Non, je trouve ça génial, je trouve ça hyper mignon, je trouve que c'est une famille, ça prouve que c'est une famille unie. Allez, on va tout de suite jouer à la question cash, qui rapporte 5 points. C'est Lucas, notre petit Pierre Richard de la semaine.
1: Il a dérapé.
0: Alors, écoute bien, c'est une question, t'auras 10 secondes pour répondre. Dans quel film de Charlie Chaplin, c'est un film muet, quel est le film de Charlie Chaplin qui critique la société industrielle et les cadences infernales? Quel film muet de Charlie Chaplin critique la société industrielle et les cadences infernales? Top chrono, 10 secondes.
3: Sans moderne, sans grande conviction, mais je dirais ça.
0: Eh ben oui, c'est les temps modernes. Lucas, il aime trop la musique de Pierre Richard, il veut me la remettre tout le temps. Voilà, c'est magnifique. Et c'est Charlie Chaplin qui incarne un célèbre vagabond aux prises avec les machines et les productions à la chaîne. Bravo, 5 points de plus, tu as 11.
1: Georges, on est pas mal quand même parce qu'on a 7 et on n'a pas encore joué. Ça veut dire que là, si on marque, oui, on peut atteindre 12 et rester en tête, quoi.
0: Ouais, bien sûr.
1: Georges qui habite à Montoldre, c'est dans l'Allier, qui est marié à Muriel. Alors tiens, on va parler un petit peu de ta rencontre. Vous n'avez pas une ambiance un peu romantique?
4: Bah, j'ai J'étais à l'école avec mon frère.
1: Nous sommes en Auvergne, c'est un samedi, les oiseaux chantent. Oui, et donc ?
4: Donc après j'avais sympathisé avec son frère et tout, donc après j'allais la rejoindre chez elle à Crécy, donc c'était pas bien de chez moi.
1: Ouais.
4: À l'époque j'habitais Varennes, et puis donc après le temps a passé, on s'est perdu de vue. Et puis on s'est recontacté sur les réseaux sociaux,
1: ouais.
4: Donc on va pas dire lequel, mais bon. Voilà. Et puis un jour elle m'a dit qu'elle était revenue en Auvergne, qu'elle était revenue à Bellerive.
1: D'accord.
4: Et puis on s'est revus, et puis depuis, bon, c'est.
1: Vous êtes revus, vous avez bu quoi ?
4: De l'eau.
1: Il n'y avait pas un petit café ?
4: Non. Il y avait du thé.
1: J'étais convaincu qu'il y avait un petit café Malongo qui vous avait perdu.
0: Alors, la direction de Malongo, je vous en supplie, envoyez-lui sa machine gratos, ça c'est auvergnat, parce que là,
1: je suis généreux avec Malongo. Ah, hein.
0: Ça suffit, là.
1: Bon, ça fait 8 ans, tous les cas, que vous êtes mariés. C'est les noces de... Tu sais ce que c'est, 8 ans? C'est les noces de quoi?
4: Non, je ne me rappelle plus.
1: Eh ben moi, je sais, c'est les coquelicots, les noces de coquelicots, madame. Une chanson, ça.
4: Et puis, ben justement, là, pour en venir au mariage,
1: oui.
4: Et donc le soir de la noce, donc on rentre à mon appart et tout, et du coup, ben, je me suis fait arrêter par la gendarmerie.
1: Oh, ben alors. Ça m'étonne, ça gâche un peu le plaisir, la marche nuptiale, quand t'es arrêté par les gendarmes.
0: Bah, c'est des petits
4: mots, j'étais dans le ballon.
0: Oh merde. Ah bah oui.
4: Et le gendarme, il fait ses collègues, ah, j'ai chopé la mariée, bah tu m'étonnes.
0: Ah mon Dieu.
1: Sympa.
0: Vive l'Auvergne.
1: Oui, ce sont les histoires aussi qu'on essaye de cacher en Auvergne. Allez, voici ta question avec un extrait musical de Doc Gynéco.
5: Donne-moi un smic au black, mais donne-moi juste un smic.
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0: Mais est-ce que tu peux me refaire ce petit mouvement, se déhancher? Oh là là là là là là là.
1: Déhancher Auvergne,
0: c'est magnifique.
1: Bourré. Que signifie l'acronyme SMIC? Qu'est-ce que ça veut dire, SMIC?
4: Alors,
1: top chrono, 10 secondes, attends.
4: Salaire minimum d'insertion. Oh putain, j'ai plus le dernier.
1: Ah. Ah là là. Oh. Alors, salaire minimum, tu y étais. Alors, salaire minimum interprofessionnel.
4: Ah purée.
1: De croissance.
4: Ah, purée.
1: Eh ouais, la pure auvergnate, elle est bonne pourtant, mais bon. Manon.
0: Ok, ça fait 11 pour Nathalie, 7 pour Georges, mais attention.
1: Oh, je suis déçu, là.
0: Quand on va avoir écouté Terra d'Amour et on fera la question bingo, et là, tout peut basculer. Allez, Il Cello, Joseph Pastinelli, Patrick Fiori, Terra d'Amour, vous écoutez ici, à tout de suite.

0: superbe. Terra d'Amore, il cello avec Joseph Pastinelli et Patrick Fiori.
1: Vous voyez, quand ici, j'écoute ça, bah ouais. Moi j'ai envie de partir en Corse tout de suite.
0: C'est vrai, bah partez.
1: Et ici, nous sommes avec Nathalie et Georges. Nathalie qui a évidemment 11 points, Georges qui en a 7.
0: Alors vous pouvez retirer le mot évidemment, qui est quand même insultant face à l'Auvergne.
1: Écoutez, c'est pas insultant face à l'Auvergne, c'est juste pour montrer la différence de coaching. L'Auvergne s'envole, l'Auvergne et tout ça, mais enfin bon, l'Auvergne ouais. Marque pas de points, c'est tout, ouais. Voilà. Et pourtant j'aime beaucoup l'Auvergne, hein. Georges, n'y vois pas,
0: George.
1: N'y vois pas d'attaque personnelle.
2: Oui.
1: Alors, Nathalie, hein, qui, je le rappelle, habite dans une ville qui s'appelle Beautemps. Moi, je dis que quand on habite Beautemps...
0: C'est la Franche-Comté, c'est magnifique aussi. Je suis en train de retourner ma veste, là.
1: La Franche-Comté ?
2: On dit pas trop qu'il fait beau tout le temps, comme ça. Il y a pas beaucoup de monde qui vient.
1: Ouais, voilà.
0: T'es bien en Franche-Comté ?
2: Petit village intact.
0: C'est bien en Franche-Comté où t'habites ?
2: Oui, c'est ça.
0: Bah oui,
2: exactement.
0: C'est
2: le territoire de Belfort.
0: Bah, bien sûr.
1: Le territoire de Belfort. On ne dit pas Franche-Comté.
0: Oui,
1: on dit
0: bah,
1: territoire.
0: C'est Franche-Comté quand même.
1: Oui, bah,
2: alors, le territoire de Belfort, c'est parti de la Franche-Comté.
0: Bah, bien
2: voilà.
0: Sûr.
2: Dans
1: voilà.
0: Mais bien sûr, une fois de plus.
1: Écoutez, ça suffit. Arrêtez de faire comme si vous connaissiez la géographie et l'histoire.
0: D'ailleurs, c'est où Belfort ?
1: Et voilà, le lion de Belfort, ça vous dit rien ?
0: C'est pas vrai, c'est très beau, j'y ai travaillé en plus.
1: Voilà. Alors, ma chérie, pour t'encourager à gagner ce bingo, je vais te mettre un extrait d'un chanteur que tu aimes, Claudio Capeo.
3: Comment ça va sur ma planète ? Je répondrai ça va comme ça.
1: Comment ça va, Nathalie ? Est-ce que tu es prête à gagner ?
2: Allez, on est parti.
1: Alors écoute-moi bien, je vais te demander à mon top chrono de me citer un maximum de comédiennes du monde entier, hein, pas que françaises, du monde entier, des comédiennes, un maximum de comédiennes qui sont blondes, des comédiennes blondes du monde entier, top chrono, 10 secondes.
2: Alors, Cameron Diaz, Black Lively, Margot Robbie, Nicole Kidman...
1: Tu en as trois. Il y avait Catherine Deneuve, Marilyn Monroe, Charlize Theron, Jennifer Lawrence, Margot Robbie, tu l'as donné, Léa Seydoux, Cameron Diaz, tu l'as donné, Sharon Stone, Grace Kelly, Cécile de France. Il y en avait 50 000. Tu m'en as donné trois, c'est magnifique.
0: Ah, Georges, ouais. Est-ce que tu es brun ou blond, toi, d'ailleurs? Je t'ai pas demandé.
4: T'es brun, moi.
0: T'es brun. Et ta femme, réunionnaise, elle est comment?
4: Elle est brune aussi.
0: Brune, voilà, il y a que des bruns. Georges. Ouais, tu travailles cet après-midi, t'es dans ton gros camion, là?
4: Ah, ou... non, je suis en week-end, moi, encore. Je reprends que demain matin.
0: Ah, t'es en week-end, ok. Bon, dans tes préférences, t'aimes bien la musique rock, t'aimes bien Calogero, t'aimes bien Bruce Springsteen et Katy Perry. Ça, c'est pour t'encourager. Hein. Tu aimes bien Katy Perry?
4: Ah, j'aime bien,
0: oui. Bah oui. Et ton humoriste préféré, c'est qui?
4: Bah, j'aime bien Coluche.
0: Ah, Coluche, il y a 40 ans, il a lancé les Restos du Cœur. N'hésitez pas à faire des dons sur Radio Resto. L'application, elle est toujours ouverte. Et les enfoirés, on rappelle que c'est début janvier. Eh ben écoute, on va jouer, Georges. Moi, je crois en toi jusqu'au bout, donc je ne baisse pas la garde. Notre-Dame de la Garde, petit clin
1: d'œil. Oh là là là là là, mon Dieu.
0: Allez, mon Georges, tu peux l'emporter si tu réponds correctement à ton bingo. Tu as 10 secondes pour me citer un maximum de comédiennes, d'actrices du monde entier, pas que françaises. Brune, top chrono, 10 secondes.
4: Alors, Brune, c'est qui Alors, putain, je vais pas y trouver.
0: Alors c'est fou parce que t'avais même un peu le temps d'y réfléchir par rapport au bingo de Nathalie, mais là, Monica Bellucci, Marion Cotillard, Penelope Cruz, Nathalie Portman, Johnny, Eva Longoria,
1: Leila Bekti, Géraldine Nakache.
0: Oh non, là, Georges, tu me déçois un petit peu quand même.
1: Eh bien,
0: là.
1: Ça veut dire que Nathalie se qualifie pour la finale de vendredi. Bravo, Beautemps. Et j'ai envie de dire, Georges, tu peux te qualifier chez Willy Rovelli.
0: Tu peux aussi te cacher, si tu veux.
1: On embrasse bien évidemment l'Auvergne. Hein,
0: non, et, bravo, Georges.
1: Voilà, merci.
2: Bravo, Georges.
1: Merci à Lucas, à la technique. Merci à Céline, à la réalisation, au professeur Coupez au savoir. Je ne sais pas si c'est Laura, mais Alexandra au standard. Éric Bastien, je t'embrasse.
0: Oui, moi aussi, je vous embrasse, Valérie.
1: Oh, j'aime bien quand tu me vouvoies. Allez, à demain et on vous embrasse tous, nos petits auditeurs qu'on aime, un par un, sur les joues. Et ça fait du bruit. Bisous, à demain.
0: Et la bonne journée.
1: Dis donc, il n'est pas un peu l'heure d'aller se coucher?
0: Oui, parce que là, on vient de passer un bon moment avec le best-of d'Otake. Faut quand même qu'on récupère pour tout à l'heure, là. Hein.
1: Et puis surtout, c'est l'heure que Johan Guérin nous informe.
0: Il est là, Johan Guérin?
1: Mais oui.
0: Le grand Johan Guérin?
1: Bien sûr.
0: Il arrive tout de suite avec Ici, dès 5h.

0: 7, Listen to Your Heart, pour vous souhaiter un très bon lundi.
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0: Et le choix du cœur, c'est de choisir justement ici dès 5h pour accompagner votre réveil. Bonjour les leftos, bienvenue, très heureux de démarrer cette nouvelle semaine à vos côtés. On espère que le week-end a été bon, retour du soleil, ça fait du bien, retour aussi des chaleurs, on va en parler évidemment. L'équipe des leftos, Emeline, Saveria, Sarah, Mélodie et Cyril Ardo. Bonjour Cyril.
3: Bonjour Johan, bonjour à tous.
0: On va parler des bleus, on va parler Coupe du Monde avec vous.
3: Exactement, et je vais parler comme à des enfants, dans un dodo, il y a les bleus qui jouent.
0: Oh oui.
3: C'est demain soir face au Sénégal. On en parle dans le journal de 5h.
0: On parle aussi ce matin assurance, voiture, les bonus, malus. Comment ça marche concrètement? On voit ça avec Valère Correa dans 5 minutes parce qu'il y a des bons plans pour faire baisser la facture. 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
0: Lundi 15 juin, merci de démarrer la semaine avec votre radio ici. 5h. La pression est au maximum pour 530 000 élèves de terminale.
3: Début des écrits du bac. Ce matin, pour eux, ça commence comme d'habitude avec l'épreuve de philosophie. Et on propose un sujet ce matin. Fait-il trop chaud pour travailler? Car une vague de chaleur arrive cette semaine. Et Noémie Bonin, le ministre de l'Éducation, affirme qu'il faudra à l'avenir s'organiser face au changement climatique.
4: L'idée part d'un constat évident, il fait plus chaud l'après-midi que le matin. Édouard Geffray ne souhaite donc plus que des examens puissent se tenir après la mi-journée en raison des épisodes de forte chaleur qui se multiplient, notamment au mois de juin. Le ministre l'assure, quand les salles d'épreuve sont aérées tôt le matin, les températures restent acceptables jusqu'à midi. Fini donc les sessions entre 14h et 18h dans les années à venir. Alors ça ne va pas changer radicalement les choses puisque déjà la grande majorité des examens du secondaire se tenaient le matin. C'est le cas cette année pour toutes les épreuves de voie générale et technologique. Logique. Deux étaient organisés à l'après-midi dans le cadre du bac professionnel. Pour le brevet, 3 sur 4 sont prévus en matinée à la fin du mois. Pas d'évolution dès cette année, c'est bien trop tard. Mais le ministre de l'Éducation veut poser des jalons pour l'avenir, ce qui entraînera forcément des modifications dans l'organisation des épreuves qui seront réparties sur plus de jours.
3: Explication de Noémie Bonin. Alors comment traverser au mieux cette semaine de bac et l'épreuve de philo ce matin? Nos derniers conseils avec une professeure à 5h15 sur votre radio locale ici. La colère des associations toujours très forte après l'affaire Liana. Elles appellent à manifester ce soir devant les palais de justice partout en France. Rassemblement d'ores et déjà annoncé à Auch, Perpignan, Nîmes, au Mans ou encore à Paris. Dans ce contexte, des députés sont reçus cet après-midi à Matignon. Ils plaident pour l'inscription rapide à l'agenda du Parlement d'un texte de loi intégrale contre les violences sexistes et sexuelles.
0: Emmanuel Macron est arrivé hier soir à Évian, en Haute-Savoie.
3: Il accueille un sommet du G7, club de grands pays industrialisés, réunion qui tombe à pic. Donald Trump a affirmé dans la nuit qu'un accord de paix était finalisé avec l'Iran, avec une signature prévue cette semaine. Paul Barcelone, ces annonces donnent une autre dimension à ce rendez-vous.
5: Et dans une vidéo publiée sur les réseaux sociaux, Emmanuel Macron ne cache pas son optimisme. Ce sommet du G7 tombe à pic.
6: Et là, l'objectif sera de voir les conséquences de cet accord, le soutien au Liban, la réouverture d'Hormuz dans la durée, et évidemment la conclusion d'un accord sur le nucléaire et le balistique en Iran.
5: Rappelons que la France s'est dite prête à participer à une coalition avec d'autres pays volontaires pour sécuriser le détroit d'Hormuz et accompagner sa réouverture. Elle a également, depuis plusieurs semaines, appelé à un cessez-le-feu au Liban. Alors c'est dans ce contexte qu'Emmanuel Macron accueillera Donald Trump à 17h à Évian. Premier entretien en tête-à-tête dans la foulée de l'interview du président français au journal de 13h de TF1 et avant un dîner ce soir à l'hôtel Royal avec vue sur le lac Léman. La France met donc les petits plats dans les grands puisque le président américain est aussi convié au château de Versailles mercredi soir. Manière de le convaincre de rester jusqu'au bout dans ce moment particulier. Après plus de 100 jours de guerre et cet accord qui se dessine et qui donne donc à ce sommet du G7 une dimension particulière.
3: Paul Barcelone et ce sommet du G7 et notamment l'accueil de Donald Trump provoquent quelques colères. 20 000 personnes ont manifesté hier, pas très loin d'Évian, dans la ville suisse de Genève, avec quelques débordements. Les rassemblements ont été interdits côté français. Ce sont des traitements révolutionnaire pour les personnes atteintes par des formes sévères d'obésité. Le remboursement à 65% du Wegovy et du Mounjaro débute aujourd'hui en France, sous certaines conditions. Combiner ce médicament à une alimentation saine et à plus d'activité physique, la première prescription doit être faite par un médecin dans une structure spécialisée contre l'obésité.
0: Encore deux jours à attendre avant de voir jouer les Bleus en Coupe du Monde.
3: L'attente devient longue car le Mondial a débuté jeudi, mais ouf, on y est presque. Premier match demain à 21h, heure française, face au Sénégal. L'équipe de France est arrivée à New York hier soir où la rencontre sera disputée. Et ils ont hâte et Xavier Monferrand se savent attendus.
2: De leur hôtel au bord de l'Hudson, les Bleus ont une vue de carte postale sur tout le sud de Manhattan. De quoi faire de beaux rêves, de trophées et d'étoiles avant d'entamer le tournoi le plus important de leur carrière. En tout cas, ce premier rendez-vous face au Sénégal ne perturbe pas le sommeil du milieu de terrain Warren Zaïre-Emery.
7: Moi, personnellement, je dors très bien chaque nuit. J'essaie de me coucher assez tôt et de me réveiller dans les bonnes heures pour que j'ai entre 8 et 10 heures.
2: Le jet lag glisse sur les Bleus, la pression aussi, sûr de leur force avant de débuter leur compétition. Malgré deux matchs de préparation un peu poussifs, il n'y a pas de place pour le doute chez le milieu Manu Koné, qui en appelle même à l'Union Nationale.
8: Je pense qu'on est sur la bonne voie, il faut avoir confiance. Il faut que vous ayez confiance en nous aussi, et on a confiance en nous, et pour qu'on aille tous dans la même direction pour le premier match. C'est important.
2: Et la bonne direction, c'est celle de la victoire, pour effacer le mauvais souvenir de 2002 déjà, et surtout pour ne pas se retrouver trimballé dans un mauvais road trip américain.
3: Xavier Monferrand et France-Sénégal, premier match des Bleus, c'est donc demain à 21h. On jette un coup d'œil sur notre ciel pour aujourd'hui, Johan, et c'est une journée largement ensoleillée et chaude.
0: Oui, malgré quelques passages nuageux qui sont plus nombreux sur un tiers nord du pays, des ondées qui se développent de la Bretagne aux côtes de la Manche avec de possibles coups de tonnerre. Plus au sud, les conditions sont déjà très largement ensoleillées dès le début de journée. Quelques nuages bas à présent proches des côtes aquitaines et sur le littoral méditerranéen qui peuvent être tenaces par endroits et persister toute la journée. Et puis cet après-midi, un ciel qui reste aussi assez nuageux, donc sur le nord est largement ensoleillé au sud. Côté Mercure, Lille, 9 degrés relevés en ce moment. À Strasbourg, nous avons 11. À Caen et Dijon, 13. À Paris, Tours et Chambéry, 14. À 16 degrés à Rennes. 18 à Nantes et Toulouse. 19 à Bordeaux. 20 à Marseille et Ajaccio pour les maximales. Comprises entre 20 et 27 degrés des côtes de la Manche au littoral atlantique.

0: 3 cafés gourmands à nos souvenirs. 5h10, bon réveil.
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0: Seul, vous vous souvenez des... Est-ce que vous avez des souvenirs des kermesses de l'école ou pas?
3: Oh, plein. Vous savez, j'ai un souvenir très triste par rapport aux kermesses.
0: C'est vrai, lequel?
3: Oui, pas si triste en réalité. Il y avait des enfants qui avaient joué avec des pistolets à eau,
0: ouais,
3: et qui avaient mouillé un ticket pour aller sur un stand. Vous savez, il fallait échanger des tickets contre des activités, ouais, aux kermesses. Et du coup, mon ticket avait été déchiré. On me l'avait refusé après quand j'avais voulu jouer à un stand de la kermesse.
0: Ça laisse des traumas, ça,
3: voilà,
0: vous voyez.
3: 25 ans après, je m'en souviens encore.
0: Mais je vous comprends mieux maintenant, Cyril, en fait. Bon, oubliez les traditionnels paniers garnis ou les bons d'achat, justement, de 20 euros. À Rennes, une école primaire a décidé de faire sauter la banque pour sa kermesse de fin d'année. L'école Saint-Clément propose un gros lot, mais alors totalement fou pour sa tombola. 2 places VIP pour aller voir Céline Dion à Paris en octobre prochain. Non, mais c'est dingue, c'est juste dingue. C'est une idée, en fait, lumineuse qu'on doit à une maman d'élève. Franchement, le geste est beau parce qu'elle a cédé ses billets à l'association des parents d'élèves. Et depuis, c'est la folie, clairement, dans la cour de récré. Une fillette de 9 ans raconte même qu'une de ses copines a commandé pour 110 euros de tickets d'un coup. Résultat, l'école qui vend d'habitude 4000 billets chaque année a dû en imprimer 14 000 cette année. À noter que le tirage aura lieu le 26 juin sous l'œil d'un commissaire de justice. Tout l'argent récolté servira à financer les projets pédagogiques. Vous retrouvez cette histoire sur ici.fr. Et à 5h11, justement, de la cour de récré de l'école primaire, on change d'univers, on s'intéresse, nous, ce matin, au lycéen, Cyril.
3: Oui, Céline Dion ou pas Céline Dion. Non, c'est pas ça le sujet du bac de philo ce matin, mais effectivement, bac de philo ce matin, dès 8h, 530 000 élèves. L'angoisse monte, évidemment, on vous donne les meilleurs conseils pour vivre cette journée au mieux.
0: Bon, pour vous détendre, côté musique, pour le réveil.

0: J-1 du premier match des Bleus, on se met dans l'ambiance avec Shakira et le titre Die Die. On l'écoute dans les prochaines minutes, mais avant, par ici les économies.
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0: Bonjour Valère Correa.
2: Bonjour Yoann.
0: Chaque jour avec vous, un bon plan pour notre pouvoir d'achat. Aujourd'hui, vous vouliez nous parler assurance voiture.
2: Oui, pour vous parler du système de bonus et malus qu'on ne connaît pas toujours parfaitement. Alors, le fonctionnement de base en fait est très simple à comprendre. Au moins vous avez de sinistre et au plus votre bonus augmente, et au plus votre bonus augmente, au plus vos cotisations baissent. C'est aussi un indicateur lorsqu'on veut changer d'assurance, hein, pour faire le nouveau calcul des cotisations et vous faire un devis. Alors, pour atteindre le bonus maximal, il faut ne pas avoir été responsable d'un sinistre pendant 13 ans, tout en étant assuré. Lorsque votre bonus a atteint le maximum, votre prime d'assurance est divisée de moitié, donc c'est quand même vachement intéressant. Mais attention, une fois que vous avez atteint le bonus maximal, ça ne veut pas dire que vous êtes à l'abri d'une diminution de ce bonus si, par exemple, vous êtes à l'origine d'un sinistre dont vous êtes responsable.
0: Mais jusqu'où peut aller ce bonus et jusqu'à combien? Est-ce qu'on peut aussi espérer faire diminuer notre cotisation d'assurance voiture par ce biais?
2: En fait, le bonus malus fonctionne sous la forme d'un coefficient. Le maximum, c'est 0,5, c'est-à-dire 50%. Une fois que vous l'avez atteint, vous bénéficiez du maximum de réduction sur votre cotisation d'assurance. Donc, c'est très facile à calculer, hein. Si, par exemple, vous devriez payer 400 euros par an de cotisation et que vous avez un bonus de 50%, vous n'allez payer, entre guillemets, que 200 euros.
0: C'est toujours ça, ouais.
2: C'est donc une prime à la prudence, hein, d'une certaine façon. Et puis, soyez aussi rassurés parce que certaines assurances vont vous récompenser pour votre conduite en diminuant à la marge votre bonus si jamais vous êtes responsable d'un sinistre alors que ça ne vous est jamais arrivé. Au passage, n'oubliez pas de comparer au moins une fois par an le tarif que vous payez pour votre assurance voiture avec les autres tarifs du marché. Comparaison n'est pas raison, mais quand même, c'est bien de le faire au moins une fois par an, notamment sur les assurances. Si vous avez des bons plans pour faire baisser les cotises d'assurance, pensez à m'écrire. Mon mail, c'est parisilleséconomies@radiofrance.com.
0: Merci Valère, et demain, focus avec vous sur le ventilateur de plafond. Bah oui, avec le retour de la chaleur cette semaine, ça peut faire du bien dans votre logement sans trop faire grimper la facture d'électricité. On en parle avec vous demain dans Par ici les économies.
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0: 5h15, Cyril, la justice, la conscience, l'art ou encore l'État, ce sont certains des sujets qui peuvent tomber ce matin au bac de philo.
6: 17 notions au total que les élèves ont travaillées durant l'année. Instant de vérité, ce matin, dès 8h, seront-ils inspirés? En tout cas, cette épreuve lance traditionnellement la semaine du bac pour les terminales, un moment souvent redouté forcément et dont on se souvient généralement longtemps.
7: Quel sujet c'était?
8: Choisir son quotidien, c'est être libre. Alors quotidien, on pouvait l'entendre de différentes façons. Le quotidien et le quotidien journal. Les deux pouvaient être traités.
9: Ça me remémore des bonnes années parce que moi je faisais les devoirs de philo des autres qui avaient une épreuve de philo, moi, en plus de mes devoirs.
10: C'était compliqué. Ça fait peut-être 7-8 ans peut-être que je l'ai passé. Mais j'ai pas un bon souvenir, franchement. Je sais que j'ai eu une mauvaise note, je crois que j'ai eu 7, un truc comme ça, mais pas plus.
11: Quels sont vos souvenirs, vous, du bac de philosophie?
12: Beaucoup de stress, il faut pas réfléchir, c'est tout ce que j'ai retenu et il faut être soi.
13: C'était un exercice plutôt intéressant.
11: Vous vous souvenez du sujet?
13: La science ou les sciences. Nous avions été entraînés sur ce thème, donc ça n'a pas été trop compliqué de resservir ce que nous avions vu.
14: C'était très compliqué déjà, la philo, c'était pas mon fort.
11: C'est un bon, mauvais souvenir, le bac de philo?
15: Pas très bon, perso, pour moi. Moi, j'ai raté. Mais je me rappelle même pas du sujet, et je sais que c'était pas glorieux. Je crois que j'ai eu 8.
16: Je pense que j'avais eu une bonne note. Vous dire combien, je me souviens pas. Et en tout cas, je suis de tout cœur avec les petits jeunes qui sont bacheliers cette année, parce que c'est pas facile.
6: Parole de Sartois dans les rues du Mans au micro d'Issimène. Alors, comment éviter que cette épreuve ne se solde par une mauvaise note? Voici les ultimes conseils d'Agnès Juvanon, professeure de philosophie à Pau.
17: Il faut justement oublier un peu ce qu'on a révisé et traiter le sujet précis sans vouloir plaquer un cours un peu appris par cœur qui serait un peu loin du sujet. ne pas se précipiter pour choisir le sujet. Et une fois qu'on a fait son choix, si c'est la dissertation qui est choisie, essayer de penser large et de mobiliser mentalement tout ce qu'ils ont vu toute l'année en philo. Potentiellement, tous les chapitres du programme peuvent toujours être utilisés pour traiter le sujet qui sera proposé aujourd'hui. On n'attend pas des citations complètes in extenso, entre guillemets. Se rappeler le nom d'un auteur et un peu résumer sa pensée, quitte à la reformuler avec ses propres mots, c'est déjà très bien. Ce qui compte, c'est vraiment la capacité à respecter en fait le sujet qui est proposé.
6: Début du bac de philo, donc ce matin à 8h, les élèves auront jusqu'à midi pour rendre leur copie. Avant les épreuves de spécialité dès demain, les résultats du bac seront dévoilés le 7 juillet.
0: Bon, on pense aux élèves, aux lycéens ce matin.
6: Et à leurs parents aussi.
0: Évidemment, parce qu'il y a
6: souvent, c'est eux les plus stressés.
0: Ouais,
6: hein.
0: Ça, c'est vrai. Ne le transmettez pas à vos enfants, s'il vous plaît. Allez, 5h18. Sujet ô combien important lorsque l'été bat son plein encore plus avec les fortes chaleurs. Ce soir sur France 5, Jamie s'intéresse aux feux de forêt extrêmes et pose une question. Sommes-nous prêts? La réponse, elle est dans les coulisses télé de Patrice Gascoigne, mais avant place à Francis Cabrel et Sarbacane. Très bon réveil, bon début de semaine avec toute l'équipe ici des 5h qui est réunie.

Francis Cabrel et Sarbacane, 5h21, l'éphéméride de ce 15 juin. On souhaite un bon anniversaire à l'ancien joueur de tennis, Cédric Pioline, 57 ans, 66 ans pour l'actrice Michèle Larocque. Et puis, tiens, petit clin d'œil aussi, c'est le 15 juin 1943 que naissait une légende.

0: Hallyday. C'est vrai que ça fait toujours plaisir d'entendre.
1: Toujours très très plaisir, en effet. Ouais.
0: Bon, 1963, le 15 juin 1963, le tout premier hypermarché de France et de l'enseigne Carrefour ouvrait ses portes. C'était à Sainte-Geneviève-des-Bois, en région parisienne, dans le département de l'Essonne.
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0: Retrouvons Patrice Gascoigne avec ses coulisses télé. Aujourd'hui, Patrice, vous avez retenu le magazine de France 5, Le Monde de Jamy, qui s'intéresse ce soir aux feux de forêt en France.
3: Comme toujours, pour présenter ses émissions, pour aller au plus près du sujet qu'il va traiter, Jamy part sur le terrain. Et pour lancer celle de ce soir, il s'est rendu là.
4: C'est l'un des plus grands incendies qu'ait connu la France depuis les années 1950. Il a démarré ici, le 5 août 2025, au cœur du massif des Corbières, dans l'Aude. Les flammes ont détruit plus de 11 000 hectares, plus que la superficie de Paris. 11 000 hectares, c'est énorme. C'est ce qui brûle en moyenne chaque année sur l'ensemble du territoire français. Dans l'Aude, le feu a ravagé cette surface en 5 jours seulement.
3: Numéro spécial du Monde de Jamy ce soir sur France 5, numéro intitulé « Des feux extrêmes en France, sommes-nous prêts ?» Alors après le passage de cet incendie géant baptisé l'Ogre des Corbières, Jamy s'interroge. Avec le réchauffement climatique, des incendies extrêmes comme celui-ci risquent-ils de se multiplier? Et surtout, sommes-nous bien armés pour faire face à cette nouvelle menace? Pompiers, pilotes de Canadair ayant combattu les feux, gardes forestiers, éleveurs mais aussi scientifiques, Jamy part à leur rencontre dans ce numéro passionnant du Monde de Jamy et s'intéresse aussi au matériel dont nous disposons en France pour lutter contre les feux de forêt. Nous avons une flotte composée de 12 Canadair. Ils sont beaux, ils brillent dans le ciel et pourtant certains d'entre eux ont plus de 30 ans. La France en a commandé 4 nouveaux, mais étonnamment.
5: Chaque année, c'est un vrai casse-tête pour avoir suffisamment de Canadair disponibles dès le mois de mai. La sécurité civile devrait recevoir 4 nouveaux bombardiers d'eau, ce qui porterait leur nombre à 16. Mais ça va prendre du temps. Car pour les construire, il n'y a qu'une seule usine dans le monde, au Canada. Et cela peut surprendre, mais même avec la multiplication des incendies, la demande mondiale est faible. Car on l'a vu, ces avions durent très longtemps. Faute de commandes, l'usine a même interrompu la fabrication pendant 10 ans. Résultat, il va falloir attendre au mieux 2028 pour recevoir 2 premiers avions. Et encore, ils ne seront pas que pour nous, car ils ont été achetés par la sécurité civile européenne.
3: On apprend plein de choses ce soir dans ce numéro, Le Monde de Jamy, consacré aux feux de forêt extrêmes. Allez, promis, demain, je vous propose un sujet nettement moins inflammable dans vos coulisses télé.
0: Merci Patrice Gascoigne. On le rappelle, hein, avec les fortes chaleurs, le soleil qui va nous accompagner, qui vont nous accompagner cette semaine, soyez prudents, notamment avec les cigarettes, s'il vous plaît. 5h24, parlons mode, tiens, ce matin, avec une véritable révolution pour les femmes. Un corset coupé en deux devient un symbole mondial du confort féminin. Mais de quel vêtement parlons-nous vraiment? Je pense que vous avez une petite idée. Réponse en tout cas de Stéphane Bern, mais avant, Die Die, c'est l'hymne du mondial de foot 2020.

0: Die Die, l'hymne 2026 du mondial de football et J-1 avant l'équipe de France qui va entrer en compétition. On sera là évidemment pour vivre ce grand match. Tiens, un peu d'histoire avant l'actu soccer 28. Stéphane Bern ce matin voyage au temps où on a, où la mode en tout cas, a serré un peu trop parfois.
1: À la fin des années 1880, un simple geste de couture va changer la silhouette féminine et libérer les corps. Nous sommes en 1889 et le monde a les yeux rivés sur Paris, son exposition universelle et sa clivante tour Eiffel. Mais la dame de fer n'est pas la seule à être au cœur de toutes les attentions. Une femme, une vraie, compte bien révolutionner la mode. Hermine Cadol présente son corselet-gorge. Un sous-vêtement qui s'apparente à un demi-corset, maintient la poitrine par les épaules et promet un confort inouï pour les femmes.
2: Quel beau métier, vendeuse de lingerie fine.
1: Totalement novateur pour l'époque, bien que le nom ne soit pas très glamour. Le corselet-gorge, ça sonne moins lingerie fine que matériel orthopédique. Car jusqu'à présent, la mode est dominée par le corset. Baleine rigide, taille étranglée, posture contrainte. Au point que ces femmes s'évanouissent en plein bal. Souvent, les valses étaient à trois temps. 1, 2, malaise. Hermine Cadol ne supporte plus cette souffrance imposée aux femmes. Ouvrière dans une usine de fabrication de corsets, elle s'engage très tôt dans les mouvements féministes. Et côtoie les figures politiques majeures de son temps, comme Louise Michel. Après avoir migré à Buenos Aires, en Argentine, elle revient donc en France avec son prototype de corset coupé en deux. Mais les mœurs évoluent très lentement, forcément avec un corset difficile de courir. Et elle doit attendre 1898 pour déposer le brevet et 1910 pour ouvrir son propre atelier de lingerie. De son vivant, Hermine Cadol emploie près de 200 ouvrières et vend même ses créations à des clientes fortunées à l'étranger. Le soutien-gorge est né d'une idée simple, soutenir sans écraser. Un programme que beaucoup de gouvernements pourraient encore méditer.
0: Merci Stéphane Bern. 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Nous sommes le lundi 15 juin. Dans l'info du jour, on s'intéresse à ces rassemblements qui se multiplient un peu partout en France après la mort de Liana, mouvement qui prend de l'ampleur. On y revient dans moins de 2 minutes, mais avant 5h30, toute l'actualité en France et dans le monde, c'est le 90 secondes avec vous Cyril Ardo.
3: Se rend-il inspiré ou alors se lance-t-il dans une angoisse de 4 heures? Début de l'épreuve de bac de philo pour 530 000 élèves de terminale ce matin à 8 heures, avant les épreuves de spécialité à partir de demain. La France accueille pendant 3 jours le sommet du G7, réunion entre 7 pays parmi les plus puissants de la planète. Un sujet va s'inviter dans les discussions, l'annonce d'un accord entre l'Iran et les États-Unis pour mettre fin à près de 4 mois de conflit. Ce sont des traitements qui coûtent près de 300 euros par mois. Les anti-obésité Wegovy et Mounjaro remboursés dès aujourd'hui à hauteur de 65% pour les patients atteints par les formes les plus graves d'obésité et à condition de consulter un médecin dans un centre spécialisé et d'accompagner le traitement d'une activité physique et d'une alimentation saine. Ce sont des magazines que vous lisez peut-être, Femme Actuelle, Voici ou encore Géo. Les salariés du groupe Prisma Media, dont Vincent Bolloré, le principal actionnaire, sont en grève aujourd'hui mobilisés contre un vaste plan social qui prévoit la suppression de 40% des effectifs. En rugby, on connaît désormais les deux affiches des demi-finales de Top 14. Toulouse contre le Racing 92 vendredi et Montpellier contre le Stade Français samedi. Et puis la Coupe du Monde de foot avant France-Sénégal demain à 21h. Premier match des Bleus, ce sont les champions d'Europe en titre qui jouent aujourd'hui. L'Espagne affronte le Cap-Vert à 18h, heure française.
0: L'info du jour, plus de 2 semaines après le début de l'affaire Liana, les associations féministes ne décolèrent pas.
3: Elles appellent à manifester ce soir partout en France, devant les palais de justice, pour réclamer une loi intégrale contre les violences faites aux femmes et aux enfants. Rassemblement déjà annoncé par exemple à Paris, Perpignan, Le Mans, ou encore à Auch, dans le Gers, où la mort de la fillette a provoqué une émotion immense. 600 personnes se sont rassemblés lundi dernier. Marc Bertrand, du jamais vu pour les féministes de ce département rural, qui avait l'impression de crier jusque-là dans le vide.
4: Aurine, caissière au supermarché de Florence, n'a jamais manifesté, à part pour les motards en colère. Cette fois, elle est prête à y aller.
5: Dans le Gers, on n'a jamais été touché par une affaire pareille. Jamais. Donc, quelque part, ça nous passait au-dessus. J'espère que ça va bouger. Il faut que ça bouge, que ça change.
4: Au planning familial du Gers, qui a failli disparaître il y a quelques mois, faute de bénévoles, Romain, un militant, sent une prise de conscience dans son village de 100 habitants.
6: Moi, dans mon conseil municipal, des personnes qui vont au rassemblement et qui ne sont pas habituées justement à aller à de telles manifestations, cette indignation, cette colère est telle qu'on a des écoutilles toutes ouvertes aujourd'hui pour pouvoir parler de ces sujets.
4: Camille, une autre militante du planning, redoute justement cette colère. Lundi dernier, devant le tribunal, il y avait 600 personnes et beaucoup, selon elle, voulaient seulement désigner des coupables.
7: En fait, les gens qui étaient là, il y a eu des discours d'appel à la peine de mort et voilà, la procureure de vie quand même sous protection là aujourd'hui. Pour nous, c'est pas du tout là le combat en fait.
8: Il y a une prise de conscience, mais les gens ne viennent pas vers les militantes et associations féministes.
4: Ce soir, les militantes comptent engager le dialogue pour expliquer leurs revendications. Plus de moyens pour la justice et pour la prévention des violences sexuelles.
3: Un reportage de Marc Bertrand et des députés sont reçus cet après-midi à Matignon. Ils plaident pour l'inscription rapide à l'agenda du Parlement d'un texte de loi intégrale contre les violences sexistes et sexuelles. Un coup d'œil sur notre ciel pour aujourd'hui, c'est encore une belle journée, hein, Johan.
0: Oui, avec tout de même des passages nuageux plus nombreux sur un tiers nord du pays, quelques ondées qui se développent de la Bretagne aux côtes de la Manche avec de possibles coups de tonnerre. Plus au sud, les conditions sont déjà largement ensoleillées dès le début de journée. Quelques nuages bas présents proches des côtes aquitaines et sur le littoral méditerranéen qui peuvent être tenaces par endroits et persister toute la journée. Puis dans l'après-midi, un ciel qui va rester plutôt nuageux sur le nord et largement, très largement même ensoleillé au sud. Les températures ce matin à Lille, nous avons 9 degrés, à Caen et Dijon 13, à Paris, Tours et Chambéry 14, 16 à Rennes, 18 à Nantes et à Toulouse, on a 19 à Bordeaux, 20 à Marseille et Ajaccio. Il y a aussi vos messages sur la page Facebook ici. En Alsace, à Lamperta et Maastricht a relevé 12 degrés, même température dans le département de l'Eure, on salue Gilbert. 18 dans le Pays Basque, à Urugne, on embrasse Marie-Laure. On a 20 degrés, 6 au Lavandou. Bon, merci Eddy. Et puis, tiens, Edgar, 26 degrés attendus dans le Gard ce matin. Pour les maximales, comprises entre 20 et 27 des côtes de la Manche au littoral atlantique, 23 à 29 du nord au Grand Est, et entre 28 et 35 degrés sur la moitié sud, ainsi que de la Bretagne et Pays de la Loire jusqu'au centre.
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0: 5h35, on espère que vous allez bien. Très bon réveil, une nouvelle semaine qui s'ouvre à vous. On vous la souhaite excellente. Elle sera sous le signe du soleil et de la chaleur. Vous l'avez bien compris, ça va grimper petit à petit. En tout cas, le réveil, lui, se partage avec Indochine.

0: L'aventurier et Indochine, 5h39. Très bon début de semaine.
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0: Le matin, on est là pour vous alerter face aux arnaques du moment dans votre rendez-vous. C'est pas vrai.
3: Et attention, un nouveau site frauduleux circule actuellement en utilisant le nom et l'image de la marque Alinéa. Décryptage avec Aude Razo dans 5 minutes.
0: Côté musique, on se fait plaisir de bon matin. Give me love arrive, le temps de retrouver Roland qui est en Mayenne. Bonjour Roland.
4: Bonjour Johan.
0: Bonjour Roland. Soyez le bienvenu cher Roland, comment ça va ce matin, 5h40?
4: Ben bien.
0: Ouais, quel est le programme aujourd'hui?
4: Aujourd'hui, peut-être une petite marche, mais de bonne heure le matin, et puis aller faire 2-3 courses. Voilà le programme de ce matin.
0: Bah exactement, et en même temps profiter des températures un peu plus fraîches, parce que ça va grimper notamment près de chez vous à Laval. Je vois 32 degrés annoncés pour cet après-midi. Hein.
4: Ah ouais, ça va cogner, vous avez raison.
0: On est bien d'accord, ça c'est clair. Bon, quoi de prévu? Tiens, si on passe faire un petit tour en Mayenne, qu'est-ce que vous nous conseillez de voir près de chez vous?
4: Alors moi j'ai vu 2 fois le musée du lait à Mayenne du groupe Lactalis avec des amis et c'est intéressant, ça dure entre 1h30 et 2h, il faut aller voir ça, celui qui passe à Laval.
0: Ok, musée du lait donc à Laval.
4: Exactement, du groupe Lactalis, mais il faut aller voir ça.
0: Eh ben franchement on va prendre, j'en prends bonne note moi.
3: Absolument. Tout à fait.
0: Ah non, je pensais que vous vouliez rajouter
3: quelque chose. Non, pas du tout. On salue un agriculteur qui est justement installé en Mayenne et qui nous écoute tous les matins et qui nomme régulièrement ses vaches d'après des auditeurs de France Bleu.
0: Exactement.
3: Enfin, qui nous demande de nommer nous demande de nommer des vaches.
0: Exactement. Et ben,
4: je vois à peu près qui vous voulez dire.
0: Mais c'est vrai que c'est toujours un bonheur à chaque fois de l'avoir aussi. Il nous envoie des petites photos. Moi, j'ai pu donner justement un prénom à une vache.
3: Comment s'appelle-t-elle, pardon?
0: Vanille. Parce qu'elle est toute blanche, voilà. On le salue d'ailleurs. J'embrasse Vanille ce matin. Roland, vous allez suivre la Coupe du Monde, vous ou pas? Vous la suivez déjà?
4: Oui. J'ai même mon papier devant. Là, je sais qu'il y a 48 équipes et puis qu'il y a le groupe I, il y a la France, le Sénégal, la Norvège et l'Irak. Oui.
0: Ah bah alors, ça. Roland, petit prono pour demain face au Sénégal.
4: Bah, logiquement, 2-1 pour la France.
0: Ouais. Bah franchement, moi je vous suis. Hein. On est d'accord là-dessus sur le petit pronostic.
3: Ça ferait plaisir.
0: Ce matin. Bah oui, histoire de bien démarrer ce mondial. Nous, en tout cas, histoire de bien démarrer la journée et la semaine, on vous offre un exemplaire du guide de voyage Michelin qui fête ses 100 ans et qui arrivera bientôt chez vous en Mayenne. Roland, vous souhaite une bonne journée.
4: Eh ben, je vous remercie beaucoup et bonne journée à toute l'équipe.
0: Merci et merci de votre fidélité. À très bientôt.
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0: Le C'est pas vrai, rendez-vous C'est pas vrai qui est là chaque matin pour vous rendre service, pour vous éviter les arnaques en tout genre. Évidemment, on est à vos côtés avec Aude Razo pour cela. Et justement, beaucoup de gens se font piéger par des faux sites internet. Aude, qui se font passer en fait pour Alinéa, l'ex-enseigne de déco et d'ameublement.
7: Oui, c'est Marie-France, une auditrice qui m'a alertée. Marie-France tombe sur le site alinea-official.com. Elle clique, elle voit des réductions partout, à moins 80%, et ça lui paraît plausible, puisqu'elle le sait, les magasins Alinéa ont fermé, l'enseigne est liquidée, donc ces énormes ristournes, à première vue, ça s'entend. Je suis allée voir aussi, très joli site, hein, je vois des assiettes à 80 centimes, des poufs à 1,90€, des canapés d'angle à 179€ seulement. Ça vaut le coup, très clairement. Marie-France achète pour 100€, mais elle a beau attendre sa commande, elle ne voit rien venir. Suivi de commande inaccessible, impossible de joindre le site. Elle a compris, c'est une arnaque.
0: Aude, une chose importante à savoir, Alinéa n'a plus de site internet.
7: Non, puisque l'enseigne a disparu, son site effectivement n'est plus en ligne. Donc c'est pas compliqué, si vous voyez une boutique web Alinéa, arrêtez tout, c'est un piège. Ce qui est très embêtant, c'est que j'ai fureté, il y en a plusieurs de ces faux sites alinéas. J'en ai même trouvé beaucoup. Certains, heureusement, ont été supprimés, mais il y en a d'autres et il y en aura d'autres, ça je vous le garantis. Quand vous faites du shopping internet, même si vous connaissez l'enseigne, pensez toujours à faire une petite vérification. Ça prend vraiment quelques secondes. Vous tapez le nom du site dans Google avec derrière le mot arnaque. Et s'il y a un loup, vous allez vite trouver des témoignages de gens qui se sont fait avoir. Pour ceux qui se sont fait avoir, et ils sont nombreux, je vois énormément d'internautes très énervés sur les forums et les réseaux sociaux. Vous faites comme Marie-France, très bon réflexe, elle a fait un signalement à la répression des fraudes. Le site, je vous le donne, il s'appelle Signal Conso.
0: Merci beaucoup Aude Razo, et moi je vous donne le site ici.fr pour retrouver cette chronique. C'est pas vrai. 5h45, voici Sia et Guy Milav.

0: Sia, give me love. Tiens, si vous partiez à l'étranger, grâce à Erasmus, on pense à tort que c'est réservé uniquement aux étudiants, mais si vous êtes travailleur, ça peut aussi vous concerner. On en parle avec le magazine Merci pour l'info. Rendez-vous dans moins de 2 minutes. Allez préparer la valise. Très bon début de journée, c'est l'équipe d'Ici Matin qui nous rejoint en studio à 5h48. Tour d'horizon de l'actualité près de chez vous. Bonjour.
1: Bonjour tout le monde, heureuse de vous retrouver ce lundi matin, j'espère que vous avez passé un bon week-end. La semaine s'annonce chaude au niveau des températures, on l'entendait avec les auditeurs de Laval il y a un petit instant. Bah, figurez-vous qu'ici aussi, on a, comme le dirait plus savamment que moi Jean-Pierre Dussol, une semaine anormalement chaude, perturbée au niveau des températures. Ça veut dire qu'on va dépasser largement les 30 degrés et que nous serons au-dessus des normales de saison. On fait un point complet sur votre météo après l'actu du jour qui arrive à 6h exactement. Après le journal, évidemment, nous prendrons connaissance de notre éphéméride du jour. On ouvrera le livre de l'histoire de la Corse à la page du 15 juin. Amis Gémeaux, natifs de cette date, on vous embrasse. On retrouvera le docteur Kirzek pour des conseils santé à 6h15. Et puis, dans les Campacuis, notre promenade hebdomadaire avec Christophe Zagalia qui, chaque semaine, vous le savez, se rend sur un territoire et fait le tour de la micro-région avec un certain nombre d'invités pour nous la faire découvrir. Nous retrouverons les enfants avec Vanina Bellini dans l'émission Kiné Bainci. Et puis ne ratez pas notre chronique sport qui, comme à l'accoutumée, revient à 7h moins le quart. Vous savez tout pour le sommaire. À tout de suite, 11 minutes exactement.
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0: 5h49, la une de la presse.
3: Ce matin, on parle du programme Erasmus avec le magazine Merci pour l'info.
0: On est avec son rédacteur en chef. Bonjour Mathieu Sicard.
4: Bonjour Yoann et bon réveil à tous.
0: Bon, on prépare en ce moment les admissions pour les études supérieures avec Parcoursup. Est-ce que votre enfant a déjà pensé à partir étudier à l'étranger? Erasmus est l'une des solutions. En quoi ça consiste?
4: Vous entendez, Yoann?
0: Ah ben oui, je crois que c'est reconnaître le thème de l'auberge espagnole.
4: Absolument. Apprendre une langue étrangère, rencontrer d'autres cultures, embrasser le monde, faire une grande colotte polyglotte et surtout des fiestas tous les soirs. Je parie que vous regrettez de pas avoir fait votre année à l'étranger.
0: Ouais. Oh, ça oui.
4: Eh ben, c'est pas trop tard parce que Erasmus Plus, oui, ils ont mis un plus. C'est pas seulement pour les étudiants. C'est pour ça qu'on lui a mis en plus, je pense. Erasmus Plus. C'est pas sympa pour les dyslexiques de passer la radio, mais ça concerne tout le monde, les lycéens, les jeunes diplômés, les apprentis, les formateurs, enseignants, demandeurs d'emploi et même les adultes en formation. On a tous droit à Erasmus. En somme, ça donne un petit peu envie de mobiliser son CPF.
0: Oui, mais vous savez Mathieu, je ne saurais quitter ici plus que quelques semaines de vacances estivales, hein, pas plus.
4: Et ça vous honore. Mais pareil, Erasmus Plus, c'est pour se former à l'étranger. Pendant 2 semaines, quelques mois, 1 an, 2, ou bah juste quelques jours. Vous avez 33 pays quand même pour celui-là. Alors, il y a les 27 pays de l'Union européenne, qu'elle s'ajoute l'Islande, la Norvège, la Turquie, la Serbie, la Macédoine du Nord, et même, je sais que vous en rêvez, Johan, Liechtenstein.
0: Ah, là, ça fait la différence. Non, mais je crois même que le Royaume-Uni revient aussi dans le dispositif l'année prochaine, c'est ça?
4: Eh ben, vous êtes aussi bien informé que je suis allé voir mon orthophoniste hier. On a le droit de regretter le Brexit. Ils reviennent. Surtout quand on sait, quand même, ce qu'on gagne à participer à Erasmus+. Tous les témoignages qu'on a recueillis, et ceux d'ailleurs aussi, vont dans le même sens. Partir en Erasmus, bah, ça fait sortir de sa zone de confort. On améliore évidemment sa langue, hein, bien sûr. On découvre aussi d'autres méthodes de travail. On gagne en autonomie. La confiance en soi aussi. C'est les choses qui reviennent souvent. Puis on développe sa capacité d'adaptation. Et puis, bah, c'est aussi l'occasion d'aller dans des écoles prestigieuses sans payer les droits exorbitants qu'elles demandent habituellement à leurs ressortissants inscrits régulièrement. 86% de ceux qui ont fait un Erasmus estiment que leur employabilité s'est améliorée. C'est donc aussi un argument assez définitif. Et puis une expérience à l'étranger, c'est vrai que ça fait joli sur le CV. Mais concrètement, bah, c'est aussi du réseau.
0: Oui, mais justement, Mathieu, est-ce que c'est pas quand même réservé aux bons élèves, aux profils même très internationaux?
4: Pas du tout. D'accord. C'est pour tout le monde. Donc vous qui nous écoutez, si vous avez ça en tête, brisez ce plafond de verre. Hein. Moi, un fils de paysan, je pensais que je ne pouvais pas, que c'était trop cher. Bah, dites-vous que l'année dernière, rien que l'année dernière, hein, 15 000 élèves d'établissements agricoles français ont fait une mobilité Erasmus+. Et l'argent, c'est pas une barrière non plus, parce que dans le programme, il y a une bourse de 300 à 700 euros, 400 euros par mois d'aide à la mobilité internationale, en plus pour les boursiers sur critères sociaux, donc qui ont déjà aussi une autre bourse à la base. Votre ville ou votre région peut aussi ajouter des sous. Il y a un complément inclusion pour les personnes en affection longue durée, ou souffrant de handicap, ou certaines zones rurales, ou quartiers prioritaires de la ville. C'est 250 euros qui s'ajoutent à la cagnotte. Et puis la prise en charge peut être parfois très généreuse aussi pour les transports, parce que ça peut être un peu loin. On peut prendre un avion qui coûte parfois cher. Et puis, bonus, souvent, on vous aide aussi à trouver un logement. Et ça, c'est cool, parce que selon où vous allez, ça peut coûter très cher de se loger.
0: Ça, c'est clair. Merci en tout cas, Mathieu Sicard. Tous les conseils à retrouver sur mercipourlinfo.fr. Et j'invite nos auditeurs à s'inscrire aussi à votre webinaire, à poser toutes les questions en direct à vos experts. Ce sera ce jeudi 18 juin. Merci pour l'info.fr. Justement, avant Erasmus, il serait quand même bien de passer le bac. L'épreuve de philosophie a lieu aujourd'hui, courage aux lycéens. On en parle avec Muriel Jordan, mais avant, un peu de détente en musique et au son de Pascal Obispo, plus que tout au monde.

0: Pascal Obispo, plus que tout au monde, 5h56. Chaque jour avec Muriel Jordan, on explore tendances et phénomènes de société. Et comme ce lundi, c'est l'épreuve de philosophie au bac, soyons solidaires en parlant philo.
1: Oui, la philo, c'est très tendance au mois de juin, surtout quand on est en terminale. En revanche, quand on est adulte, niveau connaissances philosophiques, c'est plutôt phase terminale. Florilège des sujets tombés l'an dernier. Notre avenir dépend-il de la technique? La vérité est-elle toujours convaincante? Tout un programme. En France, il existe plein de maisons de la philo, des lieux pour faire aimer la philo à tous, les petits, les grands, avec des ateliers d'écriture, des conférences gratuites. Une excellente idée parce que figurez-vous que les exercices de l'esprit sont très bénéfiques pour la santé. La philo nous enseigne l'optimisme, la recherche de vérité, et ça booste notre santé mentale. Il existe des maisons de la philo dans le Morbihan, en Seine-Saint-Denis, à Romainville. À Toulouse, l'Université populaire de philosophie organise des conférences, des ateliers d'écriture pour tous. Tous ces lieux nous font oublier quelques mauvais souvenirs de cours de philo. N'est-ce pas, madame ?
2: Horrible. J'ai trouvé que c'était un cours qui ne servait strictement à rien, avec une réflexion vraiment trop intense pour mon âge. J'ai eu 4 au bac.
3: Une horreur absolue. Déjà, j'ai eu beaucoup de mal à comprendre l'énoncé. Je suis restée 4 heures devant ma copie. Et en fait, quand j'ai pas eu ma mention au bac, j'ai pas compris. J'ai regardé. C'est parce que j'avais eu un 3 en philo. Aujourd'hui, j'ai 43 ans. Si on me demandait de repasser le bac philo, je n'y arriverai pas.
1: Voyez, il y a quelques traumatisés du bac philo, mais qui s'y remettent volontiers une fois qu'ils sont adultes, avec la pression scolaire en moins.
4: Oui, parce que Muriel, la philo connaît un gros succès en dehors des salles de classe. Conférences, chaîne YouTube, compte Instagram se multiplient pour parler désir, liberté ou épicurisme.
1: Eh ouais, la philosophie, c'est sexy. C'est même le titre d'un podcast qui cartonne, celui de Marie Robert, auteure et professeure de philosophie. Philosophie is sexy, qui désacralise la philo, en fait quelque chose d'accessible, d'inspirant. Diderot écrivait cette phrase dans ses pensées sur l'interprétation de la nature en 1754. Je m'en souviens encore, je l'ai lu hier. Hâtons-nous de rendre la philosophie populaire. Eh bien, mon cher Diderot, tu aurais trouvé ton bonheur en 2026 sur Instagram et YouTube avec tous ces profs de philo, créateurs de contenu.
5: Non, ça s'appelle l'effet de halo. Une seule caractéristique positive éclaire tout le reste. Une seule caractéristique négative assombrit tout.
6: Finalement, le bonheur, qu'est-ce que c'est ? C'est la paix du corps et la paix de l'esprit.
7: Henri Bergson, c'est un philosophe français d'origine polonaise de la fin du 19e, début 20e. Il a beaucoup travaillé sur l'intuition, l'intelligence et la conscience. Et si là, vous le voyez avec une veste en cuir, c'est parce que pour que cette vidéo soit bien, elle n'a besoin de Bergson en Harley Davidson.
1: Bref, la philo, c'est tendance. Et moi, j'ai un super sujet pour vous. Écoutez, il est très d'actualité. Un emprunt immobilier sur 40 ans, peut-il nous rendre heureux? Vous avez 3 heures.
0: Vaste question. Merci beaucoup, Muriel Jordan. Et on pense évidemment à tous les élèves de terminale ce matin. Cyril, vous vous souvenez, vous, du bac philo ou pas? Vous en avez un bon souvenir?
4: J'ai aucun souvenir de mon épreuve de bac philo, je vais pas vous mentir.
0: Vous avez une bonne note ou pas?
4: Je crois, oui. J'ai eu mon bac avec mention, donc...
0: Aucun souvenir. Vous avez
4: non.
0: On va faire
4: blackout,
0: un reset, en tout
4: blackout
0: cas.
4: Complètement.
0: Bon, tiens, dites l'équipe d'ici maintenant, est-ce que vous en avez gardé un souvenir et quel souvenir?
8: Aucun souvenir. Notre cerveau a effacé comme un déni ces moments-là d'examen. En tous les cas, on est avec tous les bacheliers qui planchent devant leurs épreuves aujourd'hui. N'est-ce pas, Alexandre? C'est peut-être plus frais chez vous.
9: Oh, c'est plus frais, ça a presque 10 ans quand même. Ouais. Donc ça remonte.
8: Imaginez mes souvenirs. Alors peut-être Camille.
10: Oh, c'est tout aussi frais qu'Alexandre, hein, je pense.
8: L'équipe d'ici matin pour votre réveil à la rédac, c'est Alexandre Antonini et Camille Part. Si vous l'avez entendu, il est 6h, nous allons lui donner la parole sans plus tarder pour prendre connaissance de l'information près de chez vous. Avec à la réalisation Théo Lacombrade ce matin, il y aura qui entre en scène à 6h30 Andréa Petitjean pour les images. Camille, bonjour.
10: Bonjour Isabelle, bonjour à tous.
8: Le projet d'autonomie de la Corse sera débattu à partir de demain à l'Assemblée nationale.
10: Un examen du projet de loi 4 ans après le début du processus de Beauvau. Le texte a commencé son parcours en début de mois en commission des lois, mais les débats pourraient se compliquer dès mardi dans l'hémicycle, Hélène Battini.
11: En effet, c'est le grand bain ce mardi à partir de 16h30 pour le texte qui sera présenté aux députés dans sa mouture initiale, établissant un statut d'autonomie pour la Corse dans la République, une communauté historique, linguistique, culturelle avec un lien à sa terre, mais aussi un pouvoir législatif pour la collectivité. Et si les 45 amendements déposés en commission des lois n'ont pas vraiment touché à l'essence du projet, les 95 présentés pour cette séance publique, eux, laissent présager des discussions bien plus âpres. La communauté est contestée, de l'extrême gauche à l'extrême droite. Le RN qui présente sa propre version de l'autonomie et ne devrait pas en voter d'autres. Elle en exclut aussi le pouvoir législatif, qui lui aussi est remis en question d'un bout à l'autre de l'échiquier politique à travers les nombreuses propositions de modifications, qui devraient donner lieu aussi à des échanges nourris sur les futures compétences prévues par la loi organique et l'opportunité d'examiner cette dernière peut-être plus tôt que prévu. Ce premier trajet de la navette parlementaire, lui, est annoncé pour toute la semaine avant un vote solennel mardi prochain.
10: Séquence politique qu'on vous fera vivre bien sûr toute la semaine sur RCFM en direct de Paris dès mardi avec Patrick Vinciguer et Hélène Battini. Projet d'autonomie qui concentre aussi les critiques du côté des indépendantistes de Nation et réunis ce week-end à Corte pour leur assemblée générale. Ce sera un échec, quelle qu'en soit l'issue, opposition réaffirmée par Pedro Antetomasi, le porte-parole du parti.
12: L'idée, c'est de dire d'abord que dans le cadre de ce nouveau cycle politique qui va s'ouvrir, l'option indépendantiste doit être centrale au sens où nous considérons que devant l'échec de la stratégie autonomiste incarnée par Beauvau, eh bien, toute nouvelle étape politique devra inclure deux points essentiels. Le premier point, c'est d'être construit autour de la logique du droit à l'autodétermination du peuple corse, y compris de son droit à choisir l'option d'indépendance. Et deuxième point essentiel, nous pensons que toute étape, pour qu'elle soit une bonne étape, une étape favorable aux intérêts du peuple corse, doit contenir les mesures transitoires et conservatoires essentielles que sont le statut de résident, la co-officialité, le corps électoral légitime et la corsisation des emplois. Donc, autrement dit, toute nouvelle étape d'unité nationale ne pourra se construire que sur des bases radicalement différentes du processus de Beauvau. Et nous disons également que ceux qui ont été les porteurs de ce projet et de cette faillite stratégique ne pourront plus demain prétendre être les porteurs de cette nouvelle unité nationale.
10: Et l'autonomie de la Corse, on en reparle avec Benjamin Morel tout à l'heure, politologue, professeur de droit public à l'Université de Paris Panthéon Assas. Il est l'auteur d'une tribune dans Libération ce week-end. Son titre, Autonomie de la Corse, n'introduisons pas le racisme et la discrimination dans la Constitution. Il demande le retrait du projet et il est notre invité de la rédaction aujourd'hui. Rendez-vous à 7h45.
8: Dans l'extrême sud, Camille, un projet de territoire pour la gestion de l'eau sur les rails.
10: Oui, il a été lancé par les communes de l'intercommunalité du sud Corse, de Conca et de Zonza. Objectif, faire un diagnostic de la ressource, de ses usages et dégager un plan d'action d'ici 2 ans. Lancement au lendemain d'une visite de chantier sur le barrage de Talz à Figari. La première phase des travaux vient de s'achever. Lancement aussi alors qu'un arrêté sécheresse est toujours en vigueur sur la micro-région. Jean-Christophe Angelini, le maire de Porto Vecchio.
13: D'aucuns diront que l'arrêté sécheresse, alors qu'il a beaucoup plu, est le fruit d'usages inconsidérés, et d'autres, dont moi-même, sans mésestimer les dérives, vous diront que le sujet, c'est la capacité de stockage, et que parce qu'on ne retient pas assez d'eau, on n'est pas en mesure de répondre aux besoins de la population et de la destination. Donc aujourd'hui, il faut qu'on trouve ce point d'équilibre, retenue collinaire, barrage, travail sur les réseaux, usage plus modéré, on est d'accord avec tout ça. Donc je pense qu'il faut qu'on passe la saison, et si chacun s'y emploie, on devrait y arriver.
10: Constat partagé par Vanina Chiarelli-Luzzi, présidente de l'Office d'équipement hydraulique de la Corse. Elle pointe surtout la consommation de l'eau.
14: C'est l'exemple que je prends tout le temps. Alors, c'est pas la commune de Portier, mais c'est dans le sud-est. Quand on isole Calaros et Cavallo Morto, ça consomme autant, pratiquement, que l'interco de Maranagolo. Donc, il faut travailler sur cette consommation et trouver un point d'équilibre. Et là-dessus, Jean-Christophe Angelini en est d'accord. Il faut qu'on arrive à trouver un point d'équilibre entre la préservation de la ressource et les consommations qui sont faites dans la région.
10: Et de nouveaux records de chaleur annoncés aussi cette semaine. Et on fait le point aujourd'hui dans votre magazine de la rédaction sur RCFM. À quoi ressemblera l'été en Corse côté climat, effet sur les hommes, la nature, les réserves en eau? 3 invités autour de la table pour en discuter. L'hydrobiologiste Antoine Orsini, Patrick Bonicel de Météo France et Jean-Louis Moretti de l'Agence du tourisme de la Corse. Ce sera juste après votre journal de midi.
8: Retour aussi ce matin sur un exploit, Camille, en rugby féminin.
10: Et on parle bien sûr de la victoire des Ponettes, sacrées ce week-end championnes de France de rugby à 10. Les jeunes insulaires se sont imposées face à l'équipe de Benjac 12-7. Victoire historique pour les joueuses, elles rapportent en Corse le premier trophée bouclier de rugby et une fierté immense pour leur entraîneuse Angelina Manque.
15: C'est une très très belle image, je pense, en termes de sportif déjà et en termes de sport féminin, sans parler du fait que ça soit du rugby aussi et qu'il y a quelques années, le rugby n'était pas très ouvert aux femmes. Il est en train de s'ouvrir petit à petit, on le voit de plus en plus et pour nous, c'est une énorme fierté de pouvoir amener ce titre en Corse. C'était compliqué, mais c'était mental. On savait que les victoires allaient se faire au mental et les filles l'ont très bien montré. Elles ont fait preuve de caractère, de fierté. Elles ont eu la fierté de porter ce maillot et elles sont allées chercher ce titre jusqu'au bout. elles ont défendu pendant 3 minutes à 8 contre 10. C'est énorme de ne pas avoir pris essai pendant cette période-là. Enfin, il y a des éléments qui montrent la fierté du groupe. Je pense que pour la Ligue Corse de rugby, c'est une fierté. Pour le club support, c'est une immense fierté. Et pour la Corse en elle-même, c'est beau. Enfin, j'avoue que je n'ai pas trop les mots parce que c'est exceptionnel. Quoi.
10: Et la victoire des Ponettes, on en reparle à 6h45 dans votre chronique sport.
8: Enfin, Camille, c'est parti pour le bac.
10: Coup d'envoi ce matin des épreuves pour les terminales. Et ça commence bien sûr avec la traditionnelle épreuve de philo dès 8h. Plus de 2000 élèves attendus en filière générale et technologique, rien que sur l'Académie de Corse. Et ça se poursuit toute la semaine avec les épreuves de spécialité. Résultat prévu le mardi 7 juillet.
8: Merci beaucoup et à tout à l'heure.
10: À tout à l'heure.
8: Si je regarde les cartes, eh bien, c'est du grand beau temps, pas l'ombre d'un nuage aujourd'hui, pas vraiment de vent non plus, et ni de voile, ni de nuages décoratifs, ni d'eau, bien évidemment.

0: majoritairement. Tendance nuageuse sur le relief, avec de possibles petites averses l'après-midi. Un temps très dégagé du matin jusqu'au soir mercredi et des éclaircies prédominantes jeudi et vendredi. Et puis sachez que pour ce qui est de la Haute-Corse, c'est sensiblement la même chose. On a effectivement du grand beau temps qui nous est annoncé demain, avec une tendance nuageuse en montagne aussi, de petites averses possibles. Un très beau temps pour la journée de mercredi. Jeudi et vendredi, sur les Deux-Sèvres et le relief, les éclaircies prédomineront, avec de possibles gouttes ailleurs en montagne.
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0: Du soleil généreux partout ailleurs, et c'est le mercure qui continue de grimper. Aujourd'hui, on est plutôt entre 29 et 30. Demain, ce sera stationnaire et identique. Mercredi, on prendra un petit degré, 31. Et puis, ça s'envolera pour atteindre les 34 degrés pour les maximales annoncées jeudi et vendredi. Et on plafonnera à ces valeurs le week-end qui arrive. Voilà pour la tendance que l'on vous souhaite excellente. C'est avec Toto que l'on démarre ce lundi, Africa.

0: 6h passées de 13 minutes. Quelques dates marquantes dans l'histoire de l'île.
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0: Des anniversaires, des disparitions aussi, un 15 juin 1799, la mort de Davia Franceschini, qui fut sultane du pays du Maroc en 1799, donc elle s'éteignait à l'arrache, et puis l'assassinat également à Bastia de Robert Sotti, ce qui déclenchait une guerre meurtrière entre mouvements nationalistes clandestins. Cet assassinat survenait un 15 juin 1993. La stèle de Pont endommagé par un attentat en 1991, et puis un petit peu plus proche de nous, il y a 13 ans exactement, la célébration du premier mariage homosexuel de Corse. C'était à Vinsolasque en 2013. La fermeture des laiteries Roquefort, vous vous en souvenez sans doute, un 15 juin 1941. Une année plus tôt, l'aviation italienne bombardait le port de l'île Rousse. Et puis le premier numéro du bimensuel Umontese remonte lui aussi au 15 juin. On était en 1955.
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0: Et parmi les émissions qui cartonnent dans Les Experts, celles qui sont dédiées à la santé, aujourd'hui, on vous parle d'un sujet extrêmement concernant, la TDAH chez les enfants, avec le service spécialisé à l'hôpital de Bastia, autour de ces questions à partir de 9h. Pour vous répondre, n'oubliez pas de prendre la parole dès à présent, vos messages écrits via WhatsApp ou bien le Messenger de la radio sur la page Facebook d'ici RCFM, et puis en direct, le 04 95 32 2222 dès 9h pour questionner ces experts autour de ces sujets.
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0: La santé, il en est également question tous les matins avec Gérald Kirzek. Question de circonstance pour vous, très actuelle ce lundi, la fameuse fatigue du début de semaine, docteur.
5: Bonjour à toutes et à tous. Petit phénomène étrange, mais qui touche quand même des millions de Français chaque lundi matin. Vous avez passé un week-end tranquille, grasse mat, balade, canapé, rien de stressant. Et pourtant, quand le réveil sonne, on est plus épuisé que le vendredi soir. On se traîne hors du lit, vraiment se traîner, on a la tête dans le brouillard et on rêve surtout du prochain week-end. Alors rassurez-vous, vous n'êtes pas seul, si vous voyez ce que je veux dire. La fatigue du lundi matin, même un petit nom savant s'appelle le décalage social, le jet lag social, un peu comme si vous aviez pris l'avion. C'est un décalage en fait entre votre rythme biologique naturel et les contraintes sociales de la semaine. Et c'est pas qu'une impression, c'est un vrai phénomène physiologique. Voilà ce qui se passe dans votre corps. Le week-end, en fait, vous vous levez plus tard, vous mangez à des heures différentes, vous bougez moins ou autrement. Et l'horloge interne, cette petite chef d'orchestre dans le cerveau, elle perd complètement ses repères. Et quand arrive le lundi matin, l'organisme, il est complètement déphasé. C'est comme si vous aviez pris l'avion pour un décalage horaire de plusieurs heures sans avoir bougé de votre canapé. Résultat, le réveil est brutal. La mélatonine, l'hormone du sommeil, est encore élevée. Le cortisol, qui est l'hormone du réveil, elle est complètement à la ramasse. Voilà, c'est ça le décalage horaire social. Mais c'est pas tout. Si vous avez passé le week-end à faire la grasse mat jusqu'à 11h, votre corps a appris que dormir tard, c'est la nouvelle norme. Et à 6h30 le matin, c'est un vrai choc. Donc si ça vous arrive tous les lundis, que ça dure depuis des mois, c'est pas anodin, faut peut-être quand même en parler à votre médecin.
0: Y a-t-il des conseils simples et un peu concrets? Parce que nous, pendant votre séquence et votre prise de parole avec Théo, on illustre physiquement cette difficulté, ce jet lag social. Pour éviter ce coup de massue chaque lundi matin sans sacrifier son week-end, on peut faire quoi?
5: Vous voulez des astuces pratiques pour réconcilier le week-end avec le réveil du lundi? Allez, bah déjà, ne dépassez pas une heure de décalage. Le week-end, vous pouvez faire la grasse mat, mais pas trop, juste une heure de plus. L'idéal, c'est de se lever au maximum une heure plus tard que le jour de semaine. Conseil numéro 2, exposez-vous à la lumière dès le réveil, dès lundi matin. Dès que vous ouvrez les yeux, ouvrez les rideaux, allumez la lumière, allez marcher, c'est plutôt pas mal. Et conseil numéro 3, le dimanche soir, préparez votre lundi. Couchez-vous à une heure raisonnable, pas trop tard. Évitez les écrans lumineux pour avoir une bonne nuit. Et puis allez, la cerise sur le gâteau, c'est de bouger, mais pas trop fort. Petite activité physique, une petite marche rapide du lundi matin, ça c'est plutôt pas mal. Des étirements, tout ça, ça active la circulation, ça réveille le corps. Et on va éviter les sports intenses. Si vous êtes déjà fatigué, ça risquerait de vous épuiser davantage. Allez, je vous souhaite un bon lundi. D'ici là, portez-vous bien.
0: Merci beaucoup Gérald. Alors pour la lumière, on a ce qu'il faut. Le soleil s'est levé à 5h43. Donc normalement, dès que vous entrouvrez la persienne, même sans, si vous avez un peu de jour qui rentre dans la maison, c'est bon. Et puis on dit merci à nos enfants qui justement vont dans cet état d'esprit-là, nous réveiller tôt, le week-end surtout, alors qu'on les tracte le lundi matin et qu'ils ont école. Donc voilà, ils nous empêchent d'être jet-lagués socialement. Merci à eux.
5: Okay.

0: Abitig avec Diana Dillalba qui a commencé à annoncer quelques dates cet été. Prenez rendez-vous avec le groupe le 21 juin à Bastia, place Claude Papi pour la fête de la musique au mois de juillet. Vous le savez, le groupe participera au festival d'Herbalong le 18 juillet, sera à Calagucha le 26 et vous pourrez applaudir Diana Dillalba à Cervione le dernier jour du mois. Enfin en août, le groupe ira à Peigrogge et Serra di Vivero, Guagno et Bar. Rencontre avec Aurélie Giovanetti qui a créé la marque Maria Monica à Ajaccio. Elle confectionne des objets de décoration et des bijoux en porcelaine sur dessin.
1: Moi, je suis une autodidacte. J'ai découvert un peu ce métier par hasard. Je prenais des cours de couture qui ont un peu découlé là-dessus parce que la dame qui me donnait des cours faisait de la peinture sur porcelaine. Je m'y suis intéressée tout de suite parce que j'ai toujours aimé la céramique. Et tout de suite, j'ai pris un cours, deux cours, et puis je me suis lancée toute seule dans cette aventure. Et aujourd'hui, chaque année, j'en apprends un peu plus. J'essaye de découvrir par moi-même des nouvelles techniques. Donc voilà.
2: Il y avait déjà donc un amour pour la porcelaine à la base, hein?
1: Oui, toujours. J'ai toujours été très sensible à la vaisselle. Dans ma famille, on a toujours eu des belles tables, de la jolie vaisselle. J'ai toujours été très sensible. Lorsque je suis partie vivre quelques années à Paris, j'ai pu découvrir dans les beaux magasins des potiers. Et du coup, je pense que c'est toujours resté un petit peu dans un coin de ma tête.
2: De là à ouvrir votre propre boutique, à créer votre activité, il y a un pas qui a été donc franchi. Il a fallu se lancer à un moment donné.
1: Oui, complètement. Ma première boutique était dans la rue juste en face, dans la rue conventionnelle Chap. Ça a été grâce au confinement. Finalement, il n'y a pas eu que du mauvais. À la sortie du confinement, j'ai pu avoir une occasion de louer une petite boutique. Au départ, c'était pour quelques mois et puis finalement ça a plutôt bien marché, ce qui m'a permis aujourd'hui, j'ai signé la semaine dernière, je viens d'acheter mon magasin, donc c'est vraiment une bonne suite à tout ce qu'il y a, enfin depuis le début là, depuis les 7-8 ans que je fais ça, je suis plutôt fière aujourd'hui de pouvoir dire que j'ai ma propre boutique et qu'elle est à moi.
2: Ah oui, c'est une fierté, donc c'est signe que les choses vont plutôt bien.
1: Oui, franchement, je touche du bois. Je pense que j'arrive à pas mal me renouveler. Donc du coup, j'ai quand même fidélisé une clientèle, hein, qui est bon, c'est plutôt des femmes, mais j'ai quand même aussi une clientèle de monsieur. Et c'est vrai que depuis que j'ai le magasin dans la rue Bonaparte, j'ai beaucoup plus de visibilité. Et ce qui fait que du coup, pour l'instant, ça marche plutôt bien.
0: Maria Monica est le nom de la marque qu'Aurélie Giovanetti a créée à Ajaccio. Elle a élu domicile au numéro 5 de la rue Bonaparte et nous lui tendons notre micro toute la semaine. Sa spécialité, peindre des messages et réaliser de très jolis dessins sur ces objets de décoration que vous avez pu apercevoir si vous nous regardez sur Via Stella et que vous redécouvrirez sur nos différentes plateformes numériques. Vous téléchargez les podcasts accompagnés de vidéos et photos qui accompagnent le reportage quand vous le voulez sur ici RCFM.
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0: Parler de la pièce, la dernière du Théâtrino. Sachez que pour nous présenter le pitch, nous aurons le plaisir d'accueillir Jean-Pierre Duigeli ce vendredi matin à 7h20.
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0: Ballon ovale au féminin et victoire historique aujourd'hui au programme de notre séquence sport.
6: Les ponettes du club de rugby Bastia 15, elles ont remporté le championnat de France régional ce week-end de rugby à 10. Elles se sont imposées en finale 12-7 face à Benjac, un véritable exploit et un premier trophée de rugby 100% féminin qui arrive chez nous, Mathieu Bourigny.
9: C'est dans le centre de la France, à Vierzon précisément, que la bataille pour le Graal du rugby à 10 féminin s'est déroulée. Les joueuses corses ont fait le déplacement avec une idée en tête, combattre et remporter le bouclier tant convoité. C'est désormais chose faite. Un exploit et une immense fierté pour Angelina Manque, l'entraîneuse des Ponettes.
10: En début d'année, il n'y avait pas grand monde qui croyait en ce groupe. Et de le ramener en disant qu'on est les premières et qu'en plus c'est des femmes et qu'en plus c'est du rugby, c'est une immense fierté. Il n'y a pas de mots, je crois, pour décrire le sentiment qu'on a. Je pense que ça va être un élan au niveau sportif féminin, que toutes les femmes se sentent capables de pouvoir aller décrocher des titres, on dira d'exception, parce que ça reste des titres d'exception. On n'en remporte pas tous les jours. Il y a des personnes qui jouent toute leur vie dans un sport et qui n'en rapporteront jamais. Nous, comme on a dit aux filles, c'est une fois dans une vie. Il n'y en a pas beaucoup qui vont le rapporter. Et du coup, je trouve ça exceptionnel de le ramener et de montrer que, en plus, c'est les Ponettes qui ramènent le premier titre en Corse.
9: Une victoire historique qui fait donc grossir le palmarès du rugby insulaire. Pour Fanny, numéro 10 et capitaine des Ponettes, ce titre peut aussi être utile. Cette dernière espère, grâce à celui-ci, que la popularité du rugby féminin en Corse continuera de croître.
11: Il faut se servir de ça pour justement que le rugby puisse se développer davantage, avoir plus de visibilité. Les filles vont se dire, ah mais oui, il y a du rugby en Corse, on peut jouer à un bon niveau et ça peut peut-être attirer des jeunes filles corses à venir pratiquer ce sport. Ou on peut se dire, bah, on est sur une île, on va pas bien jouer au rugby, et en fait, mais si on peut jouer au rugby en Corse. Et je pense qu'il faut se servir de ce titre qui est incroyable pour nous et qui peut faire grandir l'équipe. Après, je pense que c'est toujours le même défi. Comment attirer les jeunes femmes à pratiquer ce sport? C'est aller peut-être dans les écoles, aller à la fac. Voilà, c'est pas évident parce que ça reste un sport masculin, mais il faut y travailler encore.
6: Les Ponettes, véritable espoir du rugby féminin insulaire donc, Mathieu.
9: C'est exactement le message que les Ponettes veulent transmettre. Sur la pelouse, les femmes savent aussi faire en mêlée et en plaquage. Elles ne sont pas non plus en manque de mental. Comme nous l'explique Thérèse, il y a demi de mêlée de l'équipe.
12: Oui, c'est vrai que tout le monde dit que c'est un sport d'hommes, mais les femmes ont leur place tout autant que les hommes. Parfois, c'est plus brutal chez les femmes que chez les hommes. Ça va dépendre de la mentalité de l'adversaire. Un match, ça se joue surtout sur le mental. On peut être confronté à des adversaires qui vont nous chercher, comme dans les rucks, à faire des petits coups en douce, et c'est là où ça pourrait partir de temps en temps. Voilà. Nous, on ne répond pas par les coups, on répond en allant marquer. Notre force, c'est le mental, et on répond toujours par prendre le dessus sur elle, en allant marquer, et voilà.
9: De véritables guerrières, ces Ponettes, qui font aujourd'hui la fierté du rugby et des sports féminins en Corse.
0: Merci Mathieu d'avoir fait le focus, fait la lumière sur cette équipe féminine de qualité et dont on entendra parler certainement dans les semaines à venir.

0: pour Bianca et Blue, la voix de Jean-Charles Pape et Chico et les Gypsies. La suite de votre programme, c'est évidemment votre journal qui arrive à cette heure précise, suivi d'un point sur la météo. Ça se réchauffe toute la semaine avec une alerte sécheresse et des températures qui continuent de grimper jusqu'au week-end prochain. Ça, c'est la tendance. Et puis, ne ratez pas l'agenda de vos sorties pour y participer. C'est simple comme un petit mail envoyé à l'adresse agenda.rcfm@radiofrance.com. Exactement, Camille Parsi, bonjour.
1: Bonjour Isabelle, bonjour à tous.
0: C'est le jour J pour plus de 2000 élèves de terminale en Corse.
1: Et oui, coup d'envoi ce matin avec la philosophie, début de l'épreuve à 8h, au choix, commentaires de texte ou dissertation, avant les épreuves de spécialité tout au long de la semaine. Et devant les centres d'examen, les candidats commencent à affluer. Patrice Roubaud, bonjour.
2: Bonjour Camille.
1: Vous êtes donc devant le lycée Fesch à Ajaccio.
2: Tout à fait, nous sommes maintenant vraiment à une petite heure avant le départ de l'épreuve tant redoutée, la philosophie, dans les établissements de Lille. Les premiers candidats arrivent alors très timidement, déjà, stylo, convocation en main, avec parfois une dernière fiche de révision glissée dans le sac. Alors avant de retrouver Antoine, qui est en élève en terminale au lycée Fesch, quelques petits chiffres en Corse. 2189 candidats plancheront aujourd'hui sur les sujets de philosophie, dont 21 candidats libres. L'an dernier, dans la filière générale, la note moyenne, il fallait le savoir, était de 11,39 sur 20. Et puis derrière ces statistiques, il y a bien sûr des élèves. Et aujourd'hui, il y a Antoine qui est venu assez tôt d'ailleurs pour préparer. Bonjour Antoine.
3: Bonjour.
2: Alors, vous attendez le bonheur. Pourquoi ce thème ?
3: Selon moi, le bonheur, c'est un thème que tout le monde peut comprendre. C'est une notion assez facile, je trouve. On peut trouver des exemples dans la vie de tous les jours. On peut savoir les plaisirs, les désirs. Est-ce que les désirs font le bonheur ou pas ? Voilà, selon moi, c'est un sujet que tout le monde peut atteindre.
2: Vous avez un peu de stress ?
3: Ah oui, forcément, j'ai un peu de stress, comme les autres élèves, je pense. Mais bon, là, ça fait 2 semaines que j'ai révisé. Si tout le monde a fait de même, je pense que ça devrait bien se passer.
2: Merci Antoine. Et bien, vous voyez, un peu de stress, mais dans moins d'une heure, ils seront devant leur page, qui sera au départ blanche, mais après, je suis sûr, il y aura beaucoup, beaucoup d'écriture, Camille.
1: Merci Patrice. En direct du lycée Fesch à Ajaccio. Autre examen, dès demain, cette fois-ci à l'Assemblée nationale pour le projet d'autonomie de la Corse. Et certains se montrent très critiques. C'est le cas de Benjamin Morel, politologue, professeur de droit public à l'université Paris-Panthéon-Assas. Il est l'auteur d'une tribune parue dans Libération ce week-end. Son titre, Autonomie de la Corse, n'introduisons pas le racisme et la discrimination dans la Constitution. Lui défend l'idée d'une Corse qui a besoin d'une politique de développement et d'une présence plus efficace de l'État plutôt qu'une autonomie constitutionnelle. Écoutez-le au micro d'Hélène Battini.
4: C'est une mauvaise réponse et puis c'est une réponse à côté. C'est-à-dire qu'aujourd'hui, le vrai problème de Lille, c'est d'abord un problème de développement territorial, de développement économique, de développement local. Et cette réponse-là, elle passe par une vraie politique d'aménagement du territoire. C'est-à-dire que quand on regarde un petit peu en termes de politique comparée ou quand on fait le bilan des différents statuts pour la Corse et même d'un point de vue général des évolutions sur le continent, on se rend compte que ce qui crée l'inégalité territoriale, c'est pas plus ou moins de décentralisation, c'est pas non plus la question des statuts, c'est la question du développement territorial via une politique d'aménagement du territoire qui aujourd'hui est dysfonctionnelle pour toute la France, mais qui l'est particulièrement pour cette région insulaire qu'est la Corse.
1: Benjamin Morel, que l'on retrouvera à 7h45, il est aujourd'hui notre invité de la rédaction et il répondra aux questions d'Hélène Battini.
0: De nouveaux records de chaleur annoncés cette semaine.
1: Alors que les périodes de sécheresse, elles aussi, sont de plus en plus longues, le risque incendie aussi qui s'intensifie partout en Méditerranée. Et face à ces défis, la recherche tente d'apporter des solutions. Elles ont été proposées la semaine dernière à la conférence internationale ICOM à Corte avec des spécialistes venus du monde entier, dont François-Joseph Châtelon. Il est maître de conférences en mathématiques à l'Université de Corse, membre du projet FEU. Il nous explique comment les modèles développés sur l'île peuvent contribuer à la prévention contre les incendies.
5: Jusqu'à présent, ils le font avec une règle et un stylo. Et bien là, en ayant un simulateur de ce type, et bien ils n'auront plus qu'à lancer la simulation en ayant donné les caractéristiques du végétal, en ayant récupéré automatiquement les conditions de vent et les conditions topographiques, et ils verront à H+1 heure, H+2 heures, H+3 heures, où va se trouver le vent, avec différentes possibilités même de démarrage de feu ailleurs, sur un endroit où vous n'y avez peut-être pas pensé. Et donc, c'est là-dessus que nos simulateurs sont vraiment intéressants. Dans le cadre de la lutte, luttes, mais également aussi dans le cadre de la prévention.
1: L'Université de Corse qui, dans ce contexte, collabore avec d'autres équipes de chercheurs, comme celle de l'Université de Toulon, collaboration destinée à mieux anticiper le comportement des incendies face au réchauffement climatique. Les explications de Sofiane Meradji, il est ingénieur de recherche en informatique à l'Université de Toulon.
6: Eux, il se trouve qu'ils ont les situations et ils ont les idées. Ils sont capables de monter des feux expérimentaux, de mobiliser des pompiers de manière très sécurisée. Et grâce à ça, on a une foule de données qui nous permettent de tester le code et de voir si effectivement ils rendent compte des choses. Parce que derrière, nous, en fait, on travaille avec eux aussi également dans le code de projet Prévifeu avec Climatinov. Et en fait, nous, en tant que laboratoire de mathématiques à Toulon, on s'intéresse depuis peu à l'IA parce qu'on pense que le modèle Balbi, qui est déjà utilisé aux États-Unis, présente un potentiel très intéressant parce qu'il a la visée opérationnelle. Et ce qui se passe, c'est qu'en fait, ce code-là, si on peut mettre un petit peu d'IA, ça sera très très bien. Il faut qu'on identifie un petit peu où est-ce qu'on peut mettre de l'IA. Si ça peut présenter un petit intérêt, on espère en tout cas apporter une petite brique au travail de nos collègues.
1: Et le réchauffement climatique, c'est aussi le thème aujourd'hui de votre magazine de la rédaction sur RCFM. On en reparlera juste après votre journal de midi.
0: Une question, Camille, pour terminer ce journal. Quel était le visage de la dame de Bonifacio ?
1: L'enquête scientifique vient d'être relancée. Cette femme qui aurait vécu en Corse il y a environ 9500 ans. Ses ossements avaient été découverts en 1972. Et des élèves de primaire ont tenté de répondre aussi à cette question. Après avoir découvert son mode de vie, ils ont imaginé ses traits, les traits de son visage à partir des informations dont ils disposaient. Écoutez, Nunza Marie, Léo, Anaël, Manon, ils sont élèves de CM1 et CM2 à l'école René Soubise de Bastia. Roland Frias les a rencontrés au Parc Galéa.
7: J'imaginais avec des cheveux raides, cheveux noirs, les yeux marrons, les dents un peu plus jaunies que nous parce qu'elle ne pouvait pas se brosser les dents et du coup... Elle avait plus de bactéries que nous sur les dents, à moins qu'elle se lave avec les herbes, mais bon.
8: Je pensais qu'elle avait les yeux bleus, qu'elle avait des oreilles un peu comme nous, un nez un peu plus gros aussi.
9: J'ai retenu qu'elle avait déjà des problèmes, donc elle n'arrivait pas beaucoup à marcher, elle avait des problèmes à la mâchoire, elle avait des problèmes à une jambe, et qu'elle est morte, on va dire, jeune, à 34 ans.
10: Les hommes préhistoriques, apparemment, c'était un peu comme des singes avant de devenir hommes. Je l'ai fait un peu grosse quand même, parce que les hommes préhistoriques, à l'époque, ils avaient les dents plus costauds, enfin, ils mangeaient beaucoup plus dur, la viande et tout. Donc, je me suis dit qu'il leur fallait une grosse bouche. J'ai fait un visage pas trop gros non plus parce qu'ils avaient le cerveau, mais pas autant qu'on a maintenant. Il n'était pas encore très développé.
1: Et ce visage de la dame de Bonifacio, vous pourrez le contempler prochainement. Ce sera dans le cadre d'un documentaire réalisé par le Parc Galéa. Il sera diffusé sur France 3 Corse l'automne prochain.
0: Nous sommes impatients, on sait que Fabrice Fenouillère à la manœuvre suit de près ce joli projet. À tout à l'heure,
1: Camille,
0: 8h pour un nouveau journal. À 7h30, vous nous envoyez Alex Antonini.
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0: Cela fait exactement 1h20 déjà que le soleil est levé. Une minute supplémentaire de chaleur aussi. La chaleur, c'est la tendance de la semaine, selon Météo.

0: midi et des températures qui pour les maximales affichent 27 à 30 degrés dans l'intérieur comme sur le littoral. Dans les villages de montagne, comptez 22 à 25 aujourd'hui. La température était déjà élevée à 6 heures du matin. 20 degrés au Cap Sagre ou à Lise ou là au Sémaphore ou encore à Portiuétu du côté de la Tchap. 19 degrés à Bonifacio, à Traves ou à Bastia dans la vallée du Fang. Sachez que la température de l'eau aussi est élevée. On flirte avec les 22 degrés à Bonifacio. La mer y est calme. 21,5 au large de Porto Vecchio. 21,2 au large de Calvi. 21,1 au large d'Ajaccio. C'est Jean-Pierre Dussol qui a effectué le relevé. Demain mardi, des nuages bas côtiers le matin sur le nord-ouest de l'île et l'ouest du Cap Corse qui pourront localement persister l'après-midi. Le soleil prédominera partout ailleurs sur le littoral.
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0: Oui, et le petit éclair que vous voyez dans le centre Corse est un risque possible d'averses et d'orages en montagne demain après-midi avec des températures qui continuent de s'envoler pour dépasser cette fois les 30 degrés d'un ou deux degrés demain mardi. Excellent début de semaine.

0: Les Bee Gees, à 7h passée de 12 minutes, dans un instant, on retrouvera Mon œil signé David Ossilou, comme chaque matin à 7h15 précise. Le bac et le brevet incompatibles avec les après-midi caniculaires, a dit le ministre. Comment adapter les examens au changement climatique? Voilà ce qui a occupé la réflexion de l'ami David Ossilou.
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0: On commence avec le marché d'Herba Longue qui ouvre ses portes chaque lundi et jeudi matin de 9h à 13h. Vous retrouvez

0: Les artisans et les exposants sur la place de la mairie jusqu'à la fin du mois d'octobre. Et c'est un sympathique endroit. Vous pouvez vous y rendre, il y a pas mal de démos, des dégustations. Vous pouvez converser avec tous les producteurs qui y participent. Il y a des fruits, des légumes, de la charcuterie, du miel, des canistrelles, des confitures, mais également des bijoux et autres artisanats d'art comme la coutellerie par exemple. Et je n'en cite que quelques-uns.
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0: Partager un temps de qualité avec son enfant, c'est également possible en rencontrant d'autres parents et en échangeant autour du quotidien pour rompre l'isolement, pour trouver un espace d'écoute et de parole avec des professionnels de santé, être accompagné face aux questionnements du quotidien. La Pops vous donne rendez-vous ce lundi 15 juin à Vico, à la salle des fêtes, à partir de 10h30. Ne ratez pas l'exposition Ombre et Lumière de Laurie, photographe autodidacte. Jusqu'au 30 juin, elle vous donne rendez-vous à la médiathèque territoriale de Santa Lucia di Talano. Autre expo sur laquelle on fait le focus aujourd'hui, Bordimar and Beyond, hommage à Dominique Deliespo aussi. Jusqu'au 10 juillet, c'est au Bastion de France de Porto-Vecchio que vous pouvez découvrir cette monstre. Et puis, c'est la sortie de Don et Omar et aujourd'hui, projet créé pour les 10 ans du parc marin du Cap Corse et de la Grillade. Il y a plein de femmes autour de ce projet, Francine Massiani, Elisa Tramoni, Miguel Sanmarcelli et puis Patricia Gattacega. Miguel Domini, lui, a entièrement réalisé le disque et l'un des primeuses en signe la pochette. Maddy Cancemi à la manœuvre pour les actions de protection du territoire et des espèces menacées, c'est la directrice du parc, et c'est elle qui a été à l'initiative de ce projet artistique autour de la mer. On en découvre dès aujourd'hui le résultat, puisque sur toutes les plateformes de téléchargement, vous avez la possibilité de découvrir l'album.
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0: Plus de 530 000 lycéens planchent ce lundi matin sur l'épreuve de philo. Vous le savez, le bac se déroule encore cette année sous la chaleur, David Ossilou.
3: Donc la vraie question ce matin n'est pas philosophique, mais très urgente. Comment adapter le calendrier scolaire au changement climatique? Le ministre de l'Éducation nationale a donné une partie de la réponse hier. Il dit ne plus vouloir qu'un examen national se déroule l'après-midi, lorsque les températures atteignent leur maximum. D'accord. Lors de la première vague de chaleur du mois dernier, il faisait 30 degrés dans les classes, voire plus. C'est trop chaud pour réfléchir. Des chercheurs de l'Université de Californie ont étudié les résultats d'examen de lycéens new-yorkais en fonction de la température. Leur conclusion est frappante. Entre une épreuve passée à 22 degrés et une autre à 32 degrés, la probabilité de réussite diminue de près de 11%. Passer le bac sous la canicule, ça n'est pas juste. Dans une copie, moi, j'écrirai que c'est pas une fatalité. En novembre dernier, 133 citoyens tirés au sort ont remis au gouvernement un rapport avec 20 propositions pour adapter l'organisation du temps scolaire aux nouvelles réalités climatiques. Les participants avaient notamment jugé difficilement compatible avec les épisodes de chaleur à répétition l'idée du président Macron, vous vous souvenez, raccourcir les vacances d'été. Et ils ont remarqué aussi que plusieurs voisins européens avaient adopté des rythmes différents. En Allemagne, les cours se terminent souvent dès le début de l'après-midi. En Italie, les vacances estivales peuvent durer jusqu'à 14 semaines. Aucune réforme n'est annoncée en France avant 2027. Au mieux, en attendant, les candidats au bac devront composer avec ce qui ne dépend pas d'eux. Comme l'écrivait le philosophe grec Épictète, il y a des choses qui dépendent de nous, d'autres non. La chaleur ne dépend pas de nous. Le calendrier scolaire, lui, dépend du ministre, voire du président.
0: David Ossilou, merci d'avoir partagé cette réflexion avec nous ce lundi matin.
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0: Dans quelques instants, on parle de racines de ciel.

0: Marc ou bien carré, il y a 7h22.
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0: Rail de lumière, la thématique du festival littéraire conçu et dirigé par mon invité Michel Lègue. Bonjour.
2: Bonjour, bonjour.
0: Ravi de vous retrouver pour une 18e édition, toujours en plusieurs lieux que vous investissez avec de très nombreux auteurs, triés sur le volet. Comment vous y prenez-vous pour pénétrer la micro-région avec ce sujet cette année, Michel?
2: Vous savez, aujourd'hui, cette année, c'est avec le dispositif Cité éducative porté par le rectorat et la ville d'Ajaccio, que nous allons investissons les collèges. Voilà. Et évidemment, comme toujours, la médiathèque des Jardins de l'Empereur, on a l'habitude d'aller durant toute l'année. Voilà. Et cette année, c'est par là que passe le hors les murs.
0: Pour le collège Arthur Giovogne et celui du Silet.
2: Voilà, voilà. Et on va, alors ça c'est avec l'événement Partir en livre, qui est en amont du festival, dans les deux, trois jours précédents, on passe ces journées avec Philippe Forest, vous savez, qui a édité en Pléiade le Peter Pan de James Matthew Barry, et on va à la rencontre des élèves pour leur parler de l'aventure de Peter Pan, qui, vous le savez, a été dupliquée nombre de fois à travers le monde, et que je découvre moi-même d'une autre façon en ce moment, et c'est assez fantastique. On va être accompagné par une jeune fille qui s'appelle Chiara Bartoli, qui va suivre Philippe Corres, qui est en seconde au lycée Laetitia, et elle sera rejointe par Roxane Capaccini le vendredi matin au musée Fèche. Vous connaissez Roxane, qui a gagné le trophée de la grande librairie de la lecture et qui donc lira des extraits du Peter Pan à tous les élèves qui là seront réunis.
0: Voilà. Tous les élèves des collèges d'Ajaccio pour cette performance, effectivement, le vendredi 19 juin au Palais Fèche, une matinée donc dédiée à la littérature jeunesse. Et puis le festival qui ouvre ses portes également au grand public, Michel.
2: Voilà. Alors, le 19, nous ouvrons le festival avec, on reçoit pour notre bonheur. Vous savez, cette thématique Rail de Lumière a un sens. Cette année, nous avons 10 ans avec 10 ans d'union avec le musée Fèche, qui est quand même une histoire formidable, qui nous a vraiment permis de prendre notre envol. Et depuis 7 ans, vous le savez peut-être, nous avons organisé le prix du livre d'art. Et pour la première fois cette année, les historiens de l'art, qui sont les jurés du prix, vont rencontrer les auteurs. Et donc nous ouvrons avec Antoine Compagnon et Jean-François Serinelli, qui vont parler de ce passé un peu merveilleux que nous avons connu, dans les années 66-68, où il y avait comme ça, on était portés, tout était les pays, le monde était un petit peu porté dans ces années-là. Et le lendemain, on retrouvera Antoine Compagnon, mais cette fois avec Laurence Descartes, et ils parleront de Matisse, à la suite de l'édition de son livre « Un hiver avec Matisse » aux éditions Équateur. Voilà, et après, dans l'après-midi du jeudi, du vendredi, on retrouvera Philippe Forest avec Jean Deloisy. Donc vous voyez, en effet, des historiens de l'art qui rencontrent des auteurs, et c'est la première année. Voilà. Et puis pendant tout le week-end, dans tout le samedi, nous aurons des débats. Quelque chose d'assez fantastique, c'est que le samedi soir, nous aurons, pour la première fois, j'ai rencontré une jeune porto-ricaine qui s'appelle Alexandra Profini, qui est aux éditions Iconoclaste et qui met en scène justement des grands temps de lecture. Et samedi soir, on fait place à la jeune littérature et on espère, la première fois, débuter une série de longues performances de lecture dans le festival, avec une soirée qui sera consacrée à ces 3 jeunes auteurs qui sont Simon Johanna, qui est d'origine corse, avec lequel d'ailleurs la collectivité de Corse travaille en ce moment à des résidences, qui est un garçon formidable, et Victor Malzac, un jeune auteur performeur aussi, et Marion Quentin. Et ce sont 3 jeunes gens qui ont écrit des livres un petit peu, je dirais, un petit peu sombres, mais avec une verve, une force, une puissance extraordinaire. et on va les retrouver le samedi soir. Et le dimanche matin, nous aurons
0: le prix du livre d'art, évidemment. Voilà. 7e édition, Les voix qui parlent en nous, soirée en extérieur, une nuit donc sur l'idée d'Alexandra Profitzi, autrice, docteur en littérature comparée, responsable des relations avec les festivals et librairies aux éditions de l'Iconoclaste, vous l'avez dit. C'est une édition prometteuse avec de nombreux changements, Michel, que vous nous avez concoctés.
2: Moi, je suis assez heureuse de ça. C'est nouveau, c'est vrai. Et j'ai l'impression, écoutez, Racine de Ciel, c'est quand même des activités grâce au soutien de la collectivité. Tout au long de l'année, on a vraiment... Cette année, depuis le 1er janvier, on a fait 36 actions. C'est incroyable. Donc, c'est vous dire que quand même, on fait beaucoup, beaucoup de choses. Et c'est vrai que cette idée de croiser la littérature et l'histoire de l'art... Ça donne juste le temps du festival, ça ne sera pas sur l'année, mais le temps du festival, je trouve que ça donne comme ça quelque chose, encore une fois, quelque chose d'un peu unique, puisqu'au fond ça n'existe nulle part. Peu de festivals ont la chance d'avoir des historiens de l'art de cette dimension, de cette valeur à leur côté. J'ai compris l'an dernier qu'ils avaient envie de rencontrer les auteurs sur la scène. Les auteurs ont eux-mêmes envie de rencontrer les historiens de l'art. Vous voyez, c'est quelque chose de nouveau. Léonore de Recondo sera là. Elle est en train d'écrire un texte pour Jean Deloisy. Vous voyez, ça fait beaucoup de... Pour le Palais Fèche, pour la prochaine exposition, ça fait beaucoup de croisements. Et
0: de convergence, en l'occurrence, entre les artistes.
2: Je suis heureuse de cette initiative. J'espère que le public va adhérer, parce que c'est chouette. Et alors, il y a aussi quelque chose qui va être important, c'est un débat à partir du livre de Paul Desandes sur le Théâtre Saint-Gabriel, puisqu'on va parler de l'importance du lieu culturel avec Marie-Christine Labourdette dans une ville. Et ça, je pense que c'est important de faire entendre à tous l'outil que représente un musée, un théâtre dans une ville, un cinéma, et comment ces lieux-là sont des lieux de rencontre à un moment où, vous savez, on est tous en train, au niveau des vies sociales, chacun est un peu, le monde est dur et un peu chacun chez soi. Et ce sont ces lieux qui permettent la rencontre pour le meilleur.
0: Merci pour votre enthousiasme que vous avez partagé autour des rencontres littéraires d'Ajaccio.
2: Merci pour votre invitation, votre fidélité, vous êtes formidable.
0: Ça démarre après-demain jusqu'au 21 juin. Ne ratez pas une miette et retrouvez l'intégralité du programme dans nos différents agendas et sur Internet.
2: Merci mille fois.
0: Merci Michel Legge. 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
0: J'ai un joli cadeau à vous faire cette semaine. Je vous offre le nouvel album de Jean-François Loggiani qui reprend toutes les chansons de Nadao avec une écriture ciselée et toujours une voix magnifique et reconnaissable. D'ailleurs, cette voix, elle a été repérée depuis fort longtemps. Jean-François Luggiani poursuit sa carrière solo et chante également avec un groupe dont je vous demande de retrouver le nom. Facile, 04 95 32 22 22, un indice qui devrait vous mettre sur la voie de la bonne réponse. Avec quel groupe s'est-il illustré et continue-t-il de chanter Jean-François Luggiani ?

0: Et nous accueillons une fan du groupe qu'il fallait découvrir aujourd'hui, Marie-Madeleine, bienvenue.
1: Bonjour.
0: Bonjour, bonjour, vous allez bien ?
1: Oui, très bien, et vous ?
0: Oui, pas mal, vous avez passé un bon week-end, Marie-Madeleine ?
1: Oui, très bien, très bon week-end.
0: Dehors ou à la maison ?
1: Non, dehors. Enfin, dehors, non, moi j'ai une villa, donc chez moi, mais dans le jardin.
0: Eh oui, non, mais c'est agréable aussi. Est-ce que vous avez réussi à vous rafraîchir un petit peu ?
1: Bah écoutez, on essaye, hein.
0: On essaye d'user de tous les stratagèmes, les courants d'air, l'ombre, les parasols.
1: Voilà, sous les arbres.
0: Vous avez un beau jardin avec arboré ?
1: Oui, j'ai quelques fleurs, des arbres.
0: Des fruitiers aussi ?
1: Oh non, malheureusement, j'ai pas grand-chose.
0: Non, hein, vous ne faites pas le potager non plus ?
1: Oui, potager, oui, mais bon, les fruits, c'est un peu compliqué sur la fin.
0: Bon, et qu'est-ce que vous avez planté de beau au jardin ?
1: Ah non, c'est mon mari, moi je plante pas les tomates, les courgettes, les pommes de terre.
0: Les légumes de la ratatouille, bon les pommes de terre,
1: voilà,
0: il le faut.
1: Voilà, exactement.
0: Marie-Madeleine, je crois que vous êtes une fan du groupe que nous cherchions.
1: Oui, les Mouvrines.
0: Les Mouvrines, bravo, je vous félicite. Et du coup, vous connaissez Jean-François Loudjian, l'une des voix.
1: Oui, oui.
0: Du groupe Imouvrigne. Vous avez déjà eu l'occasion d'applaudir ce groupe quelque part ?
1: Ah, ben, tous les étés, bon, je les ai vus sur le continent.
0: Oui.
1: Puis je les suis l'été en Corse. Je vais les voir une fois par saison, quoi.
0: Ouais. Ils attaquent leur tour de Corse le 4 août à Santa Lucia di Moriani. Ils seront à Saute, à Saint-Florent, Sartène.
1: À Pontelletch.
0: Pontelletch, à Tiouch, à Borgo. Voilà, donc c'est à Pontelletch le 11 août que vous avez pris vos places, c'est ça ?
1: Oui, oui. J'aime bien. Bon, après, ils ne sont pas sur Ajaccio, à part.
0: Ils ne sont pas très loin d'Ajaccio. Hein. Il y a Sartène, oui. Éventuellement.
1: Du côté de... Comment ça s'appelle, là-bas ?
0: Sartène, Tiouch.
1: Tiouch, ouais. Ils ne viennent pas sur Portici, Ajaccio, ils ne viennent plus.
0: Cette année, je ne crois pas. Le plus proche, c'est Sartène et Tiouch, en effet.
1: C'est ça, oui.
0: Eh bien, écoutez, j'espère que vous serez heureuse de les écouter encore et toujours et que vous serez contente aussi de découvrir cet album de Jean-François Loudjiani.
1: Oh, il chante très bien.
0: Ah, oui. Je suis d'accord avec vous. Je vous souhaite une agréable semaine, Marie-Madeleine.
1: Bah, vous aussi, à toute l'équipe.
0: Et continuez
1: comme ça, c'est une radio formidable.
0: Bonne jornada, à presto.
1: En cowboy.
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0: L'avenir de la Corse, sortir de l'impasse statutaire et reconstruire une réponse républicaine. C'est l'intitulé du rapport publié le 3 juin dernier par le politologue et maître de conférence en droit public à l'université de Paris-Assas, Benjamin Morel, avec l'économiste Michel Rumi pour le Laboratoire de la République, une publication qui intervient alors que l'examen parlementaire dans l'hémicycle de l'Assemblée nationale du projet de loi constitutionnelle sur l'autonomie de l'île débute, vous le savez. Demain. Pour en parler ce matin, Benjamin Morel est reçu par Hélène Batigny. Bonjour à tous les deux.
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2: Benjamin Morel, bonjour.
6: Bonjour.
2: Dans votre rapport, vous parlez de sortir de l'impasse statutaire et de construire une réponse finalement républicaine pour la Corse. Vous donnez le ton, pour vous, le projet de loi sur l'autonomie, c'est une mauvaise réponse justement au problème de l'île ?
6: Alors, c'est une mauvaise réponse et puis c'est une réponse à côté. C'est-à-dire qu'aujourd'hui, le vrai problème de l'île, c'est d'abord un problème de développement territorial, de développement économique, de développement local. Et cette réponse-là, elle passe par une vraie politique d'aménagement du territoire. C'est-à-dire que quand on regarde un petit peu en termes de politique comparée ou quand on fait le bilan des différents statuts pour la Corse et même d'un point de vue général des évolutions sur le continent, on se rend compte que ce qui crée l'inégalité territoriale, c'est pas plus ou moins de décentralisation, c'est pas non plus la question des statuts, c'est la question du développement territorial via une politique d'aménagement du territoire qui aujourd'hui est dysfonctionnelle pour toute la France, mais qui est particulièrement pour cette région insulaire qu'est la Corse.
2: La faute à qui ?
6: Alors en grande partie à l'État, qui s'est d'une certaine façon délesté complètement de la politique d'aménagement du territoire, considérant que si on décentralisait, on laissait les gens décider dans leur coin, mais que ça rompait l'obligation de créer une forme de solidarité nationale via des politiques qui seraient des politiques de meilleure répartition de la valeur ajoutée, du développement économique. Il faut voir que depuis les années 80, les grands vainqueurs de la politique territoriale, c'est plutôt les grandes métropoles, Lyon, Marseille, Bordeaux, et particulièrement Paris, qui n'a cessé en fait de se développer, là où la Corse, comme mon Auvergne-Natale, elle, on peut tout tirer la longue.
2: Le projet dans le projet, justement, c'est la métropole d'Ajaccio aussi. Pour vous, on se trompe ?
6: La métropolisation, c'est clairement ce qui aujourd'hui a créé l'inégalité territoriale. En gros, pourquoi est-ce que vous avez eu beaucoup de gilets jaunes à Bordeaux, à Toulouse et à Lyon, parfois même plus et plus violemment qu'à Paris ? Parce que ce sont des métropoles qui ont complètement vidé leur arrière-pays de tout son tissu économique. Et donc, dans ce cadre-là, vouloir métropoliser Ajaccio, c'est probablement une bonne nouvelle potentiellement pour Ajaccio, mais une très mauvaise nouvelle pour le reste de la Corse.
2: Vous parlez de cette réponse des pouvoirs publics au niveau économique, au niveau du développement et de l'aménagement du territoire notamment. Pourquoi est-ce qu'elle interviendrait maintenant si ça n'a pas été le cas jusqu'ici ? Qu'est-ce qui vous fait dire que l'État va s'y mettre ?
6: C'est une bataille. C'est-à-dire qu'au fond, on parle beaucoup du projet de loi constitutionnel. L'autonomie, c'est quoi ? L'autonomie, ça ne veut rien dire. Si vous laissez un slogan politique, la première fois que ça apparaît dans notre droit, c'est la loi sur les communes de 1986 qui reconnaît l'autonomie aux communes. On est sur un sujet qui est un sujet de fétiche politique. En revanche, à la bataille pour le développement territorial, ça, c'est quelque chose qui permet de développer les choses. Et là, il y a une vraie politique d'influence à avoir sur Paris. Si vous voulez, la Bretagne, qui était la région la plus pauvre de France au milieu du XXe siècle, ne s'est pas développée grâce à l'autonomie, elle s'est développée parce que les Bretons, à Paris, ont mis les moyens pour créer une politique d'aménagement du territoire.
2: Les Corses font passer de lobbying.
6: En tout cas, ils le font, comme les Auvergnats, encore une fois. Je plaide aussi un peu pour ma paroisse. Ils ne l'ont pas fait de manière assez efficace. Et ça, c'est la mère des batailles si demain vous voulez du développement économique.
2: Justement, il y a des domaines comme l'aménagement du territoire où l'adaptation locale est nécessaire. Aujourd'hui, les lois montagne et les lois littorales ne s'appliquent pas de la même manière en Corse, peut-être qu'ailleurs, eu égard à la configuration des lieux, des communes qui sont parfois sur les deux domaines. Ça ne mérite pas une législation locale pour vous ?
6: Ça ne nécessite pas nécessairement une législation prise au niveau local, tout bêtement, parce que l'adaptation et la conciliation entre normes, pour des raisons objectives, on arrive à le faire. Et d'ailleurs, la loi montagne et la loi littorale en sont la preuve. Vous avez une capacité de différenciation normative au niveau local très ancienne, qui date en fait du 19e siècle, quand vous avez des caractéristiques.
2: Et qui donne lieu à un enchevêtrement administratif, justement.
6: Exactement. Mais ça, vous pouvez complètement le régler par une norme nationale. C'est simplement que la loi, en l'occurrence, est mal faite et qu'on l'a mal amendée. Et ça, c'est un problème de conciliation entre normes. C'est pas du tout une question d'autonomie ou de qui fait la norme, en fait. C'est un problème, et c'est pas la seule loi mal construite, c'est un problème de construction de la loi.
2: Vous parlez enfin, parmi les risques, d'une remise en cause de l'égalité républicaine, avec notamment la reconnaissance de l'identité territoriale. Est-ce que ce n'est pas pourtant de ces identités territoriales nombreuses en France, eu égard aux régions, que le pays est constitué de ces identités-là ?
6: Moi, je vous dis, je suis auvergnat, ma grand-mère parlait occitan, donc j'ai pas de problème avec ça, et j'ai pas de problème avec le fait qu'on puisse avoir des identités territoriales. La question, c'est quelle est leur portée en droit. En d'autres termes, le fait que la République soit indivisible, qu'elle ne reconnaisse pas de communauté culturelle, n'empêche pas aujourd'hui l'enseignement du Corse. En revanche, eh bien, vous avez, si jamais vous reconnaissez des communautés culturelles, linguistiques, historiques, comme c'est le cas dans le projet de loi, ensuite la nécessité de reconnaître la totalité des communautés culturelles, linguistiques sur le territoire, qu'elles soient auvergnates, alsaciennes, ou qu'elles viennent d'ailleurs, hein, qu'elles viennent potentiellement de l'étranger. Et donc vous rentrez en fait dans un modèle qui est un modèle communautariste où mes droits sont liés à une communauté d'appartenance. C'est pas nier le fait qu'il existe une réalité sociale, même au peuple corse, hein, il existe une réalité sociale qui s'appelle le peuple corse, moi j'ai pas de problème avec ça. En revanche, le consacrer en droit, c'est faire produire à ses dispositions juridiques des conséquences qu'aujourd'hui, en fait, personne, et je pense pas non plus les Corses, ne veulent.
2: Merci beaucoup, Benjamin Borel.
6: Merci à vous.
0: Vous pouvez réécouter l'interview du politologue et maître de conférence en droit public à l'Université de Paris, Assas, invité d'Hélène Battini, Benjamin Borel, dans une poignée de minutes sur nos différentes plateformes numériques. Nadal et Ali, avant de retrouver Fabrice Fenouillère à nos micros pour C'est pas des salades.

0: Madame avec Nadal et Ali sur RCFM à 7h55.
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0: La vérité, rien que la vérité, avec le directeur de Galet à qui a donné des feutres et des feuilles à nos amis les chimpanzés.
2: Bonjour à toutes, bonjour à tous. Je suis certain qu'il y en a parmi vous qui sont très doués pour le dessin, pour la peinture. Eh bien, sachez que vous avez de la concurrence. Des chercheurs ont en effet observé récemment un phénomène surprenant chez nos plus proches cousins, les chimpanzés. Lorsqu'on leur propose des crayons et des feuilles, ils font quoi ? Eh bien, ils ne produisent pas des tracés aléatoires. Au contraire, chaque individu, on l'a bien noté, développe, au fur et à mesure de son utilisation de ces outils, une véritable signature graphique qui reste stable, et c'est important, dans le temps. Pendant plus de 10 ans, avant la publication de leurs conclusions, des scientifiques ont en effet analysé près de 500 dessins réalisés par plusieurs chimpanzés. Et ce qui ressort est fascinant, je l'ai dit, chacun dessine à sa manière, de façon cohérente et reconnaissable. L'un remplit la feuille de petits points insérés, presque comme des constellations. Un autre privilégie des formes géométriques ouvertes, des courbes ou des triangles. Une femelle à côté produit de grands motifs en éventail. Sa copine préfère de loin les rayures au point. Et surtout, pour tous, leur style reste constant au fil des années. Autrement dit, il ne s'agit pas pour eux de gestes accidentels, mais de véritables tendances individuelles, comparables à une sorte de style personnel. Des styles qui évoluent d'ailleurs dans le temps, un peu comme chez nous, et ça c'est intéressant. Les jeunes chimpanzés, on l'a vu, remplissent progressivement davantage la page, utilisent avec les années plus de couleurs et produisent des formes de plus en plus complexes. Vous avez saisi, c'est un développement qui rappelle de manière frappante celui des enfants humains. Autre découverte dans la découverte, le contexte joue aussi un rôle. En hiver, une saison durant laquelle les chimpanzés sont plutôt ralentis, eh bien leurs dessins sont plus simples, moins riches, probablement en lien avec une activité réduite. Par ailleurs, quelle que soit la période, lorsqu'ils utilisent leurs deux mains pour dessiner, eh bien leurs productions deviennent plus vastes et plus élaborées. Au final, je trouve que ce que montre cette étude est profond. Elle dit que la production de formes sur une surface n'est pas uniquement un acte humain lié à la culture ou au langage, mais pourrait reposer sur des bases archaïques, plus anciennes, ancrées dans le cerveau des grands singes dont nous faisons encore, vous le savez, officiellement partie.
0: Merci Fabrice et rendez-vous ce dimanche à Galet avec une matinée placée sous le signe des jeux de société et une après-midi avec de nombreux conférenciers comme à l'accoutumée. Argos pour en parler de cet outil drone pour la lutte contre les incendies à 14h, Lucille Rossi qui est informaticienne et puis à 15h, OVNI. Voilà ce dont il sera question dans les coulisses des enquêtes du directeur Frédéric Courtade du groupe d'études et d'informations sur les phénomènes aérospatiaux non identifié. Tout un programme. Savéry Azargentini, bonjour.
3: Bonjour Isabelle. Comment allez-vous ?
0: Mais très bien, je suis contente de vous retrouver à nos micros ce matin à 9h.
3: Tout à fait, pour l'émission Les Experts.
0: Avec des troubles qui concernent de nombreuses personnes, les TDAH dont il va être question.
3: Oui, tout à fait, on va parler du TDAH. Alors, on ne parlera pas de diagnostic ni de parcours de soins. On recevra Jean-François Léone, qui est le directeur de la MDPH. Alors, la MDPH, c'est la Maison départementale des personnes handicapées. Et il nous parlera donc de l'après.
0: Du suivi.
3: Tout à fait.
0: Qui est mis
3: en place.
0: Et des
3: aides qu'on peut demander pour les parents, pour les aidants, hein, évidemment. Donc, comment s'organiser après le diagnostic? Qu'est-ce qui est mis en place par la maison départementale, justement, des personnes handicapées pour le suivi à l'école, notamment les aides financières. Donc, en fait, tout ce qui va aider à la prise en charge de ces enfants qui sont atteints de TDAH.
0: Un accompagnement souvent pluridisciplinaire avec des équipes complètes. Posé de moult professionnels. Voilà, vous avez la possibilité de poser toutes vos questions, comme d'habitude, par Messenger, par WhatsApp, et puis
3: fait.
0: Le téléphone traditionnel auquel vous reçoit Marie-Ange Audos ce matin.
3: Tout à fait, à tout à l'heure.
0: Adobo.
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0: Même canot pour prendre la parole dans votre forum qui démarre dans une poignée de minutes, animé cette semaine par Evelyne Fontane. Camille Parsi, bonjour.
5: Bonjour Isabelle, bonjour à tous.
0: À vos stylos, vous avez 4 heures.
5: Ça y est, c'est l'heure de vérité pour les lycéens de terminale. Coup d'envoi pour le bac 2026 et ça commence avec la traditionnelle épreuve de philo. Elle a débuté il y a quelques minutes, il faudra poser les stylos à midi. Au choix commentaires de texte ou dissertation, ils sont plus de 2000 candidats attendus pour l'Académie de Corse. Patrice Roubaud a recueilli quelques témoignages devant le lycée Fèche à Ajaccio ce matin.
6: Moins stressé qu'hier.
7: Pourquoi hier ?
6: Parce qu'hier soir, je me suis remis en question. Je me suis dit, ça va pas passer. Et en fait, ce matin, je relativise et je me dis, j'ai travaillé toute l'année, donc pourquoi ça passerait pas ?
8: Parce qu'on y va au talent, on croit en soi. Et il y a un grand homme qui a dit un jour que réviser, c'était douter de ses capacités. Moi, je le crois.
9: Pas stressé, faut rester froid pour l'épreuve. C'est que la première épreuve, après, il reste encore 2 jours. Et entre le 21 et le 24, il me semble, il y a les oraux. Alors par contre, je pense que le stress sera encore plus élevé.
10: J'ai une citation de Rousseau et c'est tout. Enfin, pour la nature et pour tous les autres en fait. C'est voilà. Une seule. C'est très bien.
11: Mais c'est quoi la citation ?
10: C'est Rousseau, c'est l'homme est naturellement bon, c'est la société qui le corrompt. La nature est une norme positive dont il faut se rapprocher.
11: Ok, wow. Je savais rien.
5: Voilà, résultat attendu le mardi 7 juillet. Autre examen qui commence demain matin, le projet d'autonomie de la Corse devant l'Assemblée nationale, examen du projet de loi 4 ans après le début du processus de Beauvau, séquence politique inédite qu'on vous fera vivre bien sûr toute la semaine sur RCFM, en direct de Paris dès mardi avec Hélène Battine et Patrick Vinciguerra.
0: L'extrême sud de l'île, bientôt doté de son plan de gestion de l'eau.
5: Objectif pour les communes, faire un diagnostic de la ressource et des usages sur la micro-région et surtout dégager un plan d'action d'ici 2 ans. Projet lancé au lendemain d'une visite de chantier sur le barrage de Talz à Figari. Première phase des travaux vient de s'y achever. L'objectif à terme, c'est de stocker 2 millions de mètres cubes d'eau en plus d'ici 2028. Et la livraison est prévue dans les délais. Jean Giuseppe, le maire de Figari, s'en félicite.
12: Alors, c'est un projet qui est structurant, qui est très important pour le territoire, parce qu'il prévoit d'ici à 2028 une réhausse et donc une augmentation de la capacité de stockage de plus de 2 millions de mètres cubes, ce qui fera en tout quasiment 8 millions pour la totalité du barrage. Donc c'est un projet qui est très important pour la commune et pour le territoire, puisqu'il va pouvoir sécuriser l'eau et en tout cas son stockage pour des années à venir, sous réserve bien évidemment des précipitations et du fait de pouvoir le remplir. Mais ça, c'est un autre sujet.
5: À noter qu'un arrêté sécheresse est toujours en vigueur sur l'extrême sud, en cause le faible niveau des nappes phréatiques et des cours d'eau. Et alors que de nouveaux records de chaleur sont annoncés cette semaine, on fait le point aujourd'hui dans votre magazine de la rédaction sur RCFM. À quoi ressemblera l'été en Corse côté climat, effet sur les hommes, la nature, les réserves en eau? 3 invités autour de la table pour en discuter, l'hydrobiologiste Antoine Orsoni, Patrick Bonicel de Météo France et Jean-Louis Moretti de l'Agence de tourisme de la Corse. Ce sera juste après votre journal de midi.
0: Les journées européennes de l'archéologie ont fait leur retour.
5: 11e édition ce week-end et ça se passait à Loum, en Balagne, un événement organisé par l'Institut National des Recherches Archéologiques Préventives, l'INRAP, au programme Ateliers, Conférences, 2 jours pour faire découvrir le métier aux curieux et aux passionnés. Pierre Pasqualini était sur place.
13: Ces journées européennes de l'archéologie ont tout d'abord permis aux professionnels d'exposer leurs résultats au public. Patrick Ferreira travaille à l'INRAP et pour lui, cette mission de restitution est essentielle.
14: Je considère de ma mission de restituer au public effectivement les résultats de nos recherches. Et en plus, là, les journées européennes de l'archéologie se déroulant sur la commune de Loum, mais où se situe la Tour de Calde, ça prend tout son sens de venir expliquer éventuellement aux personnes intéressées le résultat de nos recherches et pouvoir engager d'ailleurs une discussion après cette communication.
13: En parallèle, l'association Calcofort a proposé un atelier ludique de cuisine préhistorique. Pour Vincent Lascour, cela permet de mieux appréhender cette période de l'histoire et de la rattacher au présent.
15: Ça permet de simplifier les choses, hein, parce qu'un discours archéologique, ça peut être un petit peu compliqué à percevoir. Là, ici, évidemment, à travers des choses aussi simples que la cuisine, on perçoit mieux le mode de vie de ces gens, hein, leur façon d'exploiter les ressources. Toutes ces traditions qui sont encore aujourd'hui un petit peu les mêmes, hein, on exploite les mêmes animaux, on exploite les mêmes ressources agricoles, et qu'on peut voir là, ici, à travers, qu'on peut goûter, qu'on peut sentir et qu'on peut tester à travers ces ateliers pratiques.
13: Ces journées avaient pour vocation de présenter les métiers liés à l'archéologie et surtout de permettre au public de s'approprier son histoire.
5: Enfin, on termine avec l'un des plus grands mystères de l'archéologie insulaire, la Dame de Bonifacio. Près de 50 ans après sa découverte, cette femme du Mésolithique aurait vécu il y a environ 9500 ans à l'époque des premiers peuplements humains en Corse. Et elle fait aujourd'hui l'objet d'une vaste enquête scientifique pour comprendre son origine, pour sensibiliser aussi les plus jeunes à cette aventure. Ils étaient près de 300 réunis au parc Galea de Taglio Isolaccio, Fabrice Fenouillère et son directeur.
7: Cette enquête, c'est une sorte de cold case, finalement, que 9500 ans après on réouvre, à l'aune des nouvelles technologies et capacités scientifiques. On est hyper, hyper passionné par cette question, parce que ça veut dire que là où on a un squelette aujourd'hui, où on a des éléments, évidemment, déjà à notre connaissance, des premières études de M. Delanfranc, qui est M. Weiss, enfin, 50 ans après, on va humaniser ce personnage. On va lui écrire sa vie. On va savoir si elle a eu des enfants. On va savoir comment elle pouvait marcher ou pas, comment elle pouvait mâcher les aliments ou pas. On va avoir des détails qu'on n'avait jamais eus. On va réécrire, finalement, la ligne de vie de ce personnage qui a été l'une des premières à habiter notre île. Est-ce que c'était déjà une migrante? Ou est-ce qu'elle, avec des guillemets, bien sûr, mais néanmoins, on saura, par le strontium notamment qu'on va retrouver dans le tartre dentaire normalement, est-ce qu'on savait si elle était originaire peut-être de la péninsule italienne à côté, ou est-ce qu'elle est née ici? À quel âge est-elle morte vraiment? L'usure dentaire nous dit quoi aujourd'hui, si des outils un peu plus précis nous permettent d'aller plus loin? Ça va être génial, parce qu'en fait, on va écrire l'histoire d'une des plus célèbres des Corses, si ce n'est l'une des pionnières à avoir mis le pied sur l'île.
5: Le visage de la Dame de Bonifacio que vous pourrez prochainement découvrir dans le cadre d'un documentaire réalisé par le Parc Galea. Il sera diffusé sur France 3 Corse l'automne prochain.
0: Merci infiniment Camille, à tout à l'heure.
5: À tout à l'heure.
0: 8h passées de 6 minutes, des nouvelles du grand beau temps de la semaine.
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0: Déjà des températures élevées relevées à 6 heures, flirtant avec les 20 degrés au Cap Sacre, mais également à l'Isola ou encore à Porto-Vecchio. Sachez que les maximales du jour s'échelonnent de 26 à 30 en bord de mer, comme dans les villages de l'intérieur. 30 degrés, c'est la maximale obtenue à Sartène. Il va faire 29 à Porto-Vecchio et à Calvi. On annonce 28 pour Ajaccio et Bastia, 27 prévus à Saint-Florent, 26 à Calvi, 25 à Piana et presque pas l'ombre d'un nuage. Des nuages bas-côtiers cependant annoncés ce matin sur le nord-ouest de l'île et l'est, bien ensoleillé ensuite. Et puis le retour de quelques cumulus sur les reliefs cet après-midi avec peu ou pas de vent. Hein, c'est un régime de brise, un vent légèrement plus sensible dans les bouches de Bonifacio, 40 km par heure pour son intensité. Et demain mardi, bien des nuages bas côtiers également le matin sur l'ouest du Cap, sur le nord-ouest de la région et localement certains d'entre eux pourront persister l'après-midi, mais le soleil devrait prédominer partout ailleurs sur le littoral avec des nuages bourgeonnants en montagne et peut-être même quelques averses comme vous le voyez.

0: dit avoir eu toutes les peines du monde pour trouver un créneau chez le dermato, Olivier Castel.
1: Marie-Dominique, habitante de Borg, où cela s'entend à sa voix, était à bout de nerfs.
2: Je suis vraiment désespérée. J'essaie d'avoir un dermatologue depuis 3 mois et il n'y a pas moyen d'obtenir un rendez-vous. Les délais sont très très longs, mais il y a des choses qu'on ne peut pas prévoir. Pour des démangeaisons, je n'endors plus la nuit. Mais écoutez, à l'hôpital, il n'y a pas de dermato, monsieur. Je vais aux urgences, il faut attendre des heures. Je ne vais pas aller à l'hôpital.
0: La problématique en Corse pour trouver un rendez-vous chez les dermatologues est-elle si aiguë, Olivier ?
1: Elle en a l'air en tout cas, mais cela varie suivant le département. En Corse du Sud, la couverture est, selon l'ordre des médecins, de 6,3 dermatologues pour 100 000 habitants. La moyenne nationale est de 3,29. Mais en Haute-Corse, le taux est seulement de 3,6. Pour autant, même sur le 2A, cela est insuffisant, admet le docteur Jean Canarelli.
3: Très clairement, en Corse du Sud, on a la chance d'avoir des nouvelles inscriptions qui nous permettent d'améliorer la couverture, même si elle est encore loin d'être parfaite. On ne répond pas non plus à tous les besoins de la population dans ce domaine.
0: La question que l'on peut se poser, Olivier, c'est s'il y a d'autres facteurs aggravants qui accroissent la difficulté de trouver un rendez-vous.
1: Et oui, car malgré la douzaine de dermatologues en activité en Corse du Sud, ils ne sont pas tous à temps plein. Il y a des remplaçants, des temps partiels, comme l'explique le docteur Canarelli.
3: Il y a des médecins qui interviennent très ponctuellement, qui résident maintenant ici et qui ont demandé à pouvoir continuer à exercer, ne serait-ce qu'un jour par semaine, pour de la cancérologie cutanée ou d'autres pathologies dermato, qu'on leur a accordé bien entendu, mais du coup ça ne fait pas un temps plein.
1: Dans le 2B, une dermatologue vient de s'installer en Balagne. Elle est déjà complète, nous fait-on savoir du côté de l'ordre. La répartition sur le 2A est également meilleure, avec des spécialistes à Solenzar et au Porto Vecchio, mais les dermatologues corses sont de toute façon très sollicités.
0: Quel est le meilleur moyen pour obtenir un rendez-vous, Olivier ?
1: Eh bien, il n'est pas forcément plus facile de le faire sur les plateformes ou applications en ligne, si l'on en croit le docteur Canarelli, puisque les créneaux sont ouverts au fur et à mesure.
3: Les médecins ne les ouvrent pas forcément à plusieurs mois, hein. Ils les ouvrent à intervalles réguliers, et après, dès que les créneaux sont comblés, il n'y a plus de place. Ça explique qu'il n'y a pas forcément de la place, mais ça ne veut pas dire qu'il n'y aura pas de consultation dans les mois à venir. Il faut essayer d'avoir des rendez-vous en envoyant soit par mail, soit par secrétariat téléphonique, soit par secrétariat dématérialisé. Il n'y a malheureusement pas d'autre solution que d'essayer tous les moyens.
1: Et les dermatologues sont difficiles à atteindre, comme d'autres spécialistes. Comptez par exemple environ 5 mois pour un rendez-vous chez un pneumologue, selon l'ordre des médecins.
0: Merci Olivier d'avoir mené l'enquête à ce propos. On retrouve tous vos sujets de préoccupation dans le forum proposé par Evelyne Fontane cette semaine, auquel vous pouvez d'ores et déjà participer en réservant votre place auprès de Marion Jodos qui vous accueille au standard.
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2: Seconde partie de votre forum, nous allons accueillir tout de suite Laurent. Bienvenue Laurent, je crois que vous avez des remerciements.
3: Oui, salut à tous.
2: Salut.
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2: Bella giornata.
3: Merci.
2: Shalad, Emilia. Et après la montagne, nous allons parler de l'eau avec Thérèse. Bonjour Thérèse.
4: Bonjour, comment allez-vous, chère Mademoiselle?
2: Très bien, et vous?
4: Oui, ça va avec ce beau temps.
2: Ah oui, vous avez raison.
4: Mais c'est sûr que les nouvelles, c'est pas terrible.
2: Vous êtes inquiète pour le manque d'eau?
4: C'est sûr, avec l'eau. Écoutez, moi je pense que les Sardes, ils avaient beaucoup, ils n'avaient pas d'eau. Hein. Les Sardes,
2: c'est vrai.
4: Ils étaient jaloux de nous qui avions de notre eau. Et ils ont solutionné le problème. Pourquoi on ne demande pas aux Sardes comment ils ont fait, qu'est-ce qu'ils ont fait? Je ne comprends pas ça, vous voyez.
2: Votre questionnement est intéressant. Parce que c'est vrai qu'à une époque, on pensait en Corse que nous allions vendre de l'eau aux Sardes.
4: Ah oui.
2: Et aujourd'hui, il semblerait que ça pourrait s'inverser.
4: Oui, et Fenolière, moi j'écoute beaucoup Fenolière, il avait dit que s'il n'y aurait plus d'arbres sur la terre, l'être humain ne vivrait qu'une semaine. Vous vous rendez compte, vous?
2: Oui, pour la respiration.
4: Vous vous rendez compte, s'il n'y a plus de verre, s'il n'y a plus de... Il faut prendre conscience de ça, je ne sais pas, il faut beaucoup de végétal. Non, tous ces végétaux qui s'énervent, non, ils ont mis quand
2: même. Et puis,
4: avec tout ce qui se passe, on est un peu inquiet. Vous savez, la Corse, c'est plus... Dernièrement, il y a deux, trois jours, on a entendu une jeune qui a été... Un jeune qui l'a suivi, un jeune, avec un couteau. Heureusement qu'elle est rentrée dans sa voiture, on n'en a pas parlé. On lui a enlevé le couteau. Et on l'a mis à Saint-Ornel.
2: En fait,
4: Thérèse,
2: vous, on sent que voilà, vous êtes un peu inquiète par rapport à la situation que nous vivons actuellement, de façon générale.
4: Voilà, ça fait des décennies qu'on entend parler que la retenue d'eau, pourtant avec l'eau qui est tombée cet hiver, et pas là, dans la coin.
2: Alors, en tout cas, Thérèse, espérons que les choses s'arrangeront et qu'il n'y aura pas beaucoup d'eau qui coulera sous le pont, pour une solution.
4: Je vous remercie de m'avoir écouté.
2: C'était un plaisir, je vous remercie, Thérèse, à très bientôt.
4: Bonne journée, au revoir.
2: Au revoir. Et nous allons continuer à parler d'eau, enfin, nous allons partir en mer. Avec Manu, bonjour Manu.
5: Salut Evelyn,
2: comment va?
5: Io volevo felicitare tutta una bella squadra in Sulinzara, je voulais féliciter toute cette belle équipe de Sébastien, je veux dire Tariq, je veux dire Marc-Antoine, le responsable du port à Solenzar.
2: Il y a eu une procession, c'est ça ?
5: C'est ça, en décalé, parce que ça tombait mal. Ils ont essayé de la faire en décalé. Du coup, quand ils ont fait ça, moi, c'est un peu mon village. J'ai essayé de voir avec la fédération. On est descendu avec le stand, on a fait le simulateur de pêche. On s'est régalé, on a initié les enfants, les plus grands. On a passé un moment magnifique. Et puis, je voulais dire vraiment bravo parce qu'ils ont fait quelque chose de génial avec les pêcheurs du port, du village. C'était génial. Il y a eu une très belle procession. La procession s'est prolongée sur la digue. Ils ont embarqué sur le chalutier. On était à plus de 50 bateaux en mer avec les optimistes, avec les enfants du club de voile. Écoutez, c'était magique. C'était magique, c'était réussi. Et voilà, faut encourager parce que, je veux dire, Evelyne, en plus, ça m'a encore plus touché. Parce que moi qui ne suis pas croyant, je me suis retrouvé dans une procession, ma fille tenait à y aller parce que ça lui plaît. Et on s'est retrouvé en mer, on a passé un instant magique, on a communié tous ensemble, on a partagé quelque chose. Et c'était vraiment très beau. Donc voilà, il faut vraiment féliciter ces initiatives. Cette jeunesse solenzarèse fait des belles choses. Cette équipe ce nouveau comité des fêtes qui s'est créé depuis peu. Et mais associé avec tout le monde, c'est ça. En fait, c'est pas faire les choses dans son coin. Ils ont su tous ensemble faire quelque chose de chouette. Et c'était vraiment très très beau. Et j'invite les gens à venir l'année prochaine parce que je pense que ça sera encore mieux.
2: Ce qui est intéressant, Manu, c'est en fait une procession qui est religieuse, mais qui a l'intérêt de rapprocher les gens du village pour un moment de fête, qui allie tradition, qui rappelle l'importance de la mer, qui rappelle l'importance du vivre ensemble, et que l'on soit croyant ou pas, c'est quelque chose qui lie les gens d'une commune.
5: Moi, vous savez, Evelyne, je dis par rapport à moi, mais je veux dire, je suis qu'une personne au milieu d'une histoire religieuse qui a plus de 2000 ans. Donc, j'ai pas d'avis à donner. Je ne me permettrai jamais de juger. C'est ma sensibilité, c'est mon ressenti. Je réagis à ma façon. Mais de partager tout ça, parce que c'est notre héritage, c'est ce que nous sommes. L'histoire de la Corse, elle est construite autour de ça. Et c'est envié. Faut pas l'oublier. C'est envié parce que ce qu'on sait faire en Corse autour du religieux et harmoniser tout ça avec toute la société, tout le tissu associatif, tout le monde, c'est très rare, je veux dire. Donc, c'était extraordinaire. Donc, voilà, je voulais les féliciter à nouveau. Je les embrasse très fort et j'espère que l'année prochaine, on fera encore mieux. Et puis, voilà. Et puis, je voulais dire un petit truc aussi.
2: Rapidement,
5: parce que j'entends, vite fait, excusez-moi, Evelyne. J'entends souvent les gens disent le lâche-accord, comme j'ai pu entendre tout à l'heure. Après, c'est normal parce qu'il y a quelque chose qui s'en va aussi. Mais il faut jamais oublier une chose. C'est que on ne peut rien attendre des autres, il ne faut rien attendre des autres, et il faut tous s'investir. C'est en fait les choses se font parce que on se met tous ensemble à faire les choses. Il faut jamais dire que les choses ne se font plus si on ne s'investit pas.
2: Exactement.
5: Que ça soit dans l'associatif, un coup de main, le bonjour, tout ça. Vous savez, quand on était gamin, il y avait toujours. En fait, on avait plusieurs parents en village. Tout le monde nous surveillait. Et c'est un peu ça qu'il faut surtout faire perdurer, pas qui a disparu, mais faut le faire perdurer. Mais à travers même le monde associatif, en s'investissant tous, on n'a pas le droit de se plaindre si on nous-mêmes on fait pas l'effort.
2: Le collectif,
5: chaque petit effort de chaque personne est important. Pour le vivre ensemble.
2: Le collectif Onibé Dravagemour ou Eko ou Zinsoudi ou Ostrobaré ou Odier. Aringradia Bimanu et merci.
5: Au revoir, Evelyne, ça me fait plaisir de vous entendre.
2: Moi aussi, ça me fait plaisir. À bientôt.
5: À bientôt. Au revoir.
2: Au revoir. Et d'ailleurs, j'en profite pour saluer aussi ceux qui ont fait la procession hier aux quatre coins de l'île. Et c'était le cas à Herbalonga pour un moment aussi très fort de communauté, d'ensemble, de liens. C'était le sens aussi de cette prise de parole. Il reste deux petites minutes si vous avez envie de prendre la parole. Puis n'oubliez pas le retour de l'actualité. Ce sera dans quelques instants avec toujours Alexandre Antonini.

0: importe.
1: Peu importe le dernier titre de Zazie. Direction le forum pour accueillir Christophe. Bonjour Christophe.
2: Bonjour Evelyne, comment allez-vous?
1: Très bien, très très bien. Nous allons en plus parler avec vous de l'importance du monde associatif.
2: Alors tout à fait, moi je félicite toutes les associations, quelles qu'elles soient, les associations et les collectifs. Mais ce que je veux surtout pointer du doigt, c'est que porter sa pierre à l'édifice, c'est une chose, mais chaque citoyen porte sa pierre de facto à l'édifice en payant des TVA, en payant des charges, en payant des impôts, en payant tout un tas de choses. Et aussi bien les associations qui s'occupent des boulistes ou bien les associations qui s'occupent des enfants malades, je prends des exemples comme ça, ont un rôle dans la société qui est très important, mais entre s'occuper d'une association de boulistes, de gens qui vont passer un moment récréatif, à être obligé de monter une association pour pallier au manquement de la société et donc des responsabilités, de l'État, ou des pouvoirs locaux, moi je dis que c'est très bien qu'il y ait des associations, mais ce n'est pas leur rôle, ce n'est pas normal. Alors c'est très bien qu'elles y soient, elles font énormément de bien, mais je le répète et je l'affirme, ce n'est pas normal.
1: Elles sont là en complément face à un manque.
2: Non, elles ne sont pas là, attendez, elles ne sont pas là en complément. Bien souvent, heureusement qu'elles sont là, parce que sinon, ce n'est pas un complément. Elles apportent un soutien qui est inexistant. Quand vous avez des personnes malades qui sont obligées de faire appel à ces associations, parce que sinon, elles seraient pratiquement à la rue, ce n'est pas un complément.
1: Vous pensez à INSEM et vous pensez à la Marido, vous pensez par exemple à ces associations qui font un travail remarquable de lien.
2: Tout à fait, je ne les citerai pas parce que je n'ai pas une mémoire dans les noms, et tout ça. Mais je vous parle des associations comme je vous parle des collectifs. Nous avons des collectifs qui sont montés contre la mafia, contre les assassinats et tout, et ils ont porté des douleurs et des propos et des problématiques en avant de la CN. Certains politiques s'en sont saisis, mais ils auraient dû, c'était à l'origine, c'est aux politiques et aux élus et aux fonctionnaires et aux fonctionnaires de faire ce travail-là. Ce n'est pas aux citoyens. Alors c'est très bien que les citoyens s'engagent, c'est très bien que les citoyens fassent les choses, c'est très très bien. Mais ce n'est pas parce qu'il y a des citoyens qui font ça qu'il faut que les services qui doivent s'occuper de ces problèmes-là s'en occupent encore moins. Quand vous dites, si je peux me permettre, Hélène, quand vous dites à la précédente auditrice qu'il faut espérer, non mais je ne suis pas d'accord. On espère dans une église. D'accord, mais dans la société, dans tous les jours, on n'a pas à espérer que les choses se passent mieux. On doit exiger qu'elles se passent mieux. On doit exiger que les responsables assument leurs responsabilités. Parce que dans la vie de tous les jours, vous, dans votre maison, si vous n'assumez pas vos tâches, on ne vous laisse pas une seconde chance. Je veux dire, je ne vois pas pourquoi on a des gens au pouvoir, on a des fonctionnaires, qu'on doit espérer qu'ils fassent les choses. Non, non, on doit exiger qu'ils les fassent, ils sont là pour les faire, ils sont tenus pour les... Ils doivent être sanctionnés s'ils ne les font pas. Voilà.
1: En fait, vous parlez d'une responsabilité individuelle, d'une implication qui a un impact sur le collectif, et de l'importance aussi que chacun occupe un rôle qui est le sien, avec la politique en première ligne qui doit créer la dynamique de terrain.
2: Ben, au-delà de la politique, si vous voulez, la politique, elle donne un axe. Hein, il y a des politiciens qui sont là, ils donnent un axe, et puis après, vous avez des fonctionnaires qui suivent la politique donnée. Bon, ça, c'est une chose. Mais la responsabilité, elle ne peut être portée en aucun cas par le citoyen. Le citoyen, je veux dire, au quotidien, il se lève et il porte sa pierre à l'édifice. Mais il y a de ça plusieurs décennies, les gens ne payaient pas d'impôts, ils nettoyaient leur bout de chemin, ils nettoyaient le devant leur maison. Il y avait des impôts qui étaient comme ça, chacun portait Tchouabouli-Chabio, il fallait faire venir l'eau au moulin, chacun donnait sa contribution. Mm-hmm. Aujourd'hui, on n'en est plus à ce système-là.
1: Et Raounaïd a baïsé un allé, biga. Et Raounaïd a... On a vite quoi aller à coup.
2: Mais d'abord tout a eu la barisan en céramique. Il y avait pas de ville, il y avait pas d'industrie. Aujourd'hui, on est dans un nouveau mode de société.
1: Une nouvelle société.
2: On demande aux gens de se lever le matin et d'aller tuer leur vie au travail. Ils peuvent pas élever leur famille, ils peuvent s'occuper de rien. Alors, ils doivent avoir une école qui fonctionne, ils doivent avoir un modèle de santé qui fonctionne, et ils doivent avoir la protection et la police et une justice efficace. On appelle ça les pouvoirs régaliens. Bon. Si les pouvoirs régaliens, après, on peut aller loin. Il y a eu la décentralisation, on y a cru. Et en fin de compte, on se rend compte que l'État, en menant la décentralisation, c'était diminuer les pouvoirs et ne pas lui exercer leurs responsabilités. la situation est grave, on ne peut pas demander au peuple d'espérer, on a espéré pendant longtemps, et maintenant on doit exiger, on ne va pas retourner à se battre, ça suffit, ils sont en place, qu'ils arrêtent de voter des lois, qu'ils appliquent les lois existantes, et qu'ils assument leurs responsabilités.
1: Christophe, le message en tout cas est bien passé, peut-être qu'il y aura des réactions dans le forum de demain, je vous remercie d'avoir pris la parole, et merci pour l'analyse, et puis à très bientôt. Arine Graziabi, avec Christophe.
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1: Prochain forum demain à la même heure. Merci à Théo et merci à Marie-Ange et merci à vous. Il est 9h. Le journal en compagnie de Camille Parsi. Bonjour Camille.
10: Bonjour à tous.
1: L'heure de vérité pour le projet d'autonomie de la Corse.
10: Le texte en examen demain devant l'Assemblée nationale, 4 ans après le début du processus de Beauvau. Si c'était un échec, je serais très inquiet des conséquences politiques. Nous ne renoncerons pas. Affirmation hier de Gilles Simeoni dans la Tribune dimanche. Projet aussi sous le feu des critiques. Dans le même hebdomadaire, une tribune signée Manuel Valls et Jean-Michel Blanquer attaquent en règle contre le texte. La Corse a besoin de progrès économiques et sociaux plus que de nouvelles dérogations, peut-on y lire. Le politologue Benjamin Morel était, lui, l'invité de RCFM ce matin avec une position voisine. La Corse a besoin, selon lui, d'une présence plus efficace de l'État plutôt que d'une autonomie constitutionnelle. Séquence politique inédite qu'on fera bien sûr vivre toute la semaine en direct de Paris dès mardi avec Hélène Battini et Patrick Vinciguer. Autre examen qui a débuté ce matin, c'est bien sûr le bac philo. Les candidats planchent depuis 8 heures sur leur copie, fin de l'épreuve dans un peu moins de 3 heures. Cette année, plus de 2000 inscrits sur l'Académie de Corse et les résultats sont attendus le mardi 7 juillet. Des bacheliers qui devront sûrement composer sous une chaleur record. Un pic de température est prévu cette semaine, des épisodes météo de plus en plus fréquents. Alors comment s'y adapter? L'habitat, l'isolation, la consommation d'énergie, autant de défis, y compris pour la Corse. Mohamed El Ghanaoui est professeur à l'Université de Lorraine, spécialiste de l'énergie. Il explique pourquoi l'île doit anticiper dès aujourd'hui.
11: Le bâtiment reste partout l'un des consommateurs essentiels, que ce soit en phase de chauffage ou en phase de climatisation. Et je pense que c'est avec le réchauffement climatique, ces problèmes vont s'intensifier. Les gens vont aller peut-être avoir l'erreur qui se fait partout à outrance, investir dans une climatisation. Vous voyez une façade propre et l'arrière-façade remplie de climatiseurs moches qui ornent les villes. Donc peut-être ce côté-là, il faut l'anticiper. Il faut anticiper le réchauffement climatique qui va venir et travailler très vite sur des solutions d'isolation passive, travailler avec ce qu'on appelle des matériaux à changement de phase qui font que les parois rafraîchissent systématiquement le bâtiment, travailler sur des vitrages intelligents qui sélectionnent l'énergie qui rentre ou pas. Donc il y a des solutions sur lesquelles, moi je pense, s'il y a une veille à faire, c'est celle des degrés qui vont augmenter sur les années à venir et sur les événements extrêmes qui peuvent venir et faire participer, investir, donc mettre des moyens autour des mains des scientifiques pour qu'ils anticipent ces actions-là pour la Corse.
10: Et de réchauffement climatique, il sera aussi question aujourd'hui dans notre magazine de la rédaction. Rendez-vous à 12h30 sur RCFM. L'extrême sud de l'île, bientôt doté de son plan de gestion en eau. Objectif pour les communes, faire un diagnostic de la ressource et des usages sur la micro-région et surtout dégager un plan d'action d'ici à 2 ans. Un projet lancé au lendemain d'une visite de chantier sur le barrage de Thals à Figari. La première phase des travaux vient de s'achever. L'objectif à terme, c'est de stocker 2 millions de mètres cubes d'eau en plus d'ici 2020. 28. L'extrême sud, toujours placé, on le rappelle, en arrêté sécheresse.
12: Bonjour Camille Pars et merci. Le retour de l'actualité à 10h sur RCFM.
10: À tout à l'heure.
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12: En Haute-Corse, aujourd'hui, un soleil qui domine largement du matin au soir jusqu'en milieu d'après-midi. Un vent d'est à sud-est modéré par endroits qui faiblira par la suite. Les températures maximales en Haute-Corse entre 26 et 28 degrés et 22 degrés sur le relief. En Corse du Sud, l'essentiel de la journée sera ensoleillé. À noter cependant sur le Sartenay et la Tarouque, ainsi que vers la partie orientale du département, des nuages qui seront plus présents en fin de matinée. Le vent sera généralement modéré d'est-sud-est, tournant ouest-sud-ouest, les températures maximales comprises entre 28 et 30 degrés.
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12: Salut à toutes et salut à tous. Saouir est ravi de vous retrouver en ce lundi 15 juin sur RCFM. Restez bien avec nous. Dans un instant, les experts, votre émission. Nous recevrons Jean-François Léon, le directeur de la MDPH. Je vous en dis plus juste après Scatterings of Africa, Johnny Clegg sur RCFM.

0: Scarlings of Africa, Johnny Clegg sur RCFM.
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0: 9h08 sur RCFM, les experts, votre émission aujourd'hui, et nous allons aborder un sujet qui concerne de nombreuses familles en Corse, le trouble du déficit de l'attention avec ou sans hyperactivité, plus connu sous le nom de TDAH. Ces dernières années, c'est un trouble qui est connu de plus en plus du grand public. Pourtant, lorsqu'un enfant est diagnostiqué, les parents se retrouvent souvent face à de nombreuses interrogations. Quelles démarches entreprendre? Quelles aides existent? Comment être accompagné, à qui s'adresser? Aujourd'hui, nous recevons justement pour répondre à toutes ces questions Jean-François

0: médico-social.
1: Tout à fait.
0: Mais c'est un trouble du neurodéveloppement, un TND, qui est caractérisé, je dirais, par une association variable de déficit attentionnel, d'hyperactivité motrice, d'impulsivité, avec trois formes, de manière très sommaire, une présentation inattentive, une présentation hyperactive impulsive et aussi une présentation qui peut être combinée.
1: Alors, on va le dire à nos auditeurs de manière encore plus concrète. Donc, l'inattention, hein, l'enfant peut avoir du mal à se concentrer longtemps, à suivre une consigne jusqu'au bout, à terminer une tâche, à retrouver ses affaires. Le côté hyperactivité, c'est plutôt le fait qu'il bouge beaucoup, se lève souvent, court, grimpe, a du mal à rester assis. Donc tout cela, c'est pour poser le TDAH. Nous, évidemment, nous allons nous intéresser ce matin au côté, comme vous le disiez, médico-social. Hein. On ne parlera pas aujourd'hui, je le rappelle à nos auditeurs, du parcours de soins et du diagnostic du TDAH. Aujourd'hui, nous, ce qui nous intéresse, c'est le côté médico-social, comme vous le disiez. Pour commencer, on estime qu'environ un enfant par classe est concerné par un TDAH. Et pourtant, aujourd'hui, Jean-François Léon, beaucoup de familles ignorent encore les aides auxquelles elles peuvent prétendre et les démarches qui peuvent faciliter le quotidien de leur enfant. Est-ce que vous, déjà, à la MDPH, vous avez constaté une demande plus importante liée au TDAH ?
0: Alors, oui, puisque je pense qu'aujourd'hui, on parle beaucoup de TDAH dans la mesure où la communication et l'information sont meilleures. On a un maillage territorial quand même qui s'est densifié avec le temps, avec un dépistage et un diagnostic précoce. Et ces troubles et ces répercussions sont mieux connus et identifiés qu'auparavant. D'ailleurs, au niveau national, on a un plan national TND où 1 milliard d'euros ont été mobilisés sur la période 2023-2027 entre le plan TND et le plan 50 000 solutions. Et aujourd'hui, c'est vrai qu'au niveau de la MDPH, on est sollicité, même si au préalable, il faut bien évidemment faire en sorte de mobiliser les dispositifs de droit commun qui sont dispensés par l'éducation nationale. Et moi, aujourd'hui, je suis vraiment heureux de pouvoir échanger sur ce sujet avec vous, puisqu'on sait que ce TDAH, ce TND a des répercussions importantes sur la scolarité et la vie sociale.
1: Bien sûr.
0: Et il est vraiment essentiel de bien former les parents, mais aussi les adultes, puisqu'on a tendance à focaliser, à polariser l'attention sur les enfants, mais il y a également des adultes qui sont diagnostiqués très tard, je dirais TDAH, et c'est la raison pour laquelle nous, au niveau de la MDPH, on est disponible pour vraiment accompagner ces familles et faire en sorte que ce TND soit mieux connu, mieux repéré, puisque des solutions sont proposées, et bien évidemment, la réponse sera toujours adaptée, individualisée et personnalisée.
1: Donc, nous le disons à nos auditeurs, effectivement, le TDAH peut toucher les enfants, mais également les adultes, et comme vous le disiez, qui sont souvent diagnostiqués tard. Du coup, les adultes qui n'ont pas eu la chance d'avoir eu ce diagnostic plus tôt sont pris en charge aussi par la MDPH, peuvent faire appel à la MDPH.
0: Tout à fait, puisque vous avez le cursus scolaire qui est le plus important. Et vraiment, là, on est sur un partenariat très fort avec l'éducation nationale, mais également l'ARS dans certaines situations. Et ensuite, vous avez le parcours professionnel, où là, on va travailler avec le France Travail, Cap Emploi, ayant permis d'obtenir une RQTH, qui est une reconnaissance de qualité de travailleur handicapé, qui va autoriser donc l'adulte à avoir des aménagements, y compris au niveau professionnel.
1: Très bien. Alors, je le rappelle à nos auditeurs, cette émission, c'est la vôtre. Si vous êtes parents, grands-parents, enseignants ou simplement concernés par le sujet, si vous êtes vous-même diagnostiqué TDAH, vous pouvez nous appeler tout au long de l'émission pour poser vos questions. Je le rappelle, ce n'est pas une émission consacrée ni au diagnostic du TDAH, ni au parcours de soins. On est vraiment sur le volet médico-social, l'accompagnement, les aides possibles qui sont notamment dispensées par la MDPH. Donc, nous relayerons évidemment vos interrogations via notre WhatsApp et on en parlera avec Monsieur Léon. Monsieur Léon, une autre question. Quelles sont les difficultés rencontrées par les familles aujourd'hui? Je vais dire quelque chose de très concret. Mon enfant a été diagnostiqué TDAH. Quelles sont les difficultés que je vais rencontrer tout de suite après ce diagnostic? Qu'est-ce qui va pêcher au niveau de l'après, je dirais?
0: Alors, ce qui est important aussi de prendre en considération, c'est vraiment le quotidien qui va être vécu par ces familles, avec toutes les répercussions relationnelles et émotionnelles que le TDAH pourra entraîner, notamment au niveau des relations familiales, voire amicales. Et ensuite, il y a assez souvent, malheureusement, toutes les difficultés scolaires subséquentes avec des prises en charge plus ou moins adaptées, plus ou moins improvisées, j'ai envie de dire, ce n'est pas péjoratif. Mm-hmm. Bien

0: contraire, et avant que ce diagnostic soit posé.
1: Ensuite, souvent, une fois qu'il est posé, c'est vrai qu'on rentre
0: dans un dispositif un peu kafkaïen, et nous, on se bat au quotidien, tous les jours, avec l'ensemble des acteurs, pour vraiment simplifier les démarches des usagers et faire en sorte qu'elles soient bien visibles et lisibles. Mais je pense que le premier SLM, c'est dans un premier temps la partie médicale, parce que bon, la Haute Autorité de Santé l'a rappelé, notamment dans sa circulaire de juillet 2024. Le diagnostic doit être obligatoirement posé par un médecin. Mmh. Et ensuite, derrière, la partie administrative. Et comme je vous le disais précédemment, dans un premier temps, il faut mobiliser les dispositifs de droit commun. On peut mettre en place un PAP, un projet d'accompagnement personnalisé au sein de l'éducation nationale. Et ensuite, si on s'aperçoit que ce qui a été mis en place n'est pas suffisant et que les répercussions sont toujours très importantes, à ce moment-là, on mobilise la MDPH et nous, on fait office de guichet unique. Et j'ai envie de dire, arrivez au sein des locaux de la MDPH, la fleur au fusil, on sera là pour vous accompagner, pour vous aider et pour vraiment faire en sorte de simplifier vos démarches. Et je peux, si vous le permettez,
1: je
0: donner deux numéros de téléphone, puisque ce sont les deux sites que nous avons sur le territoire.
1: Je vous en prie.
0: La Casa di Bastia, que vous pouvez joindre au 04 95 30 08 35, et la Casa d'Ayach, que vous pouvez joindre au 04 95 10 40 90. Je pense que c'est vraiment le premier réflexe que doivent avoir les parents ou les adultes.
1: Donc, après ce diagnostic, donc la première chose, hein, c'est évidemment consulter un médecin, un neuropsychiatre ou un neuropédiatre pour avoir ce diagnostic dans un premier temps. Les choses sont posées et ensuite, eh bien, contacter la MDPH, hein, 04 95 30 08 35 pour Bastia et 04 95 10 40 90 pour Ajaccio, si je ne me trompe pas. Merci beaucoup, monsieur Léogne. On va vous retrouver dans un tout petit instant. Restez bien avec nous. On attend les questions des auditeurs. Hein. N'hésitez pas à poser des questions sur l'accompagnement après le diagnostic d'un TDAH, sur tout ce qui peut concerner les aides. Hein. Vous en parliez, AEH, AESH, tout ce qui peut concerner ces aides-là. Monsieur Léogne est avec nous dans les experts. On va écouter Isurgianti, Didjuanto, et on retrouvera M. Léon juste après.

0: Dijuantu sur Dijurgent, Ilanta, RTFM, et on retrouve notre invité, Jean-François Léone, directeur de la MDPH. Monsieur Léone, j'ai Marie-Hélène qui nous demande si toutes les familles concernées, avec un enfant ou un adulte atteint de TDAH, doivent faire un dossier et le déposer à la MDPH.
1: Alors, comme je le disais précédemment, cela va dépendre des répercussions. Et je pense qu'il est toujours préférable, au préalable, de passer par le droit commun, notamment un PAP, qui est dispensé par, je dirais, l'établissement scolaire.
0: D'accord.
1: Si
0: est-ce que vous pouvez, nous rappeler ce qu'est un PAP?
1: La personne peut déposer une demande au sein de la MDPH. Après, j'ai envie de vous dire concomitamment, même si un PAP est mis en place, elle peut toujours, si elle souhaite qu'il y ait une reconnaissance de, de ce trouble, elle peut quand même faire sa demande au niveau de la MDPH. Il y a un curseur difficile à placer, j'ai envie de dire, parce que dans la mesure, il faut aussi essayer de gagner du temps. C'est-à-dire que si le PAP n'est pas suffisant, la personne pourra bénéficier d'un PPS, un projet personnalisé de scolarisation au niveau de la MDPH. Mmh. Donc, je pense que vraiment, au préalable, le plus important, c'est d'en parler avec l'enseignant et de ne pas hésiter à contacter la MDPH. Et nous, on vous expliquera, on vous orientera et on vous indiquera quelle marche suivre. Parce qu'aujourd'hui, parler comme ça d'un TDAH au sens global, sans connaître les tenants et les aboutissants, c'est vraiment très difficile. Mmh. Et j'ai peur d'induire cette personne en erreur. Voyez,
0: bien sûr, bien sûr.
1: Il est vraiment très dur d'apporter une réponse. Et comme je le disais en liminaire, la réponse est toujours individualisée et personnalisée.
0: Alors, sans rentrer dans le...
1: Je renvoie fortement à nous contacter, comme je l'ai dit précédemment, par téléphone, afin que nous, on puisse l'orienter selon les... vraiment tous les paramètres de cette situation.
0: Alors, sans rentrer dans...
1: Est-ce qu'un PAP, je ne sais pas si vous l'a précisé, mais est-ce qu'un PAP déjà a été mis en place? Est-ce qu'il s'est avéré insuffisant?
0: Non, ça n'a pas été précisé. Mais justement, hein, sur toutes ces aides concrètes, on va y venir. Hein, est-ce que déjà, je voudrais juste que nos auditeurs le sachent, le TDAH est reconnu aujourd'hui comme un handicap. On est d'accord, hein, que tout le monde puisse le comprendre. Hein, qu'il soit adulte ou enfant, ce trouble est considéré comme un handicap. Donc c'est reconnu et chaque personne ne peut avoir droit donc à ces aides. Vous parliez de l'AEEH, où on n'en a pas encore parlé. Non, excusez-moi, c'était le PPS plutôt.
1: Est-ce vous qu'on pourrait pas... penser, on peut en parler si vous voulez. Je peux un peu comme ça lister à l'après-verre l'ensemble des prestations ou locations auxquelles pourraient prétendre
0: très bien.
1: Des enfants, voire des adultes, si vous voulez.
0: Très bien, très bien. Parlons des aides concrètes. Alors, je le dis à nos auditeurs qu'ils n'hésitent pas à nous appeler ou à nous envoyer des messages via WhatsApp ou Messenger sur les aides concrètes qui sont dispensées par rapport au TDAH. On vous écoute, Monsieur Léone.
1: Alors, tout d'abord, vous avez les allocations, donc l'AEEH, hein, dont vous parliez, qui est l'allocation d'éducation d'enfants handicapés, qui est une aide financière qui va être versée pour compenser certaines dépenses, comme les soins, l'accompagnement humain, le matériel adapté, avec six compléments potentiels, hein, selon les dépenses mensuelles, voire une réduction d'activité des parents. Mmh. Ensuite, l'AESH, qui est plus connu sous le nom de l'ancienne appellation AVS. Alors là, c'est un professionnel qui va apporter une aide humaine afin de favoriser, je dirais, l'autonomie et la scolarisation des élèves en milieu ordinaire. Attention, par contre, sans connotation pédagogique, puisque ça reste vraiment l'apanage de l'enseignant. Hein. Ensuite, vous avez donc au sein de la MDPH le PPS dont je vous parlais, le projet personnalisé de scolarisation, qui est un document de référence qui va, marquer la reconnaissance par la MDPH et organiser l'ensemble des mesures nécessaires à son parcours. Ça peut être une AESH, ça peut être un MPA qui est un matériel pédagogique adapté, ça peut être des aménagements pédagogiques à mettre en place par l'enseignant, ça peut être aussi des orientations en milieu ordinaire comme des classes ULIS qui sont des unités localisées pour l'inclusion scolaire. Donc le MPA dont je vous parlais, hein, c'était vraiment ce matériel-là qui peut faciliter la scolarité des enfants TDAH, avec notamment la mise à disposition d'ordinateurs portables, de tablettes, de logiciels de reconnaissance vocale. Ensuite, tous les aménagements scolaires qu'on pourra retrouver, notamment des temps supplémentaires pour des évaluations, des adaptations d'exercices, des évaluations orales en lieu et place d'évaluations écrites, des consignes simplifiées, voire reformulées. Mais ça va être vraiment un PPS qui sera mis en place par l'enseignant. Et après, sur le volet adulte, il y a surtout, je dirais, cette reconnaissance qui est la RQTH dont je vous parlais précédemment, la reconnaissance de qualité de travailleur handicapé. Et vraiment, lorsqu'on arrive un taux très important avec assez souvent des comorbidités, c'est l'AAH, l'allocation adulte handicapé, qui va permettre d'avoir des ressources lorsqu'on ne peut pas pour avoir une activité professionnelle.
0: Donc si je comprends bien, Monsieur Léon, c'est que le TDAH, on pose un diagnostic sur le TDAH, ça, on a bien compris, mais selon le degré, les aides vont aussi dépendre du degré hein, du TDAH sur un enfant ou un adulte. Hein, c'est vraiment le degré, à quel point cela devient handicapant pour l'enfant ou pour l'adulte, qui va jouer aussi dans les aides qu'on va pouvoir avoir et demander, je dirais.
1: Vous avez tout résumé, en fait, le principal de ce qu'on va prendre en considération au niveau de la MDPH, parce qu'on va surtout apporter une compensation. En théorie, la société doit rendre tout les dispositifs accessibles. Lorsqu'on s'aperçoit que l'accessibilité est dépassée et qu'il faut mettre en place une compensation, au niveau de la MDPH, on va surtout évaluer les répercussions et, je dirais, le retentissement sur la vie quotidienne et la vie en société. C'est vraiment ce que nous, on va prendre en considération.
0: D'accord, très bien. Alors, on le rappelle hein, pour nos auditeurs, l'AEEH, les AESH, ça c'est en milieu scolaire, hein, mais qui n'interviennent pas dans le volet pédagogique, ça c'est laissé à l'enseignant. Le PPS, ça c'est aussi très très important. Et en ce qui concerne les aménagements scolaires, tout ça c'est vu avec le côté AESH plutôt ?
1: Alors, l'aménagement scolaire va être décidé par et préconisé par l'équipe pluridisciplinaire de la MDPH.
0: D'accord.
1: Et là, alors vraiment, j'ai envie de dire, l'AESH, ça fait partie des aménagements scolaires, puisque vous pouvez également avoir, comme je vous disais, une AESH, mais derrière des temps supplémentaires, des consignes qui vont être reformulées, simplifiées, fractionnées. Vous voyez, ça, ce sont tous les petits aménagements qui sont remis en place par l'enseignant.
0: D'ailleurs, hein, c'est le premier jour c'est les épreuves du bac qui ont commencé aujourd'hui. Pour un élève TDAH, par exemple, il va avoir effectivement des consignes, par exemple, je concrétise en fait hein, pour nos auditeurs, pour qu'ils puissent bien comprendre, un élève atteint de TDAH qui est suivi par la MDPH pourra bénéficier d'un temps supplémentaire de consignes particulières au bac notamment.
1: Voilà, tout à fait. Il pourra même disposer d'une salle, je dirais, être seul dans une salle isolée. Ça peut faire partie des aménagements qui sont préconisés dans ce genre de situation.
0: D'accord.
1: Et qui sont décidés par les médecins de la MDPH.
0: D'accord. D'accord. Parce que je le rappelle, hein, donc la MDPH.
1: Des médecins scolaires.
0: La MDPH ne pose pas de diagnostic. En revanche, les dossiers qui sont déposés après le diagnostic sont examinés par un médecin, donc le médecin de la MDPH.
1: Voilà, tout à fait, j'ai envie de dire. Et le but, c'est vraiment d'avoir une approche pluridisciplinaire. Donc, bien évidemment, le médecin va évaluer la situation, mais vous avez également un enseignant qui est détaché au niveau de la MDPH. Vous avez également un tas de professionnels, des travailleurs sociaux, des psychologues, neuropsychologues, des enseignants référents avec qui nous travaillons très bien, des partenaires, je dirais, de l'éducation nationale. Et aujourd'hui, vraiment, je profite de cette émission pour remercier toutes ces personnes-là qui brillent au quotidien par leur engagement et qui vraiment accompagnent avec beaucoup de bienveillance les familles, parce qu'on sait que voilà, c'est vraiment un parcours assez chaotique. Nous, on prend ces situations avec un certain détachement administratif qui est, je dirais, indispensable, mais derrière, il y a toute une histoire. Il y a quelquefois des mois et des années de difficultés et on essaie vraiment de prendre en considération tous ces paramètres pour accompagner les familles et faire en sorte que les solutions proposées soient vraiment adaptées, comme je disais, vraiment personnalisées.
0: Bien sûr. Merci Monsieur Léon. On se retrouve dans un petit instant et justement, on parlera des difficultés administratives, des constitutions de dossiers et de tout ça. On se retrouve juste après une page de pub.
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0: 9h32 et nous sommes toujours avec Jean-François Léogne, directeur de l'AMDPH. Justement, monsieur Léogne, nous avons eu une question d'un auditeur de Pascal qui nous demande quels documents il faut fournir lorsqu'on dépose une première demande d'accompagnement à l'AMDPH.
1: Alors, tout d'abord, on va partir sur les pièces de recevabilité de la demande, qui sont le formulaire de demande MDPH et le certificat médical, qui sont deux documents CERFA. Ensuite, il faudra fournir une pièce d'identité de l'enfant, voire de l'adulte, et des représentants légaux le cas échéant, et un justificatif de domicile. Ça, c'est vraiment pour la base administrative. Ensuite, au niveau médical, il va bien évidemment falloir fournir l'ensemble des documents et des bilans réalisés par des différents professionnels qui ont pu participer à l'élaboration du diagnostic ou toute autre pièce que vous estimerez nécessaire. Et sur le niveau vraiment scolaire, c'est le GEVASCO, qui est un document qui est rédigé par l'Éducation nationale, et ainsi que les bulletins scolaires, voire certaines évaluations, si nécessaire, si elles sont vraiment explicites, si ça permet de démontrer les difficultés de l'élève.
0: D'accord.
1: Ben ça, ce sont les pièces indispensables.
0: D'accord. Je rebondirai sur la question de Pascal, mais quels sont les délais, monsieur Léogne, à peu près, donnez-nous une tranche. Voilà. Alors, j'imagine que ça dépend de chaque cas, j'imagine que les demandes sont nombreuses, mais quels sont les délais pour une prise en charge classique, allez, dirons-nous, on va dire ça comme ça, même si le terme est un peu englobant, mais quels sont les délais pour un parent qui dépose un dossier pour son enfant, si on prend cet exemple-là?
1: Alors, vous l'avez dit, c'est toujours délicat. Je vais faire une réponse un peu alambiquée, mais les délais sont toujours variables. Ce que j'ai envie de vous dire, c'est qu'il y a une phase d'instruction, une phase d'évaluation, une phase de pré-commission, une phase de commission, de décision, de notification qui sont incompressibles. Donc, vous voyez déjà qu'au niveau administratif, on a beaucoup d'étapes qui sont indispensables. Et ensuite, je dirais, le problème de la durée, enfin, vraiment de donner une durée, c'est que on va peut-être passer trop vite sur certaines situations. Donc, ce qu'on fait au niveau de MDPH, c'est qu'on fait un pré-tri et on va vraiment prioriser les situations les plus urgentes. J'en veux pour exemple la fin de l'année scolaire, où on va surtout travailler sur les orientations donc de l'année scolaire 2026-2027. Donc forcément, on ne va pas considérer qu'une demande est urgente, donc une demande qui arrive au mois d'avril peut être traitée au mois de juillet.
0: Oui,
1: parce que forcément, on sait que la date d'effectivité sera le 1er septembre 2026. Par contre, on est amené quelquefois à recevoir des demandes fin juin, justement, pour cette rentrée scolaire, et là, les dossiers sont traités en 15 jours. Alors, je viens de vous dire, on ne va pas galvauder l'ensemble des outils et des dispositifs en place, mais on va aller beaucoup plus vite pour faire en sorte que l'enfant puisse bénéficier de cette orientation ou de son matériel ou de ses aménagements dès la rentrée scolaire. Et là, pour le coup, on va juger les situations et faire en sorte d'adapter par rapport aux besoins. Et alors, je ne vais pas sombrer dans l'auto promotion, mais en Corse, on est sur les 100 MDPH depuis de longues années dans le top 3 en matière de délai, et on peut vraiment se prévaloir d'avoir une MDPH très rapide en matière de délai.
0: Alors, c'est ce que vous me disiez hors antenne lors d'une de nos discussions, que la Corse est quand même bien classée en ce qui concerne la prise en charge en ce qui concerne le TDAH.
1: Alors, oui, tout à fait. Au niveau de la scolarisation, on a un des taux les plus importants, notamment au niveau du TDAH, mais également même sur les TSA, hein, sur les troubles du spectre de l'autisme. Vraiment, on a des taux de scolarisation très importants. On a la chance, et là aussi, je ne vais pas faire d'autopromotion, mais d'avoir un PPS pour chaque situation évaluée au sein de la MDPH, qui malheureusement pas le cas de partout, faute de temps et de moyens, surtout sur les gros territoires, sur le continent. Donc voilà, franchement, en Corse, aujourd'hui, on peut se prévaloir d'être bien loti en termes de prise en charge.
0: Très bien. Vous parliez de matériel il y a une minute. Qu'est-ce que vous entendez par matériel, que nos auditeurs puissent comprendre? Quel type de matériel peut être mis à disposition d'un enfant qui est atteint de TDAH?
1: Alors, le matériel, il peut être variable. Ça peut être un minuteur, je dirais, pour dirais bien identifier la durée, notamment pour les évaluations. Ça peut être un ordinateur portable pour faciliter la prise de notes et la rédaction. Ça peut être un logiciel de synthèse vocale pour que les textes soient lus à voix haute. Ça peut être aussi un casque anti-bruit pour réduire tout ce qui est distractibilité. Ça peut être une tablette. Ça peut être aussi un outil visuel avec des agendas visuels, un tas. Donc tout ce qui peut aujourd'hui être mis en place au niveau matériel et qui aidera à un moment donné l'élève qui souffre de TDAH à mieux se concentrer et à mieux gérer sa scolarité au quotidien.
0: Très bien. Alors, Monsieur Léon, on a une auditrice avec nous qu'on va prendre tout de suite. Elle a une question à nous poser.
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0: Jeanne, bonjour.
13: Oui, bonjour. Je suis enseignante.
0: Oui.
13: Donc, je vous appelle parce que, bien entendu, nous sommes toujours très intéressés par la planche en fournie.
0: Jeanne, nous vous entendons très mal, malheureusement.
13: Ah, punaise. Je suis dans. On n'a pas de réseau.
0: Oui, c'est assez saccadé.
13: Je vais dans un endroit où peut-être vous allez mieux m'entendre.
0: Alors, déjà, c'est un peu mieux, là. Jeanne, vous êtes toujours avec nous?
13: Oui.
0: On vous entend très mal, Jeanne.
13: Allô?
0: Oui, là, je vous entends.
13: Je l'ai perdu. Allô?
0: Oui, je vous entends. Vous m'entendez? On a du mal à établir le contact avec Jeanne, malheureusement. On l'invite à nous envoyer une question via le WhatsApp de l'émission ou notre Messenger. On est toujours avec Monsieur Léon. On va voir si on arrive à rétablir le contact avec Jeanne. Monsieur Léon, si jamais il y a un refus de la part de la MDPH, qu'est-ce qu'il faut faire? Concrètement, je me mets à la place d'un auditeur qui fait une demande. Que faut-il faire en cas de refus?
1: Voilà. Tout d'abord, il faut comprendre qu'un diagnostic de TDAH n'entraînera pas forcément une ouverture de droit au niveau de la MDPH. Parce que, comme on a pu l'expliquer à plusieurs reprises, on va surtout prendre en considération les retentissements et les conséquences sur la vie quotidienne, la scolarité, l'autonomie. Mais déjà, au niveau administratif, vous aurez sur votre notification des voies de recours. Alors, la première, c'est un recours administratif préalable obligatoire, qui est donc un recours au sein de la MDPH. La deuxième voie, c'est la voie judiciaire avec la saisine du pôle social du tribunal judiciaire. Et ensuite, je pense que si on a ce rejet, que le rejet est maintenu et que les voies de recours sont épuisées, à ce moment-là, il faut certainement en parler avec le médecin qui a posé le diagnostic, les différents professionnels, et notamment les enseignants, pour faire en sorte de revenir sur du droit commun. Parce que, voilà, si la MDPH a estimé à travers ses évaluations qu'il s'agissait d'un rejet, il faut vraiment mobiliser tous les dispositifs de droit commun et bien évidemment poursuivre le cas échéant, les prises en charge paramédicales notamment qui avaient été mises en place avant la saisine de la MDPH.
0: Très bien, merci beaucoup Monsieur Léon. On va essayer de reprendre Jeanne. Jeanne, vous êtes avec nous?
13: Oui, cette fois je ne bouge pas.
0: On vous entend bien Jeanne, bienvenue dans les experts, on vous écoute.
13: Oui, bonjour. Alors, Monsieur Léon, vous serez peut-être pas en mesure de me répondre, puisque ce que je vous demande, c'est plutôt ce qui se passe en amont de la MDPH. Mais nous, en tant qu'enseignants, lorsqu'on détecte un enfant qui a potentiellement un trouble de cet ordre, parce qu'il peut y en avoir plusieurs, on constate qu'il y a quand même un temps très long entre le moment où on le potentiellement, où on avertit et où il finit par se passer quelque chose pour de multiples raisons. D'abord parce qu'on doit passer par les parents, qu'ensuite on doit justement déclencher... Alors attention, je ne parle pas de la prise en charge pédagogique parce que dès lors qu'on détecte un enfant en difficulté, on va essayer de mettre en place une différenciation par rapport à ce qu'on peut pressentir sur les difficultés. Mais par contre, on souhaiterait qu'il y ait au plus vite, notamment lorsque le TDA est avéré par la suite et que l'enfant est en grande difficulté, grand âge. Nous, on attend beaucoup de la MDPH, par exemple, qui ait une prise en charge à VSH, lorsque c'est vraiment nécessaire. Et on se rend compte que les délais peuvent être parfois très très longs. Comment est-ce qu'on peut, parce que les parents ne prennent pas forcément de suite à mesure de notre inquiétude, ou si après ils n'ont pas toujours la disponibilité la possibilité d'avoir un rendez-vous médical, enfin, il y a un une explicité de l'interlocuteur, et que avant d'arriver au point final. Moi, j'aimerais, il n'y a pas moyen à un moment donné de travailler ensemble, en place. C'est juste ce qui permettrait de raccourcir tout ça, de façon à être beaucoup plus efficace et d'essayer d'être plus rapide, parce que la scolarité du primaire se passe relativement vite finalement. Hein. C'est jamais que 5 ans à partir du CP. Hein.
0: Monsieur Léon, je vous laisse répondre à Jeanne.
1: Oui, alors bon, vous l'avez dit là, on est vraiment sur une démarche qui est bien en amont de l'intervention des MDPH. Moi, j'ai envie de vous le dire, le premier réflexe, c'est bien évidemment le corps médical, avec des médecins généralistes qui sont formés au TDAH, voire des neuropédiatres ou des pédiatres. Et ensuite, vous disposez aujourd'hui, et en Corse, on a la chance d'avoir, je dirais, une tranche d'âge élargie, d'une PCO. C'est une plateforme de coordination et d'orientation qui va concerner en Corse les 0-12 ans. Et là, à ce moment-là, vous allez avoir un repérage précoce des troubles, donc des TND et notamment des TDAH, et une coordination des différents professionnels dans le parcours de l'enfant. Mais cette PCO ne peut être saisie que par des médecins. Donc je pense que le premier réflexe à avoir, c'est orienter vers le corps médical, faire, je dirais, diagnostiquer le cas échéant, le TDAH, et ensuite, derrière, déposer une demande au niveau de la PCO pour que toute la prise en charge soit mise en place, en sachant qu'en plus, on est sur une gratuité totale de la prise en charge. À mon sens, c'est important. Concomitamment, donc, comme je veux dire, il y a la mise en place donc d'un PAP, hein, que vous connaissez parfaitement, qui peut être aussi la solution idoine dans un premier temps. Et ensuite, vraiment, si on s'aperçoit, et c'est toujours la même chose, hein, mais je le répète à l'envi, mais si on s'aperçoit que les répercussions ou le retentissement sont vraiment importants, à ce moment-là, saisir la MDPH. C'est vrai que ça prend du temps, on a toute cette lourdeur administrative et au quotidien, quand on est parent, quand on est enseignant, c'est vraiment très long, mais malheureusement, ce sont des étapes indispensables. Donc j'ai envie de vous dire, premier réflexe, le corps médical pour le diagnostic, le second, aujourd'hui, la PCO qui est très intéressante, avec concomitamment un PAP, et ensuite, voir la MDPH si nécessaire et s'il faut vraiment mettre en place un PPS.
0: En tout cas, bravo et merci à tous les enseignants qui peuvent repérer ce genre de troubles, qui font face évidemment à des situations et bien qui peuvent être parfois difficiles, longues. Donc merci beaucoup Jeanne pour votre témoignage et votre appel aujourd'hui sur RCFM. Merci beaucoup. Bonne journée à vous. Au revoir.
1: Merci.
0: Et on a Agnès qui est avec nous. Bonjour Agnès.
14: Bonjour.
0: Bonjour. Vous vouliez poser une question à Monsieur Léon.
14: Oui, alors, au-delà de poser une question, je voulais un petit peu alimenter le débat.
0: Oui.
14: Je suis directrice adjointe d'un CESA, donc c'est le service d'éducation spéciale et de soins à domicile qui est situé à Bastia, qui s'occupe spécifiquement des enfants de 0 à 20 ans qui sont justement notifiés MDPH et atteints de TDAH, en tout cas diagnostiqués à TDAH. C'est un service qui est porté par l'association PEP2B, hein, qui porte également, Monsieur Léon y en parlait, la PCO notamment. Alors, je voulais pas... Je suis assez d'accord avec M. Léon sur vraiment la... Enfin, c'est même pas assez d'accord, c'est que c'est un vrai constat. La MDPH aujourd'hui et en Corse, je pense qu'on peut pas se plaindre, on est relativement bien lotis. Il y a aussi une proximité, il y a un dialogue entre les institutions et les instances telles que la MDPH ou l'ARS qui fait qu'on a quand même quelque chose qui a tout pour fonctionner. Je le dirais comme ça. En revanche, et c'est pas spécifique à la Corse, là c'est pour ça que je vais prendre un peu de hauteur sur le TDAH un peu plus, il y a des dimensions qu'on oublie à mon sens fortement dans l'accompagnement du TDAH et auxquels nous on est confrontés en tout cas régulièrement dans notre, enfin les professionnels ils sont confrontés régulièrement chez nous, c'est toute la charge familiale que représente le TDAH d'une part, et toute, alors j'ai pas entendu l'intervenante juste avant, mais aussi toute la charge qui repose sur les enseignants. C'est-à-dire qu'aujourd'hui on a un dispositif qui est de mieux en mieux pensé sur le diagnostic, clairement. Mmh. On a un dispositif qui est assez bien pensé sur comment on va pouvoir, de quoi a besoin un enfant TDAH aujourd'hui en termes de prestations, de soins, d'accompagnement. Est-ce que c'est de la neuropsychologie, est-ce que c'est de la psychologie, est-ce que c'est de l'éducatif? Aujourd'hui, on est quand même assez bien outillé, de plus en plus outillé là-dessus. Mmh. En revanche, les aspects vraiment qui pêchent aujourd'hui et qui mettent un frein considérable à l'évolution de ces enfants-là et des familles, c'est justement la charge familiale que ça représente. Là-dessus, on a quand même un vide encore et quelque chose à vraiment réfléchir. Et sur l'accompagnement des enseignants, parce que je pense qu'il faut quand même se représenter aujourd'hui, les enseignants, on leur demande beaucoup d'être dans l'adaptation individuelle de nombreuses situations au sein d'une même classe, ce qui n'est pas leur cœur de métier au départ. Ils le font vraiment avec, je pense, une vraie volonté, une vraie éthique professionnelle. Mais ça commence à devenir quand même relativement lourd quand on a un enfant TDAH, un enfant autiste, des AVSH à côté. Et aussi, également, je voudrais juste rebondir sur une notion aussi qu'on oublie, ou en tout cas auquel on passe pas forcément. Ça ne devient un handicap que quand les compensations préalables n'ont pas été mises en place. Mmh. On parlait des ordinateurs, par exemple, on parlait de l'aide du matériel pédagogique. Mmh. Aujourd'hui, c'est un constat aussi, les enfants peuvent attendre, malgré la notification MDPH, 1 à 2 ans d'avoir un ordinateur.
0: Pour avoir les outils nécessaires.
14: Voilà. Mmh. Ils peuvent attendre 1 à 2 ans pour avoir un ordinateur du rectorat. Donc, pendant ces 2 ans-là, le handicap va s'exprimer, puisqu'effectivement, ils n'ont pas la compensation, et ils vont devenir en situation de handicap. Donc c'est pas l'enfant lui-même qui génère la situation de handicap, vraiment la situation dans laquelle on le met.
0: Oui, voilà. C'est le manque de moyens du coup qui entretient, qui installe en fait le handicap, qui peut être présent mais pas de manière handicapante si je peut le dire
14: c'est
0: ainsi.
14: C'est la situation qui est handicapante pour l'enfant, en fait.
0: C'est ça,
14: la situation sans ordinateur peut être handicapante. Alors
0: tout
14: ça, c'est dans un cas spécifique sur le matériel pédagogique, mais vraiment, je voudrais insister là sur l'accompagnement et la charge familiale, parce qu'effectivement, il y a des dispositifs qui permettent du diagnostic, il y a du financement qui s'opère et qui existe pour aider les familles. Aujourd'hui, il faut quand même se rendre compte que pour un enfant 10 ou TDAH, il n'y a que l'orthophonie qui est remboursée par la Sécurité sociale. Toutes les autres prestations, que ce soit psycho, ortho...
0: J'allais le demander à Monsieur Léone, justement.
14: Voilà. Oui. Tous ces soins-là qui sont nécessaires à la
0: rééducation
14: de l'enfant ne sont pas remboursés. Oui. Il y a, par contre, effectivement, comme le dit Monsieur Léone, l'aide possible de la MDPH, enfin, en tout cas, d'une allocation, qui n'est pas, quand même, une certitude, qui n'est absolument pas pris en charge et en compte. C'est la charge familiale. C'est-à-dire que le parent doit néanmoins amener son enfant à 2, 3, 4
0: séances
14: de rééducation par semaine. Ça engendre des difficultés sur le travail, ça engendre des difficultés financières autres, ça engendre des difficultés à la maison, ne parlons pas des devoirs scolaires.
0: Qui deviennent
14: des forces familiales. Voilà.
0: Oui.
14: Tout à fait.
0: Merci beaucoup Agnès. Donc vous êtes directrice à la CESAD, c'est ça
14: C'est le CESAD des PEP2B.
0: Le CESAD, oui, tout à fait. Donc, qui est en lien avec la MDPH, du coup.
14: Alors, nous, voilà, on intervient parce qu'on a une notification MDPH, c'est-à-dire que la famille et la MDPH ont reconnu une situation de handicap.
0: D'accord.
14: Donc, on est déjà à la situation sur laquelle...
0: Après la MDPH, donc, diagnostic, alors, MDPH, et ensuite vous.
14: Exactement, c'est-à-dire que le trouble est quand même majeur.
0: D'accord.
14: Il a un retentissement... pas que sur le scolaire, parce que le retentissement ne peut avoir lieu que sur le scolaire, il a un retentissement aussi sur la vie familiale,
0: sur la vie en général,
14: sur la vie quotidienne. D'accord. C'est un enfant qui a du mal à accéder à des clubs, par exemple, à des activités de loisirs. Donc on est déjà sur une sphère où il y a plus d'impact, il y a plus de dimensions impactées.
0: Bien sûr.
14: Voilà, donc on est déjà à un niveau au-dessus, et c'est pour ça que je me permets d'intervenir, parce que si c'est pas suffisamment pris en charge tôt, si les conditions à la fois d'accueil social, familial ne sont pas considérées en amont, effectivement, ce sont des dossiers qui vont arriver sur la MDPH parce que la situation de handicap va commencer à s'exprimer.
0: Très bien, bien. Merci beaucoup Agnès pour votre témoignage. Bon courage à vous. Merci et bonne journée.
14: Merci au revoir. Beaucoup, au revoir.
0: Monsieur Léoni, vous aviez du coup, oui, voilà, vous n'êtes pas intervenu, mais j'imagine que vous étiez entièrement d'accord avec ce qu'a pu nous dire Agnès.
1: Oui, tout à fait. Je suis vraiment en phase. Et d'ailleurs, on parlait de PCO, on parlait des PMDB. Ce sont vraiment des structures avec lesquelles on travaille très bien et qui enrichissent aujourd'hui vraiment le champ d'intervention pour favoriser la prise en charge des élèves TDAH, des enfants. Et c'est important vraiment d'avoir aujourd'hui ce monde associatif qui travaille à nos côtés et qui enrichisse vraiment ce maillage territorial.
0: Bien sûr. Monsieur Léoni, dernière question. Quel message souhaitez-vous adresser aux parents qui nous écoutent et qui, effectivement, comme le disait Agnès, rencontrent toutes ces difficultés qui se sentent dans une impasse?
1: Je suis quand même très optimiste et je souhaiterais délivrer un message positif. Même si le TDAH peut entraîner une scolarité difficile, il ne détermine en rien l'avenir de l'enfant, l'avenir de votre enfant. Et j'ai envie de dire que la précocité du dépistage et de la prise en charge permettront assurément de mieux appréhender cette scolarité, de faciliter son évolution. Et vraiment, j'en veux pour preuve, beaucoup de professionnels aujourd'hui. Je pense à Olivier Revol, qui est un des plus grands spécialistes en termes de TDAH, qui était TDAH et qui a redoublé deux fois avant le bac, donc avant d'être vraiment stabilisé. Donc voilà. Pour ça, il y a beaucoup d'espoir. J'ai envie de vous dire, ayez confiance dans les professionnels qui vous accompagnent, car ils sont très souvent bienveillants et compétents. Et surtout, essayez d'observer les compétences de votre enfant au-delà de ses difficultés. Et ces ressources, à mon sens, constitueront de véritables atouts pour l'avenir. Voilà, c'est vraiment le message que j'ai envie de délivrer aujourd'hui.
0: Arin grazia bi Jean-François Léon de Sechta Dugunoi de cette émission. Et Arin grazia bi Assai. Et après, je suis Tounanta RTFM. Merci beaucoup, monsieur Léon.
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0: 9h52, cette émission se termine. Merci aux auditeurs et aux auditrices qui ont participé. Et merci surtout à notre invité, Jean-François Léon, directeur de la MDPH, qui était avec nous pour parler du TDAH et de toutes les aides pour les familles. Il est donc maintenant 9h53 et on fait une petite pause musicale. The Riddle, Nick Kershaw sur RCFM.

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0: À Ajaccio, demain mardi 16 juin, la ville d'Ajaccio organise à 17h15 à la bibliothèque patrimoniale Fesch le lancement presse de Napoléon, l'épopée immersive, une expérience en réalité virtuelle consacrée à Napoléon Bonaparte. Les participants pourront découvrir ce projet innovant porté par le studio Sandora et la ville d'Ajaccio. Et du 15 au 21 juin à Ajaccio, toujours le conservatoire Henri Tomasi ouvre exceptionnellement ses portes pendant toute une semaine dans son nouveau bâtiment, au programme découverte des instruments, ateliers, cours ouverts, démonstrations de danse, théâtre, rencontres avec les enseignants. Au total, plus de 285 animations seront proposées au grand public. Ajaccio toujours, mercredi 17 juin à 11h30, cérémonie à la mémoire du docteur Laffey, avenue Noël Franquigne, en présence d'André Villanova, conseiller municipal au devoir de mémoire. Puis à 16h45, à l'hôtel Campo dell'Oro, une conférence de l'IHEDN en Corse, intitulée l'innovation un levier stratégique. Et le samedi 20 juin à Bastia, à 17h au salon de l'hôtel central, une rencontre avec Don Mathieu Santini, auteur de l'ouvrage Raconter l'invisible, une plongée passionnante dans les mythes, légendes et récits traditionnels corse. La rencontre est gratuite et ouverte à tous avec une séance de dédicace à l'issue de l'échange.
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0: Bonjour et bienvenue sur RCFM, il est 10h. Le retour de l'actualité avec Camille Parsi. Bonjour Camille.
6: Bonjour Saverio, bonjour à tous. Le projet d'autonomie de la Corse en examen demain à l'Assemblée nationale. 4 ans après le début du processus de Beauvau, si c'était un échec, je serais très inquiet des conséquences politiques. Affirmation hier de Gilles Simeoni dans la Tribune dimanche. Projet aussi sous le feu des critiques dans le même hebdomadaire. Une tribune signée Manuel Valls et Jean-Michel Blanquer. Attaque en règle contre le texte. La Corse a besoin de progrès économiques et sociaux plus que de nouvelles dérogations, peut-on y lire. Le politologue Benjamin Morel était lui l'invité de RCFM ce matin avec une position voisine. La Corse a besoin d'une présence plus efficace de l'État, selon lui, plutôt que d'une autonomie constitutionnelle. Séquence politique inédite qu'on vous fera vivre tout au long de la semaine sur RCFM en direct de Paris. Dès mardi. Autre examen qui a débuté, lui, ce matin, c'est bien sûr le bac philo. Les candidats planchent depuis 8 heures sur leur copie, fin de l'épreuve dans un peu moins de 2 heures. Et cette année, plus de 2000 inscrits sur l'Académie de Corse. Les résultats sont attendus le mardi 7 juillet. Des bacheliers qui pourraient bien être amenés à composer sous la chaleur cette semaine. On fait le point aujourd'hui dans votre magazine de la rédaction sur RCFM. À quoi ressemblera l'été en Corse côté climat ? Effet sur les hommes, la nature, les réserves en eau. 3 invités autour de la table. L'hydrobiologiste Antoine Orsini, Patrick Bonicel de Météo France et Jean-Louis Moretti de l'Agence du tourisme de la Corse. Ce sera juste après votre journal de midi. L'extrême sud de l'île, bientôt doté de son plan de gestion de l'eau, objectif pour les les communes, faire un diagnostic de la ressource et des usages sur la micro-région et surtout dégager un plan d'action d'ici 2 ans. Un projet lancé au lendemain d'une visite de chantier sur le barrage de Talz à Figari. La première phase des travaux vient de s'achever. L'objectif à terme, c'est de stocker 2 millions de mètres cubes d'eau en plus d'ici 2028. L'extrême sud, toujours placé, on le rappelle, en vigilance sécheresse.
0: Merci Camille, on vous retrouve à 11h pour le retour de l'actualité.
6: À tout à l'heure.
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0: Le soleil dominera largement aujourd'hui en Haute-Corse, c'est ça et cela, du matin au soir jusqu'en milieu d'après-midi. Un vent d'est à sud-est modéré par endroit qui faiblira par la suite. Les températures aujourd'hui en Haute-Corse entre 26 et 28 degrés et 22 degrés sur le relief. En Corse du Sud, une très belle journée également à noter cependant sur le Sartenay et l'Altaroc, la partie orientale du département. Des nuages qui seront plus présents jusqu'en fin de matinée. Les températures maximales, quant à elles, comprises entre 28 et 30 degrés pour la Corse du Sud.
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0: Bienvenue à vous si vous nous rejoignez sur RCFM, il est 10h02. J'ai le plaisir aujourd'hui de vous accompagner jusqu'à midi. Stadewi Bakunoy, Marie Droit et Nostri Girandoloni et Nostri Mbidad, ou Jean-Pierre Guidigé, Libé Agumpani à Ode Adrin, ou Dagui Apog, ou Maintanto à Penaïmouziga. Chacun fait ce qui lui plaît, chagrin d'amour sur RCFM.

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0: Chacun fait ce qui lui plaît sur RCFM. Des jours et 7 minutes, et ora di ridroa à Nostra Groniga, du en tout. Tocate, le thème aujourd'hui, la sexualité, on l'écoute.
1: Ce thème de la sexualité, est-ce que ça vous a choqué?
2: C'est pas tabou.
3: Non, c'est un sujet qui concerne l'humanité entière, donc c'est normal d'en parler.
4: Déjà beaucoup d'interventions sur la sexualité en cours.
5: Les parents aussi, enfin moi, ma mère, je sais qu'elle m'a beaucoup informée depuis le collège aussi, mais ouais, c'est vrai qu'il y a beaucoup d'interventions, c'est bien.
3: Oui, maintenant aussi avec Internet, les réseaux sociaux, tout ce qu'on peut trouver sur Internet, on peut s'informer aussi seul.
1: L'éducation sexuelle à l'école est-elle suffisante et adaptée?
6: En faire trop aussi, ça sert à rien. Il faut juste prévenir sur les points les plus dangereux. Enfin, après, c'est aussi une chose qu'on découvre aussi par nous-mêmes. C'est pas, on va pas nous apprendre tout. On va juste nous prévenir les dangers.
3: Il y a vraiment assez de prévention, et même de plus en plus. Et justement, c'est important. Il faut pas en faire trop. Et je pense qu'ils en font déjà assez. Après, c'est tout seul qu'on doit se rendre compte de l'importance de ce qu'on nous dit à ces sujets, quoi.
5: Moi, j'ai un souvenir seulement au collège. Alors, peut-être que j'ai une mémoire pas du tout adéquate, mais au lycée, il me semble qu'on n'a pas eu d'intervention. Mmh. Et moi, au collège, je trouve que c'est quand même un peu jeune. Après, on s'en souvient parce qu'il y a des mots marquants, bien sûr, contraception, tout ça. Mais je trouve qu'il manque un peu d'intervention au lycée.
7: Ouais, je crois que la seule intervention qu'on ait eue, les seules, c'est 4e et 3e. Enfin, je pense qu'il faudrait continuer en seconde, en première.
1: Est-ce que ça peut être gênant? Comment on pourrait peut-être arriver à parler de sexualité et finalement être bien informé?
7: C'est un peu archaïque ce que je veux dire, mais déjà, faudrait séparer les filles et les garçons parce qu'on n'a pas la sexualité de la même manière. Enfin, on ressent pas les choses de la même manière. Puis c'est compliqué de parler d'avortement, de parler même de contraception féminine devant les garçons. Ils rigolent quand on est petit, on a 14-15 ans, on est des enfants. Déjà, je pense qu'il faudrait commencer par ça. C'est un peu archaïque ce que je dis. C'est un peu ridicule, mais bon, c'est vrai. Et après, oui, faire quand on est plus grand, c'est sûr qu'à 18 ans, on rigole plus de. Oh là là, quelqu'un dit zizi, c'est drôle.
6: Par exemple, moi au collège, j'ai eu une intervention sur les contraceptions et les risques si on se protège pas. Et on nous a divisé en deux groupes, les garçons et les filles. Nous, on nous a expliqué qu'est-ce que c'était les contraceptions, donc la pilule, d'autres choses. Puis les maladies qu'on peut attraper si on se protège pas. Et les garçons, on leur a parlé aussi de leurs problèmes, leur côté. Mais je trouve que

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1: Arapa, Abela Yank, Ananta, Erchi FM et Eura Diridroit, Valérie Franceschetti. Elle est en compagnie ce matin dans nos Dirons du Lon et de Philippe Moncho, un écrivain cabigourcine qui nous fait découvrir son nouveau roman intitulé Puerto Rico 1896, le roman de Paul M. On les écoute.
2: Ce matin, dans notre girandoulade, nous allons accueillir un auteur, un artiste, musicien, poète, écrivain. Avec nous, c'est Philippe Moncho d'Hertz. Il a décidé d'aller tout au bout, hein, tout au bout de la Corse, Philippe. Et il vient de sortir un très beau livre intitulé « Puerto Rico 1893 ». Le roman de Paul M. Bonjour, bonjour Philippe.
3: Bonjour Valérie.
2: Pourquoi ce choix d'aller vous installer si loin ?
3: Si loin, ben en fait je suis pas loin de tout ce que j'aime, la mer, la nature, les mésanges, je suis très bien entouré.
2: Les anges, c'est joli.
3: Oui, j'adore. Et elles viennent, elles rentrent même sur la table à l'intérieur de la maison pour grappiller des miettes parfois. Et je suis très bien là-bas pour écrire au calme. Voilà, je suis quelqu'un qui n'aime pas trop le bruit et donc les sons de la nature ne sont pas agressifs.
2: Oui.
3: Et je suis très
2: face à la mer.
3: Face à la mer, c'était le la mer en face, c'était le, mon précédent livre aux éditions La Trace. Et voilà, ça m'a inspiré, ça m'inspire quotidiennement. Je suis très heureux de vivre là.
2: Alors Philippe, vous êtes un artiste qui touchait à la poésie, qui touchait à la musique, qui touchait à l'écriture, puisqu'on va aussi parler de votre nouveau roman. Hertz, c'est un lieu de méditation qui doit vous inspirer beaucoup. Hein.
3: Oui, énormément. Et puis, oui, c'est paisible.
2: Paisible.
3: C'est, voilà. Il y a un peu de monde en été. Par contre, j'ai 9 mois de l'année où je suis vraiment...
2: Tranquille.
3: Tranquille pour écrire. C'est, pour moi, c'est l'idéal.
2: On revient avant d'ouvrir ce très beau livre qui va nous plonger dans Puerto Rico et on va raconter l'histoire de ce livre aussi. On revient sur vos publications. Vous en êtes à combien ? 10e publication ? Alors il y a des albums ? 7e ?
3: 7e livre. Le 6e aux éditions La Trace. Ben, dans l'ordre, j'avais publié Pélo et Loua où il y avait des poésies à l'intérieur. On s'était vu d'ailleurs à cette occasion aux éditions Les Orfèvres. Et c'est grâce à ce livre que j'ai rencontré les éditions La Trace, avec qui j'ai pu publier Le Jardin des Anges, ensuite Respirer la nuit. Ensuite j'ai publié un recueil de nouvelles qui s'appelle Un papillon sur l'Alhambra. Ensuite j'ai publié Mirabelle, et après Mirabelle, La mer en face, et maintenant Puerto Rico 1893.
2: Mais de la musique aussi.
3: De la musique. Alors, à l'époque, j'avais fait 2 disques pour enfants. J'avais réalisé 2 disques pour enfants et un disque de composition originale, personnelle. Voilà, et je suis passé à l'écriture, ça fait maintenant un peu plus de 12 ans.
2: Oui.
3: Je me suis fait aspirer par l'écriture.
2: Oui.
3: Et donc, voilà, et ça n'a pas cessé jusqu'à aujourd'hui.
2: Avec nous, Philippe Moncho, pour nous présenter Puerto Rico 1893. Philippe, on va se retrouver dans quelques instants pour ouvrir les pages de ce livre et... raconter l'histoire, de l'idée du livre, parce que l'histoire aussi, elle est originale. Et puis l'Amérique du Sud, ça nous parle, d'autant plus que vous vivez aussi des cabigourcines. Alors, vous êtes à Hertz, alors ça nous parle, ça nous ouvre des horizons. À tout de suite pour la suite des Girandoulogne.
1: Et la suite des Girandoulogne, dans quelques instants, juste après Christophe Maé, J'ai laissé sur RCFM.

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1: On se retrouve pour nos girandoulons en compagnie d'un artiste, poète, musicien, auteur, compositeur, écrivain, qui présente Puerto Rico 1893, le roman de Paul M, un ouvrage paru aux éditions La Trace. Il est avec nous, Philippe Manchot d'Hertz. Philippe, racontez-nous l'histoire de l'écriture de Puerto Rico 1893 par hasard. C'était au marché aux puces de Bastia. Qu'est-ce qui s'est passé?
2: En fait, Paul se rend au marché aux puces en cherchant chaque fois.
1: C'est vous?
2: Non, c'est pas moi. Heureusement pour moi, ce n'est pas moi.
1: Heureusement, oui.
2: Mais je me suis inspiré de mes tics pour quand je suis en quête d'un sujet pour trouver l'inspiration. Donc Paul se rend au marché aux puces de Bastia et découvre une vieille photographie cartonnée.
1: Mais je crois que ça vous était arrivé à vous, ça.
2: Non, j'ai eu pas mal d'éléments en main. On m'a prêté des éléments, des souvenirs de la généalogie sur des Cap-Corsins qui étaient partis à Porto Rico. Donc j'ai eu beaucoup de recherches et d'éléments.
1: À partir de cette carte postale?
2: À partir de cette carte postale, ça déclenche chez lui un processus créatif. Et il commence à écrire une histoire.
1: Qu'est-ce qu'il y a sur la carte postale?
2: Il y a une photographie d'une dame qui est dans un habit de l'époque avec collerette, nombreux jupons, et au dos il y a écrit Puerto Rico 1893. Et à partir de là, il commence à raconter une histoire. Il invente un thriller du 19e siècle. Simplement, ce Paul n'est pas très équilibré.
1: Oui, voilà, il est un peu déséquilibré.
2: Oui, il n'est pas très équilibré psychologiquement. Et donc, entre sa réalité et son imaginaire, il enjambe plus d'un siècle. Et à partir de là, il commence à perdre pied. Et donc, on est dans le roman à deux époques, celle du roman et une époque contemporaine qui, elle, est traitée, je pense, avec humour. Voilà. Et on bascule de l'un à l'autre, on enjambe ce siècle avec Paul au fur et à mesure du roman.
1: Alors, Puerto Rico 1893, avec nous Philippe Manchot, le roman de Paul M. C'est toujours, vous avez gardé, Philippe, votre côté toujours un peu mystérieux, parce que à chaque interview, vous en dites sans trop en dire.
2: Ben, je veux pas dévoiler non plus tout le contenu
1: bien sûr,
2: du livre. Voilà, il faut arriver à en parler sans dévoiler ce qui se passe. Au fur et à mesure de son histoire, en fait, Paul, dans son déséquilibre psychologique, consulte pour régler le problème. Et en fait, il se sent agressé par le réel, par la réalité, constamment, parce qu'elle ne correspond pas à son imaginaire. Et donc, il consulte pour
1: essayer. C'est un artiste aussi.
2: C'est un artiste, mais qui a une fragilité, une grande fragilité, une vie un petit peu dissolue aussi. Et donc, on bascule du 19e siècle au 21e siècle en permanence, tout au long du livre. Oui.
1: Un flashback entre le 19e siècle, le 21e siècle, dans Puerto Rico 1893, le roman de Paul M, paru aux éditions La Trace de Philippe Manchot, qui est en dédicace bientôt le 17 juin chez Papi à Bastia.
2: Oui, la librairie Papi qui me soutiennent et où on peut trouver mes livres. Ce sera le 17 juin à 15h. Ensuite, je serai également au festival Corsica Polar à Ajaccio.
1: Ce sera bientôt.
2: Ouais, 31 juillet, 1er août.
1: D'accord.
2: Le 27 août à Canel et Centuri. Et le 4 septembre, vraisemblablement, à Arte Libre et Île-Rousse.
1: Oui. On va vous retrouver, Philippe, dans un instant. À tout de suite pour les Girandoulogne.
0: Et oui, nous allons retrouver Valérie Franceschetti et Philippe Manchot pour la dernière partie de ces Girandoulogne, consacrée donc au dernier ouvrage de Philippe Manchot, Puerto Rico, 1893. Allez, un petit peu de musique avec John Lennon, Woman. Restez bien avec nous sur RCFM. Dans un instant, suite et fin des Girandoulogne. Et puis à 11h, votre jeu, Indouina, c'est à début, Bakounoïg, ici des Bananta RTFM.

0: Woman, John Lennon sur RCFM, et nous retrouvons Valérie Franceschetti aux côtés de Philippe Moncho qui nous parle de son dernier livre, Puerto Rico 1893, la dernière partie de nos Girandoloni.
1: On retrouve notre invité, Philippe Moncho, Puerto Rico 1893, le roman de Paul M. qui vient de paraître aux éditions La Trace. On redonnera en fin d'émission les dédicaces. Philippe, ce roman, il vous a demandé pas mal de recherches, parce que généalogie...
2: J'ai eu des contacts avec des descendants qui sont ici.
1: Alors, des Corsi Americani.
2: Ici.
1: Ou d'Erza ou d'autres régions.
2: Le Centour, il y a du Cap, hein, il y en a d'autres, de Canel. Et j'ai pu ainsi tirer des fils auxquels je ne pensais pas du tout en écrivant le roman.
1: Voilà, avez pu tirer des fils à partir de là.
2: À partir de là, dont... La première qui m'a frappé, c'était quand même la condition féminine de l'époque.
1: Exactement, dont vous en parlez dans ce roman.
2: J'en parle, et je tire un deuxième fil concernant l'esclavage. C'est-à-dire que c'est souvent omis lorsqu'on parle de ces pionniers cap-corsins qui sont partis. Et en fait, les familles là-bas avaient tous 27 esclaves et un métayer métis. Donc, c'était pas spécifique au cap-corsin, c'était tous les pays agissait de la sorte.
1: Oui, Napoléon le premier.
2: Voilà, et donc c'est quand même une main-d'œuvre gratuite pour faire fortune, je pense que ça peut aider.
1: Ah bon, vous le soulevez. Alors ça, vous en avez parlé avec les descendants d'Ila Mérigane.
2: J'en ai parlé, j'ai rencontré une dame hier qui est une descendante en Balagne et qui était effarée d'apprendre ça parce que son père et son grand-père lui ont laissé pas mal de terres en Balagne parce qu'ils avaient fait fortune là-bas.
1: Dans quel pays ?
2: À Puerto Rico.
1: Puerto Rico aussi.
2: Et du coup, elle a réalisé que la fortune familiale s'était aussi construite sur ces pratiques qui étaient très répandues, et pas seulement pour les Cap-Corsins. Hein. Tout le monde, avait ses esclaves à l'époque.
1: Une société donc qui était esclavagiste, de fait.
2: De fait.
1: Avant voilà. L'abolition complète.
2: Voilà, et j'ai découvert...
1: Ouais, qui n'est pas aboli, puisqu'il existe encore.
2: Voilà, et j'ai découvert également une histoire fascinante qui se déroulait en Alabama, où un propriétaire terrien a décidé de reconstruire une goélette pour retourner au Bénin chercher des esclaves 20 ans après l'abolition. Ce qui est, alors,
1: c'est complètement surréaliste.
2: C'est surréaliste, et le navire s'appelait le Clotilda. Et j'ai découvert ça sur un documentaire Netflix du National Geographic qui a fait mener une enquête parce que, soi-disant, le bateau avait été coulé à l'embouchure du fleuve. Et en fait, le National Geographic l'a retrouvé en 1993, non pas à l'embouchure, mais dans le fleuve. Il disait qu'en fait, le bateau a été... Ils l'ont fait sauter, carrément, hein, dynamité. La famille des descendants l'a fait sauter en 1993. Donc, on chercher à cacher encore quelque chose à une époque très très récente.
1: Donc, incroyable cette plongée à travers vos recherches. Hein.
2: Oui, parce que pour moi, tout se passait au 18e jusqu'à la fin du 19e siècle et que c'était terminé.
1: Oui, oui, oui.
2: Mais absolument pas. Il y a encore des traces de ça qu'on cherche à cacher ou à masquer. Et pour ne pas les citer, en Alabama, c'était la famille Lewis. Et aujourd'hui, sur ces terres-là, les plus grandes usines pétrochimiques, le plus fort taux de mortalité aux États-Unis.
1: Oui. Puis avec le gouvernement actuel, ça ne risque pas de s'arranger. En tout cas, merci à vous, Philippe Moncho, Puerto Rico, 1893. Ce n'est pas qu'un livre léger, on soulève aussi des problèmes, et notamment celui de l'esclavagisme, de la condition des femmes à cette époque-là. Le roman de Paul M. Allez, on rappelle vos dédicaces avant de se quitter.
2: Alors, le 17 juin après-midi à la librairie Pape, le 31 juillet 1er août au Corsica Polar d'Ajaccio, ensuite le 27 août à Canel et Centour, invité par l'association Upunente, et le 4 septembre à Arte Libre et Il Rousse. Voilà.
1: Merci beaucoup.
2: Merci Valérie.
1: À bientôt pour une autre aventure, soit musicale, soit poétique, ou les deux d'ailleurs, parce que vous aimez bien mélanger, ou romanesque.
2: Merci beaucoup, à bientôt.
1: Voilà, notre émission des Girandolones, il se termine. Je vous conseille donc de découvrir ce livre de Philippe Manchot, Puerto Rico, 1893, le roman de Paul M. aux éditions La Trace. On se retrouve demain pour une autre émission des Girandolones.
0: Eh oui, demain. Valérie, à demain, et à demain. C'était Philippe Manchot, aux côtés donc de Valérie Franceschetti dans les Girandolones, et pour son dernier ouvrage, Puerto Rico, 1893.
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0: Sinamore, Jean Mencon, Inanta, Erci FM.
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0: Et oui, on va parler culture tout de suite avec le Révisor. Nous avons eu Jean-Pierre Guidicelli qui était avec nous, le Révisor, donc qui est mis en place par le Théâtrine, où le 25 juin, Wintijink di Yunju, Imbashti, à Nore, et Mezzo, et puis à Ajaccio cette semaine. Pas mal de choses à Ajaccio. Hein. Du 15 au 21 juin, le Conservatoire Henri Tomasi ouvre exceptionnellement ses portes pendant toute une semaine dans son nouveau bâtiment, au programme découverte des instruments, ateliers, cours ouverts, démonstrations de danse, théâtre, rencontres avec les enseignants. Au total, plus de 285 animations qui seront proposées au public. Et le mercredi 17 juin à Ajaccio, toujours à 11h30, une cérémonie à la mémoire du docteur Laffey, avenue Noël Franquigne, en présence d'André Villanova, conseiller municipal au devoir de mémoire. Le samedi 20 juin à Bastia, cette fois-ci à 17h, au salon de l'hôtel central, une rencontre avec Don Mathieu Santigne, autour de son ouvrage « Raconter l'invisible », une plongée passionnante dans les mythes, légendes et récits traditionnels corse, une rencontre gratuite et ouverte à tous avec une séance de dédicace à l'issue de cet échange. Et le vendredi 26 juin, toujours à Bastia, le réseau des médiathèques de Bastia organise la 3e édition de la Coupe de Bastia de philosophie et de joute verbale. Le thème de cette année, « Le temps est-il une illusion ?» 14 participants confronteront leurs idées devant un jury composé notamment de journalistes, d'enseignants et de philosophes. Le rendez-vous est fixé à 18h30 au parc du Fort-la-Croix. L'entrée est libre.
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0: Et c'est l'heure de retrouver RIB, rencontre à Pontelletch avec Pierre-Jean Straboni, qui a créé il y a 4 ans Corsig Aliments, un magasin d'alimentation animale, un lieu indispensable aujourd'hui pour les besoins alimentaires de nos compagnons à quatre pattes et un point de vente crucial pour les éleveurs du centre Corse. On écoute.
3: Alors, qui c'est moi, Pontelletch, à croiser des chemins, comme je et voilà, et c'est moi, Corsig Aliments. Au mois de janvier, je ferai 3 ans qu'elle a ouvert tout le magasin. Et aussi, je fais tout ce qui toque à l'alimentation et à l'animal.
4: Comment est l'idée de ce projet?
3: Alors, l'idée, j'ai fait un studio pour travailler dans l'ambiente.
4: À l'ONF,
3: et des touristes. Et après mon studio, je me suis trouvé sans travail. J'ai travaillé à peine à l'Office de l'Ambiente, à l'OFB, l'Office national français de la biodiversité, etc. Et j'ai toujours eu 2 gagnes. Et un jour, je suis allé à Sine en Bastia pour comprendre les croquettes. Et ce jour, je me suis dit, oh, pourquoi je ne travaille pas d'après andare à 2 ou 3 sacs de croquettes. Et j'ai parlé avec Moab, et Moab voulait faire un magasin de bricolage. Et je lui ai dit non, il m'a fait l'alimentation pour l'animal parce que les cuisines de Rougeon, ils ont parecchi bastori, les gacciori, ils ont assai saigoni. Et donc, il a dû briller avec une trentina Isaac. 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

Bretagne, au Migros, vous nous dévelez Fontane, Ande, Ribe. On continuera à découvrir donc Corsica Aliments demain et toute la semaine. 10h49 minutes sur RCFM. 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

0: Angela Bodantini, Beada Vuntanella, Nanter CFM.
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0: Barry White sur RCFM. Il est 11h précisément. Le flash avec Camille Parsi. Bonjour Camille.
1: Bonjour Saveria, bonjour à tous. Plus qu'une heure pour les bacheliers qui planchent sur l'épreuve de philosophie, remise des copies à midi, au choix cette année, dissertation, avons-nous la maîtrise de nos paroles? Peut-on être heureux quand les autres ne le sont pas pour la filière générale? Ou commentaire d'un texte de Nietzsche sur la technique, cette année plus de 2000 candidats inscrits sur l'Académie de Corse. Les résultats sont attendus le mardi 7 juillet. Autre examen, demain à l'Assemblée nationale, c'est l'heure de vérité pour le projet d'autonomie de la Corse, 4 ans après le début du processus de Beauvau. Si c'était un échec, je serais très inquiet des conséquences politiques. Nous ne renoncerons pas. Affirmation de Gilles Simeoni dans la Tribune dimanche. Projet aussi sous le feu des critiques. Dans le même hebdomadaire, une tribune signée Manuel Valls et Jean-Michel Blanquer attaquent en règle contre le texte. La Corse a besoin de progrès économiques et sociaux plus que de nouvelles dérogations, peut-on y lire. Le politologue Benjamin Morel était lui l'invité de RCFM ce matin avec une position plutôt voisine. Selon lui, la Corse a besoin d'une présence plus efficace de l'État plutôt que d'une autonomie constitutionnelle. Séquence politique inédite qu'on vous fera vivre toute la semaine sur RCFM en direct de Paris. Et puis alors que de nouveaux records de chaleur sont annoncés cette semaine, on fait le point aujourd'hui dans votre magazine de la rédaction sur RCFM. Le climat est au programme. À quoi ressemblera l'été en Corse? Et côté climat, quels effets sur les hommes, la nature, les réserves en eau? 3 invités autour de la table, l'hydrobiologiste Antoine Orsigne, Patrick Bonicel de Météo France et Jean-Louis Moretti de l'Agence du tourisme de la Corse. Ce sera à retrouver juste après votre journal de midi. Enfin, c'est l'un des grands mystères de l'archéologie en Corse, la dame de Bonifacio. Cette femme du Mésolithique, elle a vécu il y a environ 9500 ans, à l'époque des premiers peuplements humains de l'île. Et son visage pourrait bientôt être connu, une vaste enquête scientifique est en tout cours pour tenter de le reconstituer. Il sera dévoilé lors d'un documentaire consacré à cette enquête, réalisé par le Parc Galea, diffusion prévue sur France 3 Corse l'automne prochain.
0: Merci Camille. Le retour de l'actualité à midi sur RCFM.
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0: Un soleil qui domine largement du matin au soir en Haute-Corse. Aujourd'hui, jusqu'en milieu d'après-midi, un vent d'est à sud-est modéré par endroits qui faiblira par la suite. Les températures maximales, quant à elles, pour la Haute-Corse, entre 26 et 28 degrés et 22 degrés sur le relief en Corse du Sud. Maintenant, l'essentiel de la journée sera ensoleillé. À noter cependant sur le Sartenay et l'Altaroc, ainsi que vers la partie orientale du département, des nuages qui seront plus présents. Un vent généralement modéré d'est-sud-est, tournant ouest-sud-ouest, température maximale comprise entre 28 et 30 degrés.
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0: Salut à toutes et salut à tutti. Et si vous nous rejoignez, eh bien, il est l'heure de jouer. Au Radinduina, Karami, Gibaspete, moi, au 04, non, Tajin, Quedrantaoui, Bintioui, Bintioui, de Bocado à gagner. Restez bien avec nous et surtout, appelez-nous 04 95 32 22 22. On commence en musique avec Gérald De Palmas sur la route. On vous attend de Bocado dans Induina aujourd'hui. Vous le savez, 4 questions, 2 chansons à deviner au blind test. C'est facile. Appelez.

0: Gérald de Palmas sur la route sur RCFM.
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0: Et salude, salude à tutti. Espero que vos idées aspettez-moi où je très bien. Mais on est le lundi 15 juin et cette nouvelle semaine promet de beaux cadeaux dans Indouina pour le gagnant du jour. L'album de Jean-François Lugiani, Era Scritti. 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
0: Et on commence fort avec le roi de la pop, Michael Jackson. You rock my world.

0: De Michael Jackson sur RCFM.
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0: Et Stéphane est avec nous. Bonjour Stéphane.
2: Bonjour.
0: Comment allez-vous?
2: Ça va.
0: Ça fait longtemps.
2: Oh oui, je ne sais pas pourquoi je ne téléphonais pas.
0: Eh bien écoutez, on est ravis que vous soyez de retour. Quoi de prévu aujourd'hui Stéphane?
2: Rien.
0: Rien du tout. Bah écoutez, c'est très bien aussi. Farniente. Ça fait du bien. Eh bien, très bien, Stéphane. Si vous êtes prêt, on commence avec les questions.
2: Je suis prêt.
0: Allez, c'est parti, Stéphane. Laquelle de ces civilisations s'est illustrée sur la plus longue période? Les Incas, les Aztèques ou les Mayas?
2: Les Incas.
0: Aïe, et non. Allez, deuxième question. Angela Merkel, Stéphane, détient le record de longévité au pouvoir en Allemagne fédérale. C'est vrai ou c'est faux?
2: Faux.
0: Bonne réponse, et oui, c'est faux. Troisième question. De quel pays, Stéphane, Jacinda Ardern a-t-elle été première ministre de 2007 à 2023? Est-ce qu'elle a été première ministre de l'Islande, de la Nouvelle-Zélande ou de l'Irlande?
2: Islande.
0: Aïe, non. C'était la Nouvelle-Zélande. Dernière question, Stéphane. La révolution américaine correspond à la guerre de sécession, à la guerre d'indépendance ou à la guerre du Vietnam?
2: Indépendance.
0: Eh oui, bonne réponse. Hein. C'est bien la guerre d'indépendance. L'expression révolution américaine, en fait, elle se réfère à cette guerre d'indépendance américaine qui a opposé entre 1775 et 1783 la Grande-Bretagne aux colons d'Amérique du Nord, exaspérés par la multiplication des taxes anglaises sur leur sol. Et puis pour Jacinda Ardern, Stéphane, elle a été première ministre de Nouvelle-Zélande. Hein. Elle est restée donc de 2017 à 2023. Et en 2020, l'efficacité de sa politique, son charisme et sa gestion des attentats terroristes et des crises sanitaire lui assure sa réélection. Angela Merkel ne détient pas le record de longévité au pouvoir en Allemagne fédérale. Vous aviez la bonne réponse. Hein.

0: Ce n'est pas Angela Merkel, mais c'est Helmut Kohl qui détient ce record. Bravo à vous. Et puis pour la civilisation qui s'est illustrée sur la plus longue période, c'était les Mayas. C'était les Mayas, Stéphane. Voilà, de ces trois civilisations que je vous ai citées, les Incas, les Aztèques, c'était les Mayas. Allez, deux points, Stéphane. Très bien, on continue avec la musique.
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0: Allez, première chanson, Stéphane, on y va.

0: de poussière.
1: Une petite idée, Stéphane. La chanteuse.
2: Ah oui, non, mais je vois, mais ça veut pas.
1: Ah, mince. Ni la chanteuse, ni le titre de la chanson. Rien du tout.
2: Rien. Bon. Pourtant.
1: Oh, c'est dommage. C'était France Gall, Stéphane. Évidemment. Ah, bon, oh, ouais. Dommage, dommage. Allez, on passe à la deuxième chanson.

0: Alors Stéphane, une petite idée. Vous reconnaissez cette voix ou pas?
1: Mais oui, je reconnais tout, mais ça.
0: Parfois ça vient pas, ouais.
1: Oui, donc c'est pas la première.
0: Bon, voilà. Bon, ni le titre, ni le groupe alors.
1: Bon, non,
0: c'était les Tiamadialès, Stéphane, avec Cadena. Bon, et bien, 2 points, Stéphane, pour aujourd'hui. C'est quand même, c'est déjà ça. Bravo à vous. Merci pour votre appel. Bon farniente.
1: Oui.
0: Et à bientôt.
1: Et à vous aussi. Bonne journée.
0: Je vous remercie, Stéphane. Après, je tourne en RTFM. Au revoir. Merci beaucoup. C'était Stéphane avec nous qui comptabilise, du coup, 2 points. Merci à lui. Et on écoute tout de suite Jacques Couliol. Il existe en attendant vos appels, hein, évidemment. Vous pouvez nous appeler au 04 95 32 22 22 Baspetem ou Garaming. De beaux cadeaux à gagner dans Indouina cette semaine, aujourd'hui et cette semaine.

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Hey Jude, de Bidos sur RCFM, allez carami, qui bas pété, mou dérougo, trunantajin, que drentaoui, bintioui, bintioui, a gagné aujourd'hui l'album de Jean-François Lugiani, Eraskrit. 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

Mouvrini, Saint-Mézibo, Nanta, Erchi, FM. Et vous êtes toujours à temps pour appeler dans notre jeu, dans votre jeu. Indouina, Deruguatru, Nanta, Jink, Drentaoui, Bintioui. 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

Ciao, j'ai dit Doumégalé, Nanta, Erchi, FM, 11h35, allez, on vous attend, hein. Vous êtes toujours à temps pour nous appeler dans Indoina, dans votre jeu, 4 questions de culture générale, de musique, dont vous devez deviner l'interprète et le titre, et puis surtout de beaux cadeaux à gagner. 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Et tout de suite, on écoute Bruno Mars, Adjust Might sur RCFM. 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
7: 11h41. Eh bien, notre gagnant du jour, c'est Stéphane. Bravo Stéphane, félicitations. Vous participerez au grand tirage au sort de vendredi pour remporter le super lot Festiloum. Et pour les autres auditeurs, eh bien, il faudra attendre demain pour jouer avec nous. 11h41. Et tout de suite, on écoute Daft Punk. Harder, better, faster, stronger. À tout de suite sur RCFM.

0: Les Daft Punk sur RCFM, midi, moins le quart, et il est temps de retrouver l'écho d'ici. Rencontre aujourd'hui avec une créatrice, Aurélie Giovanetti, qui a créé la marque Maria Monica à Ajaccio. Elle confectionne des objets de décoration et des bijoux en porcelaine sur lesquels elle peint des messages et de jolis dessins. Elle est au domicile au 5 rue Bonaparte. Elle répond toute cette semaine aux questions de Michael Andriani.
1: Moi, je suis une autodidacte. J'ai découvert un peu ce métier par hasard. Je prenais des cours de couture qui ont un peu découlé là-dessus parce que la dame qui me donnait des cours faisait de la peinture sur porcelaine. Je m'y suis intéressée tout de suite parce que j'ai toujours aimé la céramique. Et tout de suite, j'ai pris un cours, deux cours, et puis je me suis lancée toute seule dans cette aventure. Et aujourd'hui, chaque année, j'en apprends un peu plus. J'essaie de découvrir par moi-même des nouvelles techniques. Donc voilà.
2: Il y avait déjà donc un amour pour la porcelaine à la base, hein?
1: Oui, toujours. J'ai toujours été très sensible à la vaisselle. Dans ma famille, on a toujours eu des belles tables, de la jolie vaisselle. J'ai toujours été très sensible. Lorsque je suis partie vivre quelques années à Paris, j'ai pu découvrir dans les beaux magasins des potiers. Et du coup, je pense que c'est toujours resté un petit peu dans un coin de ma tête.
2: De là à ouvrir votre propre boutique, à créer votre activité, il y a un pas qui a été donc franchi. Il a fallu se lancer à un moment donné.
1: Oui, complètement. Ma première boutique était dans la rue juste en face, dans la rue conventionnelle Chap. Ça a été grâce au confinement. Finalement, il n'y a pas eu que du mauvais. À la sortie du confinement, j'ai pu avoir une occasion de louer une petite boutique. Au départ, c'était pour quelques mois, et puis finalement ça a plutôt bien marché, ce qui m'a permis aujourd'hui, j'ai signé la semaine dernière, je viens d'acheter mon magasin, donc c'est vraiment une bonne suite à tout ce qu'il y a, enfin depuis le début là, tout depuis les 7-8 ans que je fais ça, je suis plutôt fière aujourd'hui de pouvoir dire que j'ai ma propre boutique et qu'elle est à moi.
2: Ah oui, c'est une fierté, donc c'est signe que les choses vont plutôt bien.
1: Oui, franchement, je touche du bois. Je pense que j'arrive à pas mal me renouveler. Donc du coup, j'ai quand même fidélisé une clientèle, hein, qui est bon, c'est plutôt des femmes, mais j'ai quand même aussi une clientèle de monsieur. Et c'est vrai que depuis que j'ai le magasin dans la rue Bonaparte, j'ai beaucoup plus de visibilité. Et ce qui fait que du coup, pour l'instant, ça marche plutôt bien.
0: C'était l'écho d'ici et vous retrouverez évidemment Aurélie Giovanetti au micro de Michael Andriani durant toute cette semaine. L'écho d'ici à réécouter sur notre site internet ici rcfm.fr. 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
0: Il est presque midi et quant à moi, eh bien, il est temps de vous dire à demain. Biridro Oudouman et à nos hauts, Nanta RTFM et Sina Medior. Je vous retrouverai évidemment pour Indouina, d'abord les experts et puis ensuite Indouina à partir de 11h sur RCFM. Allora, buona giornata a tutti, buon appetito et à demain, Nanta RTFM.

0: Makeba sur RCFM, il est midi précisément. Le journal avec Roland Frias. Bonjour Roland.
1: Bonjour Saviria, bonjour à tous. Le projet d'autonomie de la Corse à l'épreuve de l'Assemblée nationale demain. Un sujet qui concentre aussi les critiques ici et ailleurs. Nous le verrons avec notre invité de la rédaction, le politologue et professeur de droit public Benjamin Morel. Autre examen pour lequel toutes les copies ont été rendues il y a quelques secondes. Ce matin, les candidats au baccalauréat de l'Académie de Corse ont ouvert le bal des épreuves avec la philosophie. Nous y revenons dans un instant. L'archéologie au menu également de cette grande édition avec les 17e journées européennes de cette spécialité qui se sont déroulées à Lugno ce week-end. On évoquera également la nouvelle campagne de recherche sur la Dame de Bonifacio. Dans votre chronique Forum Le Complément, la galère d'une auditrice pour trouver un rendez-vous chez un dermatologue, le sport avec la victoire historique des Ponettes samedi lors du championnat de France régional de rugby, et puis votre rendez-vous du lundi, le magazine de la rédaction à midi et demi. Juste après ce journal, il sera consacré au réchauffement climatique. Voilà le 12-13 d'RCFM. Vous avez le programme, bienvenue, c'est parti. C'est le véritable coup d'envoi des épreuves terminales du baccalauréat ce matin. Les 2189 candidats inscrits dans l'Académie de Corse ont planché sur la philosophie. En filière générale, ils avaient notamment le choix entre les dissertations « Avons-nous la maîtrise de nos paroles ?» et « Peut-on être heureux quand les autres ne le sont pas ?» ou un commentaire de texte de Nils. Les copies ont désormais été rendues. Patrice Roubaud, bonjour.
2: Bonjour Roland.
1: Vous avez suivi cette matinée au lycée Fesch à Ajaccio. Vous avez assisté à l'arrivée des candidats tôt ce matin, puis recueilli leurs impressions, leurs premières impressions à la sortie des salles. Dans quel état d'esprit les avez-vous trouvés après ces 4 heures de réflexion ?
2: Oui, c'est vrai Roland, si le stress était bien présent à la sortie de certains centres d'examen, beaucoup relativisaient déjà quand même, hein, le plus dur arrive, glissaient plusieurs élèves, conscients que cette première épreuve n'est que le début d'une longue semaine. Et vous l'avez dit, vous avez parlé déjà des choix en dissertation, il y avait aussi les choix de la filière technologique, il fallait débattre sur la vérité, puis la technique peut-elle être mauvaise, avant de commenter aussi un texte de Paul Ricoeur. Enfin, on les a vus à la sortie, ils étaient quand même soulagés, leur sentiment tout de suite.
3: J'ai pris qu'on peut être heureux, si les autres ne le sont pas, sais plus comment c'était tourné. Ouais, c'est ce que je connaissais le mieux, on va dire. D'abord, j'ai une phrase d'accroche qui m'est venue en tête, c'est le malheur des uns fait le bonheur des autres. Voilà. Après, j'ai essayé de trouver des exemples, je me suis creusé la tête et j'ai fait mon brouillon et voilà. Moi, je stresse pas trop en général, donc je suis pas forcément stressé. Mais après, oui, la philo, c'est CoEF8, donc en soi, on peut rattraper derrière avec les SP. Ouais.
4: Alors, les prochains jours, donc demain, on a une spécialité. Donc pour ma part, c'est sciences de la vie et de la terre. Et mercredi, on a notre dernière spécialité. Donc pour ma part, c'est sciences économiques et sociales. Et puis le 25, on a l'oral.
1: Et vous avez également pu échanger avec un professeur de philosophie, Patrick, qui était présent ce matin au lycée. Au regard des sujets proposés et des réactions des élèves, quel regard porte-t-il sur cette première épreuve du baccalauréat ?
2: Vous me connaissez, Roland. D'un coup, j'ai remarqué qu'à la sortie, il y avait un attroupement. Je me suis faufilé au milieu des élèves. Et là, à la surprise, ils étaient en pleine discussion avec le professeur de philosophie de l'établissement. Il s'appelle Emmanuel Mazoric. Donc, je lui ai tendu mon micro pour m'offrir et pour vous offrir par la même occasion un petit cours de philo. Non, après 40 ans d'inactivité, j'avais vraiment peur qu'il me parle secrètement de disserter sur le bonheur ou la conscience. Mais vous allez voir de suite sa réaction.
5: Ce sont des thèmes qui sont au programme et les sujets, heureusement, respectent les programmes. De ce point de vue, aucun souci. Les formulations étaient tout à fait claires. Je n'ai pas trouvé de sujet particulièrement difficile. Peut-être un petit peu, en sujet général, le texte de Nietzsche.
6: Qu'est-ce qu'il fallait faire pour peut-être essayer de prétendre au moins à la moyenne ?
5: Oui, il suffit d'arriver à développer une pensée à peu près cohérente sur certaines distances. Quoi. Il faut arriver à tenir la distance de façon cohérente, être pertinent, être dans le sujet. On a vu suffisamment normalement d'auteurs au cours de l'année pour qu'on puisse avoir différentes voies d'accès au sujet. Donc je ne pense pas qu'il y ait des références absolument obligatoires.
2: Voilà, mon cher Roland, la dernière ligne droite de ce baccalauréat est désormais quand même en vue après les épreuves écrites toute la semaine. Place au grand oral qui débutera à partir du 25 juin et constituera l'ultime étape pour les candidats avant les résultats. À l'échelle nationale, plus de 500 000 élèves sont concernés par cette épreuve devenue quand même emblématique du baccalauréat, le grand oral au cours de laquelle ils devront présenter et défendre leur sujet devant un jury de professeurs.
1: Merci Patrice Roubaud pour toutes ces précisions. Autre examen, l'avenir de la Corse, débattu à l'Assemblée nationale 4 ans après le début du processus de Beauvau. Le projet de loi constitutionnelle sur l'autonomie de l'île va être enfin débattu par les parlementaires. Un examen débuté par le Palais Bourbon où le texte a commencé son parcours plutôt facilement au début du mois en commission des lois, mais qui pourrait se compliquer dans l'hémicycle à partir de demain, Hélène Battini.
7: En effet, c'est le grand bain ce mardi à partir de 16h30 pour le texte qui sera présenté aux députés dans sa mouture initiale, établissant un statut d'autonomie pour la Corse dans la République, une communauté historique, linguistique, culturelle avec un lien à sa terre, mais aussi un pouvoir législatif pour la collectivité. Et si les 45 amendements déposés en commission des lois n'ont pas vraiment touché à l'essence du projet, les 95 présentés pour cette séance publique, eux, laissent présager des discussions bien plus âpres. La communauté est contestée de l'extrême gauche à l'extrême droite, le RN qui présente sa propre version de l'autonomie et ne devrait pas en voter d'autres. Elle en exclut aussi le pouvoir législatif, qui lui aussi est remis en question d'un bout à l'autre de l'échiquier politique à travers les nombreuses propositions de modifications, qui devraient donner lieu aussi à des échanges nourris sur les futures compétences prévues par la loi organique et l'opportunité d'examiner cette dernière peut-être plus tôt que prévu. Ce premier trajet de la navette parlementaire lui est annoncé pour toute la semaine avant un vote solennel mardi prochain.
1: Une séquence politique que vous vivrez toute la semaine sur RCFM dans nos journaux et émissions spéciales ainsi que sur nos réseaux sociaux avec vous Hélène Battini et Patrick Vinciguer depuis Paris. Passé ce premier voyage à l'Assemblée nationale, le projet de loi, détricoté ou pas, lui s'en ira au Sénat après les élections de septembre pour une réunion du Congrès espérée avant la fin de l'année. Un projet d'autonomie qui concentre aussi les critiques des indépendantistes de Nadion et ils étaient réunis ce week-end à Corté pour leur Assemblée Générale. Ce sera un échec, quelle qu'en soit l'issue selon Pedro Antotomasi, porte-parole du parti.
8: L'idée, c'est de dire d'abord que dans le cadre de ce nouveau cycle politique qui va s'ouvrir, l'option indépendantiste doit être centrale au sens où nous considérons que devant l'échec de la stratégie autonomiste incarnée par Beauvau, eh bien, toute nouvelle étape politique devra inclure deux points essentiels. Le premier point, c'est d'être construit autour de la logique du droit à l'autodétermination du peuple corse, y compris de son droit à choisir l'option d'indépendance. Et deuxième point essentiel, nous pensons que toute étape, pour qu'elle soit une bonne étape, une étape favorable aux intérêts du peuple corse, doit contenir les mesures transitoires et conservatoires essentielles que sont le statut de résident, la co-officialité, le corps électoral légitime et la corsisation des emplois. Donc, autrement dit, toute nouvelle étape d'unité nationale ne pourra se construire que sur des bases radicalement différentes du processus de Beauvau. Et nous disons également que ceux qui ont été les porteurs de ce projet et de cette faillite stratégique ne pourront plus demain prétendre être les porteurs de cette nouvelle unité nationale.
1: Des propos recueillis par Mathieu Bourigny.
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1: Et l'autonomie de la Corse sous le feu des critiques, on en reparle avec Benjamin Morel, politologue et professeur de droit public à l'université de Paris-Panthéon-Assas. Il est l'auteur d'une tribune dans Libération, autonomie de la Corse, n'introduisons pas le racisme et la discrimination dans la Constitution. Il demande le retrait du projet. Il est ce lundi notre invité de la rédaction sur RCFM. Il répond aux questions d'Hélène Battini.
7: Benjamin Morel, bonjour.
10: Bonjour.
7: Dans votre rapport, vous parlez de sortir de l'impasse statutaire et de construire une réponse finalement républicaine pour la Corse. Vous donnez le ton, pour vous, le projet de loi sur l'autonomie, c'est une mauvaise réponse justement au problème de l'île ?
10: Alors, c'est une mauvaise réponse et puis c'est une réponse à côté. C'est-à-dire qu'aujourd'hui, le vrai problème de l'île, c'est d'abord un problème de développement territorial, de développement économique, de développement local. Et cette réponse-là, elle passe par une vraie politique d'aménagement du territoire. C'est-à-dire que quand on regarde un petit peu en termes de politique comparée ou quand on fait le bilan des différents statuts pour la Corse et même d'un point de vue général des évolutions sur le continent, on se rend compte que Ah, ce qui crée l'inégalité territoriale, c'est pas plus ou moins de décentralisation, c'est pas non plus la question des statuts, c'est la question du développement territorial via une politique d'aménagement du territoire qui aujourd'hui est dysfonctionnelle pour toute la France, mais qui l'est particulièrement pour cette région insulaire qu'est la Corse.
7: La faute à qui ?
10: Alors en grande partie à l'État, hein, qui s'est d'une certaine façon délesté complètement de la politique d'aménagement du territoire, considérant que si on décentralisait, eh ben, on laissait les gens décider dans leur coin, mais que ça rompait l'obligation de créer une forme de solidarité nationale via des politiques qui seraient des politiques de meilleure répartition de la valeur ajoutée, du développement économique. Il faut voir que depuis les années 80, les grands vainqueurs de la politique territoriale, c'est plutôt les grandes métropoles, Lyon, Marseille, Bordeaux, et particulièrement Paris, qui n'a cessé en fait de se développer, là où la Corse, comme mon Auvergne natale, elle, ont plutôt tiré la longue.
7: Le projet dans le projet, justement, c'est la métropole d'Ajaccio aussi. Pour vous, on se trompe ?
10: Ah, la métropolisation, c'est clairement ce qui aujourd'hui a créé l'inégalité territoriale. En gros, pourquoi est-ce que vous avez eu beaucoup de gilets jaunes à Bordeaux, à Toulouse et à Lyon, parfois même plus et plus violemment qu'à Paris ? Parce que ce sont des métropoles qui ont complètement vidé leur arrière-pays de tout son tissu économique. Hein. Et donc, dans ce cadre-là, vouloir métropoliser Ajaccio, c'est probablement...

0: la bataille pour le développement territorial, ça, c'est quelque chose qui permet de développer les choses. Et là, il y a une vraie politique d'influence à avoir sur Paris, si vous voulez. La Bretagne, qui était la région la plus pauvre de France au milieu du XXe siècle, ne s'est pas développée grâce à l'autonomie, elle s'est développée parce que les Bretons, à Paris, ont mis les moyens pour créer une politique d'aménagement du territoire.
1: Les Corses font passer de lobbying.
0: En tout cas, ils le font, comme les Auvergnats, encore une fois. Hein. Je plaide aussi un peu pour ma paroisse. Ils ne l'ont pas fait de manière assez efficace. Et ça, c'est la mère des batailles si demain vous voulez du développement économique.
1: Justement, il y a des domaines comme l'aménagement du territoire où l'adaptation locale est nécessaire. Aujourd'hui, les lois montagne et lois littorales ne s'appliquent pas de la même manière en Corse, peut-être qu'ailleurs, eu égard à la configuration des lieux, des communes qui sont parfois sur les deux domaines. Ça ne mérite pas une législation locale pour vous?
0: Ça ne nécessite pas nécessairement une législation prise au niveau local, tout bêtement, parce que l'adaptation et la conciliation entre normes, pour des raisons objectives, on arrive à le faire. Et d'ailleurs, la loi montagne et la loi littorale en sont la preuve. Hein. Vous avez une capacité de différenciation normative au niveau local très ancienne, qui date en fait du 19e siècle, quand vous avez des caractéristiques.
1: Et qui donne lieu à un enchevêtrement administratif, justement.
0: Exactement. Mais ça, vous pouvez complètement le régler par une norme nationale. Hein. C'est simplement que la loi, en l'occurrence, est mal faite et qu'on l'a mal amendée. Et ça, c'est un problème de conciliation entre normes. C'est pas du tout une question d'autonomie ou de qui fait la norme, en fait. C'est un problème, et c'est pas la seule loi mal construite, c'est un problème de construction de la loi.
1: Vous parlez enfin, parmi les risques, d'une remise en cause de l'égalité républicaine, avec notamment la reconnaissance de l'identité territoriale. Est-ce que ce n'est pas pourtant de ces identités territoriales nombreuses en France, égard aux régions, que le pays est constitué de ces identités-là?
0: Moi, je vous dis, je suis auvergnat, hein. Ma grand-mère parlait occitan, donc j'ai pas de problème avec ça, et j'ai pas de problème avec le fait qu'on puisse avoir des identités territoriales. La question, c'est quelle est leur portée en droit. En d'autres termes, le fait que la République soit indivisible, qu'elle ne reconnaisse pas de communauté culturelle, n'empêche pas aujourd'hui l'enseignement du Corse. En revanche, eh bien, vous avez, si jamais vous reconnaissez des communautés culturelles, linguistiques, historiques, comme c'est le cas dans le projet de loi, ensuite la nécessité de reconnaître la totalité des communautés culturelles, linguistiques sur le territoire, qu'elles soient auvergnates, alsaciennes, ou qu'elles viennent d'ailleurs, hein, qu'elles viennent potentiellement de l'étranger. Et donc, vous rentrez, en fait, dans un modèle qui est un modèle communautariste où mes droits sont liés à une communauté d'appartenance. C'est pas nier le fait qu'il existe une réalité sociale, même au peuple corse. Hein. Il existe une réalité sociale qui s'appelle le peuple corse. Moi, j'ai pas de problème avec ça. En revanche, le consacrer en droit, c'est faire produire à ces dispositions juridiques des conséquences qu'aujourd'hui, en fait, personne, et je pense pas non plus les Corses, ne veulent.
1: Merci beaucoup, Benjamin Borel.
0: Merci à vous.
2: Une interview signée Hélène Batigny en réécoute sur notre site internet, ici RCFM. Dans l'actualité également, l'extrême sud, bientôt doté de son plan de gestion de l'eau. Objectif pour les communes, faire un diagnostic de la ressource et des usages sur la micro-région et surtout dégager un plan d'action d'ici 2 ans. Un projet lancé au lendemain d'une visite de chantier sur le barrage de Talts à Figari. La première phase des travaux vient de s'achever. L'objectif à terme consiste à stocker 2 millions de mètres cubes d'eau en plus d'ici 2028. Livraison prévue. Dans les délais, Jean Duizet, puis le maire de Figari s'en félicite au micro de Paul-Joseph Bouladou.
3: Alors, c'est un projet qui est structurant, qui est très important pour le territoire, parce qu'il prévoit d'ici à 2028 une réhausse et donc une augmentation de la capacité de stockage de plus de 2 millions de mètres cubes, ce qui fera en tout quasiment 8 millions pour la totalité du barrage. Donc c'est un projet qui est très important pour la commune, puisqu'il va pouvoir sécuriser l'eau et en tout cas son stockage pour des années à venir, sous réserve bien évidemment des précipitations et du fait de pouvoir le remplir. Mais ça, c'est un autre sujet.
2: À noter qu'un arrêté sécheresse est toujours en vigueur sur l'extrême sud de l'île, en cause le faible niveau des nappes phréatiques et des cours d'eau. La sécheresse, l'une des conséquences directes du réchauffement climatique, qui était au cœur des débats de la conférence internationale ICOM. Celle-ci s'est achevée vendredi à Corté. Face à l'augmentation annoncée des températures et à la multiplication des épisodes météorologiques extrêmes, chercheurs et spécialistes ont réfléchi aux solutions permettant d'adapter les territoires insulaires. Habitat, isolation, consommation énergétique, matériaux innovants ou encore climatisation, autant de défis auxquels la Corse devra faire face dans les prochaines années.

0: une décennie. Mohamed El Ghanaoui, professeur à l'Université de Lorraine, spécialiste des systèmes énergétiques et président fondateur d'ICOM, explique pourquoi l'île doit anticiper dès aujourd'hui ses évolutions.
1: Le bâtiment reste partout l'un des consommateurs essentiels, que ce soit en phase de chauffage ou en phase de climatisation. Et je pense que c'est avec le réchauffement climatique, ces problèmes vont s'intensifier. Les gens vont aller peut-être avoir l'erreur qui se fait partout à outrance, investir dans une climatisation, voyez une façade propre et l'arrière-façade remplie de climatiseurs moches qui ornent les villes. Donc peut-être ce côté-là, il faut l'anticiper. Il faut anticiper le réchauffement climatique qui va venir et travailler très vite sur des solutions d'isolation passive, travailler avec ce qu'on appelle des matériaux à changement de phase qui font que les parois rafraîchissent systématiquement le bâtiment, travailler sur des vitrages intelligents qui sélectionnent l'énergie qui rentre ou pas. Donc il y a des solutions sur lesquelles, moi je pense que s'il y a une veille à faire, c'est celle des degrés qui vont augmenter sur les années à venir et sur les événements extrêmes qui peuvent venir et faire participer, investir, donc mettre des moyens autour des mains des scientifiques pour qu'ils anticipent ces actions-là pour la Corse.
0: Et de réchauffement climatique, il en sera question plus longuement dans notre magazine de la rédaction ce lundi à 12h30 sur RCFM. 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Comment trouver un rendez-vous chez certains médecins spécialistes? C'est une question qui revient souvent dans notre émission interactive Le Forum. Une patiente touchée par des démangeaisons impactantes a dit avoir toutes les peines du monde à trouver un créneau chez un dermatologue, Olivier Castel.
2: Marie-Dominique, habitante de Borgo, cela s'entend à sa voix, était à bout de nerfs.
3: Je suis vraiment désespérée. J'essaie d'avoir un dermatologue depuis 3 mois et il n'y a pas moyen d'obtenir un rendez-vous. Les délais sont très très longs, mais il y a des choses qu'on ne peut pas prévoir. Pour des démangeaisons, je n'endors plus la nuit. Mais écoutez, à l'hôpital, il n'y a pas de dermato, monsieur. Je vais aux urgences, il faut attendre des heures. Je ne vais pas aller à l'hôpital.
0: Alors Olivier, la problématique en Corse pour trouver un rendez-vous chez les dermatologues est-elle aussi prégnante?
2: Elle en a l'air en tout cas, mais cela varie suivant le département. En Corse du Sud, la couverture est, selon l'ordre des médecins, de 6,3 dermatologues pour 100 000 habitants. La moyenne nationale est de 3,29. Mais en Haute-Corse, le taux est seulement de 3,6. Pour autant, même sur le 2A, cela est insuffisant, admet le docteur Jean Canarilli.
4: Très clairement, en Corse du Sud, on a la chance d'avoir des nouvelles inscriptions qui nous permettent d'améliorer la couverture, même si elle est encore loin d'être parfaite. On ne répond pas non plus à tous les besoins de la population dans ce domaine.
0: Mais il y a encore, Olivier, d'autres facteurs qui rendent difficile la prise de rendez-vous.
2: Et oui, car malgré la douzaine de dermatologues en activité en Corse du Sud, ils ne sont pas tous à temps plein. Il y a des remplaçants, des temps partiels, comme l'explique le docteur Canarilli.
4: Il y a des médecins qui interviennent très ponctuellement, qui résident maintenant ici et qui ont demandé à pouvoir continuer à exercer, ne serait-ce qu'un jour par semaine, pour de la cancérologie cutanée ou d'autres pathologies dermato, qu'on leur a accordé bien entendu, mais du coup ça ne fait pas un temps plein.
2: Dans le 2B, une dermatologue vient de s'installer en Balagne. Elle est déjà complète, nous fait-on savoir du côté de l'ordre. La répartition sur le 2A est également meilleure avec des spécialistes à Solenzara au Porto Vecchio, mais les dermatologues corses sont de toute façon très sollicités.
0: Mais alors Olivier, quel est le meilleur moyen de prendre rendez-vous?
2: Eh bien, il n'est pas forcément plus facile de le faire sur les plateformes ou applications en ligne, si l'on en croit le docteur Canarilli, puisque les créneaux sont ouverts au fur et à mesure.
4: Les médecins ne les ouvrent pas forcément à plusieurs mois, hein. Ils les ouvrent à intervalles réguliers, et après, dès que les créneaux sont comblés, il n'y a plus de place. Ça explique qu'il n'y a pas forcément de la place, mais ça ne veut pas dire qu'il n'y aura pas de consultation dans les mois à venir. Il faut essayer d'avoir des rendez-vous en envoyant soit par mail, soit par secrétariat téléphonique, soit par secrétariat dématérialisé. Il n'y a malheureusement pas d'autre solution que d'essayer tous les moyens.
2: Et les dermatologues sont difficiles à atteindre, comme d'autres spécialistes. Comptez par exemple environ 5 mois pour un rendez-vous chez un pneumologue, selon l'ordre des médecins.
0: Olivier Castel pour Forum Le Complément, une chronique à retrouver sur l'application ICI. Midi, presque passé de 21 minutes sur RCFM, l'heure de retrouver votre chronique Juntu Tocate. Après les épreuves du bac philo de ce matin, on s'intéresse au langage des jeunes, les expressions qu'ils emploient, les incompréhensions avec leurs aînés. Toute la semaine, Marion Galland a échangé avec Elio, Gabriel, Lélia et Anna. Dans ce premier épisode, on évoque la place du langage dans les relations avec les parents.
5: Première question, est-ce que vos parents comprennent toujours ce que vous dites?
6: Non, et tant mieux. Justement, on essaie de trouver un langage entre jeunes pour des fois essayer de ne pas se faire comprendre.
7: Ouais, moi malheureusement, ma mère elle est prof de collège, donc du coup, oui, elle comprend tout ce que je dis.
8: Oh non, moi pas du tout. Et puis, ma mère est souvent dans la lune, donc elle comprend encore moins.
9: Après, ça dépend. Moi, je sais que ma mère, elle a mis du temps à comprendre, c'était la différence entre un vu et un remis. Et ça, j'ai dû lui expliquer, c'était compliqué, parce que des fois, je disais, maman, tu me laissais un vu et tout, elle comprenait pas.
5: Donc laisser en vue, c'est quand on a vu un message et qu'on répond pas au message.
7: C'est ça.
5: Parce qu'il y a des vieux qui nous écoutent aussi, donc on va faire un peu de traduction pendant cette émission.
7: C'est quand on ouvre juste pas le message.
5: Voilà. Le langage, la façon de parler. Est-ce que c'est un mode de reconnaissance en fait?
7: Bien sûr.
9: Oui.
7: Enfin, je pense que même la génération de nos parents, ils avaient des mots que leurs parents comprenaient pas et qu'ils comprenaient que entre jeunes. Et maintenant, nous, c'est pareil. Quand je suis avec ma mère et Anna, par exemple, Anna et moi, on parle, ma mère, elle nous regarde. Je dis, mais qu'est-ce que j'ai fait là?
5: Ils vous demandent de traduire?
7: Ah, tout le temps. Oui. Moi, ma mère, quand j'utilise des abréviations genre TKT, TKT, ça veut dire t'inquiète, hein? C'est quoi ça?
9: Moi, c'est avec mon frère le plus drôle. Avec mon frère, on parle en langage jeune, on va dire. Et mon frère est pire que moi sur ça. Et mes parents, ils comprennent rien. Et mes grands-parents, encore plus. Des fois, quand on joue aux cartes, on fait exprès avec mon frère de parler langage jeune pour pas que nos grands-parents comprennent.
5: Oui, donc c'est ce que je dis. C'est une langue qui vous unit, qui vous différencie.
9: Qui nous différencie, mais qui nous rassemble aussi. Parce que les moments de traduction avec nos parents, c'est très drôle aussi.
5: Selon vous, pourquoi chaque génération a son propre langage?
9: Ça renforce un besoin d'émancipation, un peu, de vouloir un peu s'écarter des parents, de vouloir être un peu différent, d'être un peu plus unique.
8: Ça fait un peu sorte de communauté à part, quoi. On vit tous ensemble, mais y a quelque chose qui nous rassemble, nous, les jeunes, et qui nous différencie aussi des vieux, quoi, de nos parents.
5: C'est une forme de reconnaissance? C'est des signes de reconnaissance?
8: Bah oui, enfin moi je veux dire, quand j'entends quelqu'un de 25 ou 30 ans dire le même mot que moi, ça m'étonne et je me dis finalement il est encore jeune.
5: C'est-à-dire que si moi j'emploie les mêmes mots que vous, vous allez me trouver jeune?
8: Je me dis, si on ferme les yeux, oui.
0: TOCAT, notre chronique quotidienne sur RCFM au micro de Marion Galland. On ouvre à présent une page dédiée à l'archéologie dans ce journal. Les 11e journées européennes de l'archéologie se sont déroulées à Loumio en Balagne ce week-end, organisé par l'Institut National de Recherche Archéologique Préventive en collaboration avec la Direction Régionale des Affaires Culturelles de Corse. Cet événement sur deux jours a permis aux professionnels et aux associations d'expliquer leur métier et de partager leur passion. Certains ont pu suivre la conférence de l'INRAP quand d'autres ont dégusté un pain préhistorique avec l'association Chalcofort. Retour sur cette journée avec vous, Pierre Pasqualini.
10: Ces journées européennes de l'archéologie ont tout d'abord permis aux professionnels d'exposer leurs résultats au public. Patrick Ferreira travaille à l'INRAP et pour lui, cette mission de restitution est essentielle.
11: Je considère de ma mission de restituer au public effectivement les résultats de nos recherches. Et en plus, là, les journées européennes de l'archéologie se déroulant sur la commune de Loum, mais où se situe la Tour de Cale, ça prend tout son sens de venir expliquer éventuellement aux personnes intéressées le résultat de nos recherches et pouvoir engager d'ailleurs une discussion après cette communication.
10: En parallèle, l'association Chalcofort a proposé un atelier ludique de cuisine préhistorique. Pour Vincent Lascour, cela permet de mieux appréhender cette période de l'histoire et de la rattacher au présent.
12: Ça permet de simplifier les choses, hein, parce qu'un discours archéologique, ça peut être un petit peu compliqué à percevoir. Là, ici, évidemment, à travers des choses aussi simples que la cuisine, on perçoit mieux le mode de vie de ces gens, hein, leur façon d'exploiter les ressources, toutes ces traditions qui sont encore aujourd'hui un petit peu les mêmes, hein, on exploite les mêmes animaux, on exploite les mêmes ressources agricoles, et qu'on peut voir là, ici, à travers, qu'on peut goûter, qu'on peut sentir, et qu'on peut tester à travers ces ateliers pratique.
10: Ces journées avaient pour vocation de présenter les métiers liés à l'archéologie et surtout de permettre au public de s'approprier son histoire.
0: Toujours dans le champ de l'archéologie, 50 ans après les premières études menées sur la Dame de Bonifacio, les progrès de la science ouvrent de nouvelles perspectives pour comprendre l'histoire de celle qui figure parmi les plus anciennes habitantes connues de Corse. Découvert dans les années 70 dans une grotte à l'entrée de la cité des Falaises, ce squelette féminin vieux d'environ 9500 ans fait aujourd'hui l'objet d'un vaste programme de recherche associant archéologues, généticien, spécialiste des maladies anciennes et expert en reconstitution faciale. Une enquête destinée à éclairer son origine, son parcours de vie et son époque. Les contours de cette enquête ont été présentés en fin de semaine dernière au Parc Gallet, à Tayu Zulachu. Kevin Pesch-Kiligin est archéologue et directeur du musée de l'Alta Rocca.
13: Je pense qu'il faut travailler sur un schéma biannuel. On va faire intervenir différents chercheurs du domaine de l'archéologie, des archéosciences, de la paléogénétique, de la paléonutrition, de la paléopathologie, de la reconstitution faciale, des analyses isotopiques. Donc il y a tout un tas d'analyses qui portent des noms barbares, hein, comme je viens de dire, qu'il faut essayer de mettre en perspective et d'orchestrer pour à la fin aboutir à une restitution au public qui soit accessible pour tout le monde de ces résultats. Et c'est ça qu'on vient expliquer fabriqués aujourd'hui au parc Galéa. Donc l'idée, c'est aussi de produire un documentaire qui sera un outil pour diffuser toute l'information scientifique, pour la vulgariser et la mettre dans toute la perspective qu'implique cette période à laquelle vivait la Dame de Bonifacio, c'est-à-dire le Mésolithique, qui est une période véritablement clé pour la Corse, parce que c'est l'époque des premiers humains sur l'île.
0: 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Et dans notre chronique sport, on parle de ballon ovale au féminin avec une victoire historique. Aujourd'hui au programme, les Ponettes du club de rugby Bastia 15 ont remporté le championnat de France régional de rugby à 10 ce week-end. Les joueuses corses ont battu d'abord en demi-finale l'équipe de Valenciennes. Elles se sont imposées en finale 12-7 face à Bénéjac dans les Pyrénées-Atlantiques. Premier trophée de rugby 100% féminin qui arrive donc dans l'île chez nous, Mathieu Bourigny.
14: C'est dans le centre de la France, à Vierzon, précisément, que la bataille pour le Graal du rugby à 10 féminin s'est déroulée. Les joueuses corses ont fait le déplacement avec une idée en tête, combattre et remporter le bouclier tant convoité. C'est désormais chose faite. Un exploit et une immense fierté pour Angelina Manque, l'entraîneuse des Ponettes.
15: En début d'année, il n'y avait pas grand monde qui croyait en ce groupe. Et de le ramener en disant qu'on est les premières et qu'en plus c'est des femmes et qu'en plus c'est du rugby, c'est une immense fierté. Il n'y a pas de mots, je crois, pour décrire le sentiment qu'on a. Je pense que ça va être un élan au niveau sportif féminin, que toutes les femmes se sentent capables de pouvoir aller décrocher des titres, on dira d'exception, parce que ça reste des titres d'exception, on n'en remporte pas tous les jours. Il y a des personnes qui jouent toute leur vie dans un sport et qui n'en rapporteront jamais. Nous, comme on a dit au fils, c'est une fois dans une vie. Il n'y en a pas beaucoup qui vont le rapporter, et du coup, je trouve ça exceptionnel de le ramener et de montrer que, en plus, c'est les Ponettes qui ramènent le premier titre en Corse.
14: Une victoire historique qui fait donc grossir le palmarès du rugby insulaire. Pour Fanny, numéro 10 et capitaine des Ponettes, ce titre peut aussi être utile. Cette dernière espère, grâce à celui-ci, que la popularité du rugby féminin en Corse continuera de croître.
16: Il faut se servir de ça pour justement que le rugby puisse se développer davantage, avoir plus de visibilité. Les filles vont se dire, ah mais oui, il y a du rugby en Corse, on peut jouer à un bon niveau, et ça peut peut-être attirer des jeunes filles corses à venir pratiquer ce sport. Ou on peut se dire, on est sur une île, on va pas bien jouer au rugby, et en fait, mais si, on peut jouer au rugby en Corse. Et je pense qu'il faut se servir de ce titre qui est incroyable pour nous et qui peut faire grandir l'équipe. Après, je pense que c'est toujours le même défi. Comment attirer les jeunes femmes à pratiquer ce sport? C'est aller peut-être dans les écoles, aller à la fac. Voilà, c'est pas évident parce que ça reste un sport masculin, mais il faut y travailler encore.
0: Les Ponettes, véritable espoir du rugby féminin, Mathieu.
14: C'est exactement le message que les Ponettes veulent transmettre. Sur la pelouse, les femmes savent aussi faire en mêlée et en plaquage. Elles ne sont pas non plus en manque de mental. Comme nous l'explique Thérèse, il y a demi de mêlée de l'équipe.
17: Oui, c'est vrai que tout le monde dit que c'est un sport d'hommes, mais les femmes ont leur place tout autant que les hommes. Parfois, c'est plus brutal chez les femmes que chez les hommes. Ça va dépendre de la mentalité de l'adversaire. Un match, ça se joue surtout sur le mental. On peut être confronté à des adversaires qui vont nous chercher, comme dans les rucks, à faire des petits coups en douce, et c'est là où ça pourrait partir de temps en temps. Voilà. Nous, on répond pas par les coups, on répond en allant marquer. Notre force, c'est le mental, et on répond toujours par prendre le dessus sur elle en allant marquer, et voilà.
14: De véritables guerrières, ces Ponettes, qui font aujourd'hui la fierté du rugby et des sports féminins en Corse.
0: C'est la fin de cette édition, merci de l'avoir suivi. Vous allez tout de suite retrouver votre magazine de la rédaction consacré au réchauffement climatique. Il est préparé et présenté par Olivier Castel. On le retrouve tout de suite avec ses invités.
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2: Bonjour à tous et bienvenue dans ce magazine de la rédaction. La Corse surchauffera-t-elle cet été? Le temps redouté mot canicule refait son apparition cette semaine. Quelle perspective pour juin, juillet et août? Allons-nous souffrir plus que jamais de la chaleur, battre de nouveaux records, manquer d'eau également tout l'été, ou cela sera-t-il simplement passager? Antoine Orsigne est avec nous depuis nos studios Bastiais. Bonjour. Vous êtes hydrobiologiste, maître de conférences à l'Université de Corse. Vous faites des recherches depuis 35 ans sur le sujet de l'eau sous toutes ses formes. Patrick Bonicel devrait être avec nous par téléphone depuis la station Météo France de Campo del Oro. Bonjour Patrick.
19: Oui, bonjour.
2: Vous n'avez pas pu être physiquement avec nous, c'est parce que vous avez justement beaucoup de travail hein, en tant que responsable du centre météorologique de Corse. Vous êtes ingénieur de métier. Et enfin, qui dit été, dit tourisme, augmentation de la fréquentation, de la sollicitation des énergies et des ressources. Jean-Louis Morette est également par téléphone. Salut.
19: Bonjour, nous.
2: Merci d'être avec nous. Vous êtes responsable du pôle développement et ingénierie de l'agence du tourisme de la Corse. Merci à tous les trois d'avoir accepté notre invitation. C'est parti pour le MAG. Le phénomène naturel de l'océan Pacifique El Niño a officiellement commencé, nous disait jeudi dernier l'Agence américaine d'observation océanique et atmosphérique. Phénomène qui survient tous les 2 à 7 ans environ. Il pourrait revenir en fin d'année et être l'un des plus intenses jamais enregistrés, selon cette même agence. On nous annonce justement une vague de chaleur de 10 jours environ sur toute la France, à partir de ce lundi et en Corse également. Patrick Bonicel, c'est à vous que je vais poser cette première question. En quelques mots, sont-ce bien là les premiers effets d'El Niño qui nous frappe en Corse?
19: Alors, je pense qu'on ne peut pas s'avancer là-dessus, justement. Effectivement, on s'approche d'une période de vague de chaleur hein, qui va ressembler, même être plus marquée que celle qu'on a connue déjà de manière précoce au mois de mai. Mais on ne peut pas l'attribuer forcément au phénomène El Niño. Hein. C'est beaucoup trop tôt. Comme vous l'avez dit, le phénomène El Niño est en train de se mettre en place. Et comme d'habitude, hein, quand il se met en place, c'est plutôt au moment de l'été de l'hémisphère nord. Et son pic, c'est à la fin de l'année, autour du mois de décembre, d'où son nom d'ailleurs. Mais donc, pour l'instant, je dirais que la vague de chaleur à laquelle on va faire face là dans les jours qui viennent n'est pas attribuable nécessairement au phénomène El Niño.
2: D'accord. C'est important de le préciser en effet. Alors, comment devrait se dérouler l'été selon vos prévisions et vos probabilités à Météo France?
19: Alors l'été, effectivement, on a déjà connu donc une première vague de chaleur relativement précoce, hein, mois de mai. Ça c'est remarquable pour commencer. Ensuite, on en a une là qui arrive et qui promet d'être plus sévère que celle du mois de mai d'ailleurs, avec des valeurs atteintes plus élevées et surtout une longueur plus importante. C'est ça qui est un peu plus inquiétant du point de vue de la santé des personnes. En ce qui concerne la projection sur les mois qui viennent, c'est-à-dire sur l'été. On a effectivement des prévisions saisonnières sur 3 mois qui nous signalent on va avoir droit à un été plus chaud que la normale. C'est simplement en termes de probabilité, on a 60% de chances d'être au-dessus des normales de saison pour l'ensemble de l'été. Donc moi je pense personnellement que de nouvelles vagues de chaleur, voire canicules, vont se produire au mois de juillet et août. Le contraire serait très étonnant en tout cas.
2: Merci Patrick Bonicel. Antoine Orsigne, je m'adresse à vous maintenant. Ces prévisions inquiètent-elles l'hydrobiologiste que vous êtes?
20: C'est évident, et puis elles ne m'inquiètent pas que cette année. C'est-à-dire là, avec Patrick Bonicel, vous avez parlé de météorologie. Moi, je veux parler de climatologie et des tendances. Et les tendances, je vois depuis le début des années 90, ou Bédugala, je trouve. Hein, donc, ces vagues de chaleur, ces sécheresses hydrologiques, parce qu'on va en parler, elles sont de plus en plus fréquentes, et elles ont une amplitude de plus en plus grande. C'est ça, le bouleversement climatique. Donc, moi, je suis inquiète depuis longtemps. L'an dernier, on a souffert, et nos écosystèmes ont souffert, hein, on a souffert aussi, hein, pour l'eau potable, pour l'agriculture, mais l'environnement, l'écologie, hein, en prend un coup. Cette année, ce sera, et puis c'est tous les ans, et c'est l'accumulation qui fait que aujourd'hui nos écosystèmes, ils n'ont pas le temps de s'adapter, hein, parce qu'on peut parler d'adaptation, de résilience, comme vous voulez, je préfère parler d'adaptation. Donc ça, c'est, il faut s'y attendre. Donc il aurait fallu anticiper il y a quelques années, hein, parce que le but, c'est de laisser aussi de l'eau dans nos cours d'eau
2: pour
20: nos écosystèmes, hein, mais c'est la loi qui le prévoit.
2: On va y venir. En effet, alors je rebondis, dans vos conférences, vous donnez des chiffres de Météo France. D'ailleurs, hein, la température de l'air la plus palpable des variables, hein, en Méditerranée pour l'humain est en augmentation constante depuis les années 90. Elle a même augmenté entre 2010 et 2020 de plus 0,5 degrés. Et vous prenez l'exemple d'études, on va dire, de la commune de Péry. Pourquoi ce choix? Vous auriez pu prendre une autre commune?
20: Alors j'ai pris la région d'Ajaccio, j'ai pas pris Ajaccio intramuros, je dirais, donc, ou même la station qui est à Campo dell'Oro. J'ai pris un peu à l'intérieur, c'était pour voir un peu que paradoxalement, mais c'est peut-être pas un paradoxe, et M. Bonicel peut-être confirmera, c'est-à-dire qu'aujourd'hui, on a un problème de latitude, quand on regarde, je sais pas, Londres, c'est plus réchauffé que Bastia, mais aujourd'hui, on a un problème d'altitude, c'est-à-dire dès qu'on remonte, on sort du littoral, on voit qu'on a pris plus de degrés qu'au bord de mer, c'est-à-dire aujourd'hui nos plaines en Corse elles sont chaudes, elles vont être un peu plus, par contre quand on va monter en montagne on aura peut-être des différences de 3 degrés ou 4 degrés de plus qu'on aura eu en plaine. Alors je ne suis pas en train de dire qu'il va faire plus chaud en montagne qu'en plaine, non.
2: D'accord, c'est noté. Alors, une dernière question pour vous, Antoine Orsigne. Les restrictions en eau pourraient arriver. Hein, la Corse du Sud est d'ailleurs placée en vigilance sécheresse depuis le 20 mai. Elle a été reconduite, cette vigilance. Des observations de plus 10% de la consommation d'eau, notamment autour de Porto Vecchio et Bonifacio. En un mot, les mesures prises, si la situation s'aggrave, suffiront-elles à endiguer le phénomène, Antoine Orsigne ?
20: Non, je crois qu'après, il faut anticiper ces situations. Aujourd'hui, un préfet, il n'est pas là pour gérer l'eau. Hein. On doit gérer notre eau, hein. C'est dans notre statut particulier. Donc, on doit gérer notre eau. Mais moi, ce que je remarque, c'est que l'arrêté n'évoque que de l'eau domestique, pas d'eau agricole. Donc, je dirais que pour une fois, on ne va pas mettre tout sur le dos des agriculteurs. Mais ça veut dire quoi ? Ça veut dire qu'on a rempli les piscines. Ça veut dire qu'on lave des voitures, on lave des bateaux pour les mettre à l'eau. Ça veut dire qu'on arrose de plus en plus d'espaces verts. Donc là, il faut trouver des solutions. Des solutions, et parmi les solutions, parce que moi j'aime pas parler que des problèmes. Hein. J'espère que M. Castel, on évoquera
2: bien sûr
20: solutions et pas c'est que prévu. Des problèmes. Ben, aujourd'hui, il faut utiliser l'eau de pluie, il faut utiliser les eaux usées traitées. On peut plus laver avec de l'eau potable un bateau. On peut plus remplir une piscine avec de l'eau potable.
2: Merci pour vos réponses, Antoine Orsigne. On va passer à vous, Jean-Louis Moretti, pour finir ce tour de table. L'Agence du tourisme de la Corse travaille à limiter les effets du tourisme sur l'environnement, sur les ressources. Elle promeut des labels sur la consommation d'eau domestique, justement, et sur les espaces verts. Elle fait de l'information aussi aux voyageurs. Jean-Louis Moretti, comment cela fonctionne concrètement ?
1: Concrètement, l'Agence du tourisme est un organe de la collectivité de Corse qui est chargé de mettre en œuvre la politique votée par l'Assemblée de Corse. Et en matière de cadre politique, on a fêté l'année dernière les 10 ans du PADUC. Le PADUC, il dit, au sujet du tourisme, au chapitre qui lui est consacré, que le tourisme doit être durable. Pas vu qu'il n'ait pas pu diser là-dessus. Il y a quelques éléments supplémentaires dans un schéma d'orientation touristique. Et il appartient à chaque mandature de mettre en œuvre cette orientation politique. Donc, à partir de 2015, on a un recul de 10 années de cette mise en œuvre. Et dès 2021, il y a eu une volonté importante d'utiliser des outils de mise en œuvre que sont les labels, parce qu'il nous a semblé que c'était des outils qui étaient intéressants quant à leurs objectifs et aussi à leur capacité à mesurer les efforts consentis par les acteurs.
2: Alors justement, dans les résultats, ça donne quoi ? Vous parlez d'économie qui parfois arrive à peu près aux 50%, c'est ça ? C'est ce que vous nous disiez en préparant cette émission.
1: Oui, par exemple, si on prend comme type d'outil l'écolabel européen pour l'hébergement touristique, un outil qui a été conçu par la Commission européenne, effectivement, on constate que sur la question de l'eau, après, tout dépend de l'état des structures et des efforts qui ont déjà été engagés par les gestionnaires. Mais on va dire que on est sur une fourchette d'économie d'eau qui peut aller de 20 à 50% de la consommation.
2: Alors actuellement, je crois, Jean-Louis Moretti, qu'il y a une 60aine d'établissements qui sont volontaires qui appliquent aujourd'hui l'écolabel. Vous visez les 100 établissements le plus rapidement possible. Il y a 40 candidats. Il s'agit de petites ou de grosses unités de consommation qui sont dans ce label ?
1: Vous savez, les labels transition écologique, il y en a plusieurs. C'est un peu ça qui fait la difficulté. D'ailleurs, quand on est une institution, il faut faire un choix. Et si notre choix s'est arrêté sur l'écolabel européen, c'est parce qu'il est accessible à toutes les structures.
19: de la plus petite à la plus grande.
2: D'accord.
19: De la simple chambre d'hôte dans un village, au très gros camping littoral, en passant par les hôtels familiaux ou les structures plus grandes. Donc voilà, c'est pour sa souplesse et son adaptabilité qu'on l'a retenu.
2: Alors la souplesse, justement, pour ne pas mettre trop en difficulté, notamment peut-être les petites structures hein, qui investissent aussi parfois beaucoup. Mais y a-t-il des conséquences pour ceux qui s'y engagent à respecter ces labels et qui au final ne le font pas ?
19: Bah, disons que s'engager dans un label transition écologique, pour reprendre un peu l'esprit de ce que disaient nos autres interlocuteurs, c'est aussi faire un pari sur l'avenir personnel, mais aussi sur les normes à venir. Parce que le durcissement des normes est un mécanisme qu'on peut anticiper sans prendre trop de risques. Et donc, les gens qui auront anticipé ce mécanisme-là n'auront pas à être au pied du mur à un moment donné.
2: D'accord, mais est-ce qu'ils risquent quelque chose, ceux qui ne s'engagent pas dans cette démarche ?
19: Non, aujourd'hui...
2: De perdre le label, peut-être, non ?
19: Ceux qui ne s'engagent pas dans une démarche de labellisation, ils ne risquent rien, puisque ce sont des démarches volontaires.
2: D'accord.
19: Aujourd'hui, c'est sur la base du volontariat. Par contre, ce volontariat, il a plusieurs vertus. On vient d'en évoquer une, c'est-à-dire d'anticiper les normes futures. Un effet immédiat, c'est les économies réalisées, parce que quand vous économisez entre 20 et 30% de consommation d'eau, c'est pas neutre sur la gestion de la structure. Et puis après, il y a aussi un impact marketing en termes commerciaux. L'agence du tourisme travaille à la mise en marché de l'offre touristique de la Corse. Et aujourd'hui, ce sont des structures qui sont mises en avant et demandées notamment par les voyagistes du nord de l'Europe.
2: Oui, ça permet une promotion.
19: Ça permet une aspiration de ces clientèles.
2: Oui, ça permet une promotion de la destination aussi sur certaines clientèles du nord de l'Europe qui sont très conscientisées sur ces problèmes-là, en effet. Merci beaucoup, Jean-Louis Moret. Une réaction peut-être, Antoine Orsigne, à ce qui vient d'être dit sur ces labels, cette politique ?
20: Non, je trouve que notre agence de tourisme fait le job, mais on l'a fait jamais assez. Je ne vais pas faire comme le père de famille où on a eu la moyenne, ça ne suffit pas. Moi, je suis un vagabond de nature et j'ai parcouru les îles méditerranéennes. Partout dans les hôtels, il y a des grosses affiches en disant d'économiser l'eau. On n'y est pas encore en Corse. Pour tous les hôtels, qui est label ou pas, et je salue Jean-Louis. Voilà, c'est important. C'est important pourquoi ? Moi, je suis pas pour des restrictions. Vous savez, les restrictions, c'est fait pour souffrir. Je suis pour de la gestion. Parce qu'on souffre, on est puni quand on arrive dans son hôtel et qu'il n'y a pas d'eau. Et qu'il n'y a pas d'eau, et pas seulement dans un village, à l'intérieur. L'an dernier, c'était Pontivy, tu vois. C'est clair, hein. Donc c'est quelque chose de fondamental, l'eau, au-delà de l'eau en écologie, hein, parce que moi je veux donner de l'eau aux poissons, mais je veux aussi donner de l'eau aux habitants, je veux donner de l'eau aux gens qu'on accueille, aux touristes, et bien sûr aux agriculteurs.
2: Vous diriez, une dernière question avant de passer à la deuxième partie, mais vous diriez que la Corse, par rapport aux autres îles de Méditerranée que vous avez visitées, est plutôt en avance ou plutôt en retard sur ce plan-là ?
20: Plutôt en retard.
2: Plutôt en retard. Okay. Eh bien, écoutez, ce sera le dernier mot de cette première partie. On va enchaîner.
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2: Il nous reste encore un quart d'heure d'émission. On va parler maintenant des conséquences un peu plus en profondeur sur les ressources en eau. Antoine Orsigne, on a vu il y a quelques années des conséquences assez atypiques des arbres. Je ne pense qu'on doit en voir encore maintenant. En pause hivernale, hein, des arbres qui s'étaient mis à vivre au ralenti, vraiment à consommer le minimum d'eau, voire ne plus consommer du tout. Est-ce qu'on peut craindre le même genre de conséquences pour notre écosystème cet été, Antoine Orsigne ?
20: C'est une évidence. On a vu des arbres dépérir, mourir sur pied. Donc des arbres qui en ont connu des sécheresses. Hein. Mais aujourd'hui, on en revient à cette fréquence des sécheresses. Avant, on avait une période de sécheresse tous les 4-5 ans, hein, et je vous parlais à 30 ou 40 ans. Aujourd'hui, c'est tous les ans. Tous les ans, on ne se trompe pas. Moi, quand on me pose la question au mois de janvier, va-t-on manquer d'eau cet été ? Je dis oui. Je dis oui, parce qu'on manque d'eau. Voilà. Donc, aujourd'hui, l'écosystème en prend plein la gueule, pour être vulgaire. Dans les débits d'étiage, c'est-à-dire la période de basse eau, oui. Il y a 30 ou 40 ans, cette période où il y avait peu d'eau dans les rivières, c'était 2 mois. Aujourd'hui, on est entre 5 et 7 mois. Et c'est la période où on a le plus besoin d'eau. C'est la période où l'agriculteur arrose, les touristes arrivent. Je ne mets pas tout sur le dos du touriste, hein, c'est 10%. Hein, donc ça c'est important.
2: Une question pour Patrick Bonicel. Est-ce que les prévisions des années à venir concernant la pluviométrie pourraient ressembler, resteraient sur cette trajectoire des hivers peut-être pluvieux et puis ensuite plus rien à partir du mois d'avril?
19: Oui, c'est ça. Hein, les grandes tendances en termes de pluviométrie, alors sur l'ensemble de l'année, je dirais que le cumul annuel, il devrait pas bouger tant que ça. Mais c'est cette polarisation en fait, hein, avec une saison sèche autour de l'été, qui commence bien avant l'été et qui se termine bien après. Voilà, une saison sèche et le reste du temps une saison plus humide avec des passages notamment de précipitations intenses, violentes sous forme d'orages et de tempêtes. D'ailleurs, j'ai presque envie de citer Antoine Orsini qui répète souvent que en Corse il pleut pas différemment qu'avant, mais il pleut mal en fait. Il pleut mal, ça veut dire que c'est très mal réparti sur l'année. Alors si on fait le bilan sur l'année, il tombe autant d'eau, mais sauf qu'il y a une forte saison sèche au milieu et puis des passages fortement pluvieux avec des pluies intenses et qui au final ont une difficulté à... Cette eau qui tombe du ciel, elle a 3 destinations en réalité. Elle va, une partie va s'infiltrer, une partie va rejoindre les cours d'eau, donc très vite partir à la mer, et une partie va s'évaporer. Et en fait, le paramètre essentiel dans tout ça, dans la ressource en eau, c'est pas seulement la pluviométrie au final, c'est la température. Et oui, vu que la température augmente, l'évapotranspiration, la transpiration des feuillages, des végétaux, et l'évaporation des sols est de plus en plus importante. Donc, cette partie de l'eau qui repart sous forme d'évapotranspiration, elle est perdue définitivement. Et c'est ça qui crée les sécheresses en réalité, c'est cette élévation de température.
2: Patrick Bonicel, en effet, j'allais venir à ce mot d'évapotranspiration. Dans le même temps que la température, les jours où la température dépasse les 30 degrés, on en revient au relevé sur la commune de Péry, ils sont plus nombreux sur cette commune, 10 jours en 2016, 50 jours en 2025, où la température dépasse les 30 degrés. Et dans le même temps, la quantité de pluie baisse de moitié entre 2008 et 2025. Et là aussi, le BRGM, le Bureau de Recherche Géologique et Minière, a démontré que en Corse du Sud, 63% des nappes sont actuellement inférieures à la moyenne nationale, à la moyenne côté oriental et extrême sud. Parmi les secteurs fragiles, il y a la région ajaxienne, Spelunca-Liamone, l'extrême sud, Barachi, Bonivazio, également dans la région de Porto Vecchio. Et là, bien sûr, le risque manque d'eau potable pour l'irrigation et manque d'eau souterraine et des eaux souterraines même plus salées, peut-être plus polluées également, Antoine Orsini, c'est ça?
20: Oui, aujourd'hui, quand on a moins d'eau, du moins, Patrick l'a bien précisé. Il y a toujours les 8 milliards qui arrivent, mais dans les cours d'eau, on n'en trouve que 3 milliards.
2: Hein. On 8 milliards d'eau de pluie, on précise.
20: 8 milliards, voilà, par an. Hein. Voilà. Donc, on a moins d'eau dans les cours d'eau, ce qui fait que les nappes alluviales, et on utilise beaucoup d'eau souterraine pour nos grandes villes côtières. Hein. Et ben, ces nappes-là, il y a du sel qui remonte. Donc ça, c'est important. Ouais. Il y a de plus en plus d'intrusions marines ou de biseaux salés. Non, il y a 2 cas, mais en tout cas, l'eau qu'on peut boire, on ne peut plus la boire parce que l'eau salée, on ne la boit pas.
2: Ah, on peut pas la boire et puis pour les cultures également ça pose le problème de la qualité. Je veux donner un chiffre également, les besoins qui augmenteront, les besoins de on est à 100 millions de mètres cubes aujourd'hui en besoin, en consommation, vous m'arrêtez Antoine Orsini si je me trompe, et on augmentera jusqu'à 130 millions de besoins en 2050. Aujourd'hui, rapidement, où sont les solutions pour augmenter le stockage?
20: Alors, vous mettez le stockage en numéro 1, moi je le mets en numéro 4. Hein, voilà. Parce qu'en numéro 1, il faut de la sobriété, il faut l'économiser l'eau. On a souvent trop dit, à tort, l'eau, l'île la plus arrosée de Méditerranée, on a beaucoup d'eau. Non, en fait, on n'a pas beaucoup d'eau. La preuve, on en manque. Après, donc, réduire les fuites dans les réseaux, c'est fondamental. Il y a des réseaux où il y a 50% de fuites. C'est réutilisation des eaux usées traitées. C'est stocker l'eau de pluie. Et enfin, viennent les ouvrages de stockage. Et là, il y a deux solutions. Soit on fait des gros ouvrages, comme en Sardaigne, ils sont en train d'y revenir, hein. Soit on fait des retenues collinaires, des ouvrages un peu moins importants, mais ce qu'il faut faire pour éviter l'évaporation de l'eau et une dégradation de la qualité, il faut que ce soit couvert. Ouais. Alors, on a le plus bel exemple à Cargèse, là on avait de l'avance il y a 20 ans sur la retenue collinaire de Cargèse.
2: On arrive bientôt à la fin de cette émission. Merci à tous les trois pour vos réponses. Alors il y a eu, on va arriver aux conséquences toujours malheureusement, et puis évidemment toujours les solutions si on les trouve. Il y a eu une action coup de poing jeudi dernier à l'aéroport d'Ajaccio de la part des apiculteurs. La filière est à bout de souffle, disent-ils. Changement climatique, explosion de la mortalité, des pertes de plus de 56% du cheptel cette année. Le taux de mortalité explose d'un an sur l'autre. On était à 7,3 en 2024, on est à 21% cette année. Écoutez Matteo Tristagni, président de l'AOP Miel de Corse, qui confirme les causes de cette mortalité.
3: Clairement, le changement climatique nous impacte très fort. Les floraisons arrivent trop tôt, les hivers sont trop chauds, et on a toujours un épisode de froid qui coupe tout. On a des épisodes de sécheresse très longs. En fait, le changement climatique font que l'abeille récolte moins, donc elle est plus faible, donc elle va être plus enclin à attraper telle ou telle maladie, à être plus fragile par rapport au varroa, qui est donc un parasite de l'abeille. Et tout ça fragilise les ruches, et si nous, apiculteurs, on n'est pas là derrière pour s'en occuper, d'elle-même, une ruche s'écroule.
2: Alors je vais me retourner, vous faire réagir à vous, Jean-Louis Moretti. Le miel de Corse en danger, c'est pourtant un produit phare hein, de notre île. Votre réaction quand vous entendez ces professionnels?
21: C'est une réaction, de vigilance. Mais je pense qu'on a tous, parce que tout ce qui tourne autour de l'identité, de la destination Corse, fait partie de ce qui lui permet d'être compétitive sur les marchés. Tout à l'heure, j'évoquais le PADUC qui dit que le tourisme doit être durable, mais il dit en second qu'il doit valoriser l'identité. Or, les productions de qualité, les productions du terroir, sont des choses à préserver. Il y a eu un travail énorme qui a été fait en Corse au cours des 40 dernières années. Et là, on est touché par un phénomène qu'on n'attendait pas, celui de la raréfaction de la ressource en eau.
2: Alors, comment l'Agence du tourisme de la Corse accompagne-t-elle ses professionnels dans ces temps troublés? Est-ce qu'il y a des dispositifs, des conseils?
21: Depuis 2021, lorsqu'on a lancé les opérations Écolabel, on a mis en place des aides, et puis c'est notre rôle. Donc aujourd'hui, les hébergeurs qui veulent se faire accompagner sont aidés à 80% dans la démarche, on va dire, administrative et financière, et à 50% pour les investissements qu'ils ont à réaliser, par exemple tout ce qui est dispositif d'économie d'eau, que ce soit pour la partie sanitaire ou pour la partie arrosage, l'espace vert.
2: C'est important à savoir. Jean-Louis Moretti, une question aussi sur les conséquences humaines. On va faire le switch avec les conséquences humaines pour terminer ce magazine. Les professionnels du tourisme et leur personnel sont vulnérables avec ces fortes chaleurs, leur exposition, leur intensité de travail. Là aussi, par ces temps de canicule, la sensibilisation, c'est à l'ordre du jour à la TC.
21: Oui, bien entendu. Si on reprend la démarche d'écolabellisation, il y a 6 familles de critères. Hein. Un écolabel, c'est 67 critères, dont 22 obligatoires. Et parmi les 6 familles de critères, il y en a une qui concerne le personnel et la formation. Donc ces éléments-là, évidemment, sont des éléments forts de la critérisation des établissements.
2: Merci Jean-Louis Moretti. On va revenir vers vous Antoine Orsigne, et puis on terminera avec Patrick Bonicel. Vous dites, vous Antoine Orsigne, qu'il faudrait réduire la déforestation en Corse. Hein. Existe-t-il seulement des outils opposables juridiquement contre certains projets?
20: Alors c'est vrai qu'aujourd'hui, quand on dit on doit réduire les émissions de gaz à effet de serre, hein, et donc quand on brûle du combustible, il faut aussi protéger nos forêts, parce que nos forêts, ce sont des puits de carbone. Donc il faut éviter de la déforestation et les gros incendies. Alors, le côté juridique, aujourd'hui, quand on regarde bien, on n'a pas le droit de faire du feu. On n'a pas le droit. Alors, il y a eu des actions quand même. Ils ont arrêté quelques incendiaires. Hein, mais c'est pas la peine de faire une nouvelle loi pour que nos forêts brûlent pas. Il faut, bien sûr, il faut de la surveillance.
2: Vous en appelez, la responsabilité de chacun, en tout cas. C'est ce qu'on comprend dans votre propos. Hein.
20: Tout à fait. Tout à fait, c'est clair.
2: Une question, peut-on dire Patrick Bonicelle, ce sera la dernière partie de ce magazine, le point final de ce magazine avec vous, il nous reste quelques minutes. L'ingénieur météo que vous êtes, peut-il nous dire si ces étés vont se généraliser? Que disent les probabilités généralement en Corse, en Méditerranée?
19: Oui, bien sûr, oui, malheureusement. Je dirais que non seulement les étés vont se généraliser, comme vous dites, mais vont s'aggraver en termes de vagues de chaleur, de nombre de vagues de chaleur dans l'été et de sévérité, hein, c'est-à-dire les températures maximales atteintes et la durée, encore une fois, de ces vagues de chaleur vont aller. Toutes les projections climatiques disent la même chose, en l'occurrence, hein, pour ce qui concerne là. Les températures, on va vers des étés de plus en plus compliqués en termes de vagues de chaleur.
2: Est-ce que selon vous, les pouvoirs publics, dans leur globalité, ont pris la notion, ont pris la mesure pour limiter les conséquences aussi humaines, hein, le côté médical, les établissements hospitaliers sont-ils mieux dotés, d'après vous ?
19: Alors, un travail de fond, notamment au quotidien, quand une vague de chaleur se déclenche, avec Santé publique France, les ARS, le ministère de la Santé, hein, nous travaillons en collaboration avec eux pour gérer les vagues de chaleur d'ores et déjà. Donc, évidemment que la prise de conscience est là. En revanche, s'équiper suffisamment pour anticiper, donc s'adapter, c'est tout l'essentiel de la démarche à venir. On a compris que de toute façon, quoi qu'on fasse, on va essayer d'atténuer au mieux ce changement climatique qui est en route. Mais l'autre volet essentiel également et presque principal, c'est l'adaptation. Et il faut absolument anticiper et s'adapter aux futurs étés qui risquent d'être très problématiques, notamment pour les personnes vulnérables. Ça paraît clair.
2: Donc s'adapter pour les personnes vulnérables, pour les ressources aussi. Vous seriez pour de nouvelles sortes, de nouveaux types de structures de stockage ?
19: Non, alors là, pour le coup, c'est pas vraiment mon domaine de compétence, mais évidemment qu'il faut réfléchir à de nouvelles façons de stocker l'eau que l'on reçoit du ciel pendant la période automne-hiver, on va dire. Et c'est certain qu'il faut le faire et qu'il faut trouver des solutions. Antoine Orsini l'a évoqué tout à l'heure. Il faut peut-être multiplier les retenues collinaires plutôt que les grosses retenues parce que ça pose des problèmes, évidemment, de surface, d'expropriation, de gestion, et puis une grande surface d'eau à découvert, ça aussi je l'ai dit, ça va générer évidemment beaucoup d'évaporation. Donc est-ce que c'est la bonne solution de faire des grandes surfaces qui vont pour autant s'évaporer en quantité importante? Je ne suis pas sûr, mais là en l'occurrence vraiment c'est au-delà de mes compétences là.
2: En tout cas, merci beaucoup. Ce sera le mot de la fin avec vous, Patrick Bonicelle, ingénieur Météo France. Merci à vous. Merci à Antoine Orsigne, hydrobiologiste et maître de conférence. Et merci également à Jean-Louis Moretti pour l'Agence du tourisme de la Corse. Ce magazine de la rédaction spéciale climat et canicule pour cet été en Corse est à retrouver en podcast sur notre site internet. Merci à Simon Guérini qui était à la technique de cette émission. Bon azir. Bonne journée.

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5: Même s'il est encore flou, l'accord de paix entre les États-Unis et l'Iran, annoncé hier soir, pourrait faire du bien au portefeuille des Français. Les prix du gasoil et de l'essence passent en dessous des 2 euros le litre, mais la prudence reste de mise. Il faut définir les détails techniques de la réouverture du détroit d'Ormuz, notamment. Et ce protocole d'accord intervient alors que le sommet du G7 débute en fin d'après-midi à Évian, en présence d'un Donald Trump triomphant qui doit convaincre ses partenaires français, allemands, italiens, britanniques, japonais et canadiens. Emmanuel Macron vient de prendre la parole. Il faut tout faire pour mettre en œuvre ce projet d'accord, dit le président, qui ajoute que le gouvernement va s'assurer que la chute des cours soit, je cite, répercutée à la pompe. La vérité, la technique ou encore le bonheur, trois thèmes au programme des épreuves du bac de philo ce matin. Avons-nous la maîtrise de nos paroles ou encore débattre? Est-ce chercher la vérité? 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Ici, des rassemblements prévus ce soir devant les tribunaux et devant le ministère de la Justice, dans le sillage de l'affaire du meurtre de Liana dans le Gers. 150 associations et syndicats réclament une loi intégrale contre les violences faites aux enfants et aux femmes. Et puis, il va faire chaud, très chaud, cette semaine. Des records de température sont attendus avec un retour de la canicule et des orages possibles, notamment pour les journées de jeudi et vendredi. 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

Garibourg, il est 15h38, on va retrouver bien le magazine Terra et Onde. Alors cette semaine, on va parler musique, Skola Gigantui Larkouji, Christophe Zagal et Théo Lacombrade vont nous emmener découvrir ce vendredi à 13h l'école de chant et de musique du groupe Larkouji. Cette association est située à Loutchan, c'est là que sont accueillis tout au long de l'année des chanteurs, des musiciens amateurs, de tous les âges bien évidemment. Et ils sont tous en tout cas encadrés par les membres du groupe insulaire. Donc on va retrouver la première étape de cette rencontre avec Askola Igantu du groupe Larkouji.

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5: J'ai le plaisir de vous accompagner également jusqu'à 17h. Ensuite, ce sera Evelyne Fontaine. Place à l'info, il est 16h. L'essentiel avec vous, Roland Frias, bonjour.
6: Bonjour Jean-Charles, bonjour à tous. On débute avec cette intervention en cours sur le réseau d'eau potable à Ajaccio. Une fuite a été signalée, route des Sanguinaires. Les équipes de Kernolia procèdent actuellement aux réparations, entraînant une coupure d'eau entre le rond-point de Capodifeno et la Parata. L'actualité, c'est aussi la première étape franchie pour les candidats au baccalauréat. Après 4 heures d'épreuve, les terminales dans l'île ont rendu ce midi leur copie de philosophie. Entre maîtrise de la parole, bonheur, vérité ou encore technique, les sujets ont alimenté les discussions à la sortie des salles d'examen. Mais pour les lycéens, le plus dur reste à venir avec les épreuves de spécialité cette semaine avant le grand oral prévu à partir du 25 juin. Un autre examen à présent, celui du projet d'autonomie de la Corse. Alors que les députés vont en débattre demain à l'Assemblée nationale, un rapport a été publié par le Laboratoire de la République. Il défend une autre voie institutionnelle. Ses auteurs, le politologue Benjamin Morel et l'économiste Michel Ruimi, estime qu'une présence plus efficace de l'État et une politique de développement répondraient mieux aux difficultés de l'île qu'une autonomie constitutionnelle. Benjamin Morel était ce lundi notre invité de la rédaction interview en réécoute sur l'application ici. Et puis au chapitre social, à France 3 Corse Via Stel, les salariés se disent inquiets pour l'avenir de la chaîne. À l'appel du STC, plusieurs dizaines d'entre eux se sont réunis ce matin devant les locaux d'Ajaccio et de Bastia pour dénoncer des contraintes budgétaires jugée de plus en plus forte. Selon le syndicat, la station subirait une baisse d'environ 1,2 million d'euros, la suppression de 5 CDD, tandis que 542 000 euros non consommés en 2025 auraient été restitués à France Télévisions. La direction de son côté se veut rassurante et affirme que les moyens restent maintenus.
5: Merci de continuer avec nous. L'info sera de retour à 17h avec le journal. Et puis ensuite, ce sera Evelyne Fontaine qui sera en votre compagnie jusqu'à 19h. Dans un instant, nous allons retrouver un de nos rendez-vous, le premier en fait, et Campacui, direction la commune de Loumes. On va y rester quelques jours en compagnie de Christophe Zagalia. Voici, pour repartir en musique, Michel Polnareff.
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0: Deuxième rendez-vous, c'est avec le journal des associations. Et l'association Oboulinte est à l'honneur aujourd'hui au micro de Valérie Franceschetti.
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2: Aujourd'hui, dans notre journal des associations, direction le Cap Corse pour découvrir Oboulinte à Canel et Centour, on accueille Claude Luquet. Bonjour Claude.
3: Bonjour.
2: Vous nous présentez votre association?
3: Alors, notre association, c'est une association de village dont le siège est au château de Stopiel et nous avons pour vocation de faire des spectacles, des expositions, des débats, des projections, toute une série de manifestations que l'on fait du mois de mars jusqu'au mois d'octobre.
2: Vous êtes à Centour?
3: Bien sûr, à Centour.
2: Alors, quand vous parlez du château de Stopiel, c'est la maison d'Américains, ils sont revenus de Puerto Rico, elle a été rachetée par la CTC et il y a beaucoup d'activités avec vous, avec votre association qui se déroule. Qu'est-ce que vous proposez prochainement?
3: Au mois de juillet, nous avons un concert de musique Corse Jazz. Nous avons une projection de film

0: avec un documentaire présentant un réalisateur, en l'occurrence Bertrand Tavernier. Nous avons ensuite un concert d'un trio de musique classique. Ensuite, nous avons, mais ça dure comme ça jusqu'au mois d'octobre.
1: D'accord. On va vous suivre. En tout cas, on va donner une adresse par internet pour vous retrouver facilement. Qu'est-ce qu'on fait? Au Pounant, peut-être par Facebook.
0: Ah oui, je vais vous la donner exactement. L'adresse mail, c'est oupoudant.fr.
1: Tout simplement. Je vous propose, oui, Claude, qu'on se retrouve pour une autre interview dans le journal des associations sur ici RCFM. À bientôt pour, oui, faire le point un petit peu avec vous et l'association. Et on salue Elisabeth aussi, qui fait partie de cette association.
0: Merci.
1: À bientôt sur ici RCFM.
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0: parti pour une semaine avec Fabrice Fenouillère. Juste un mot pour vous dire que vous pouvez bien évidemment retrouver le programme des dimanches du Parc Galéa sur la page Facebook ou sur le site du Parc Galéa. En revanche, aujourd'hui, eh bien, on va s'intéresser, grâce à Fabrice Fenouillère, à des artistes primaires. Allez, on l'écoute.
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2: Bonjour à toutes, bonjour à tous. Je suis certain qu'il y en a parmi vous qui sont très doués pour le dessin, pour la peinture. Eh bien, sachez que vous avez de la concurrence. Des chercheurs ont en effet observé récemment un phénomène surprenant chez nos plus proches cousins, les chimpanzés. Lorsqu'on leur propose des crayons et des feuilles, ils font quoi ? Eh bien, ils ne produisent pas des tracés aléatoires. Au contraire, chaque individu, on l'a bien noté, développe, au fur et à mesure de son utilisation de ces outils, une véritable signature graphique qui reste stable, et c'est important, dans le temps. Pendant plus de 10 ans, avant la publication de leurs conclusions, des scientifiques ont en effet analysé près de 500 dessins réalisés par plusieurs chimpanzés. Et ce qui ressort est fascinant, je l'ai dit, chacun dessine à sa manière, de façon cohérente et reconnaissable. L'un remplit la feuille de petits points insérés, presque comme des constellations. Un autre privilégie des formes géométriques ouvertes, des courbes ou des triangles. Une femelle, à côté, produit de grands motifs en éventail. Sa copine préfère de loin, elle les rayures au point. Et surtout, pour tous, leur style reste constant au fil des années. Autrement dit, il ne s'agit pas pour eux de gestes accidentels, mais de véritables tendances individuelles, comparables à une sorte de style personnel. Des styles qui évoluent d'ailleurs dans le temps, un peu comme chez nous, et ça c'est intéressant. Les jeunes chimpanzés, on l'a vu, remplissent progressivement davantage la page, utilisent avec les années plus de couleurs et produisent des formes de plus en plus complexes. Vous avez saisi, c'est un développement qui rappelle de manière frappante celui des enfants humains. Autre découverte dans la découverte, le contexte joue aussi un rôle. En hiver, une saison durant laquelle les chimpanzés sont plutôt ralentis, eh bien, leurs dessins sont plus simples, moins riches, probablement en lien avec une activité réduite. Par ailleurs, quelle que soit la période, lorsqu'ils utilisent leurs deux mains pour dessiner, eh bien, leurs productions deviennent plus vastes et plus élaborées. Au final, je trouve que ce que montre cette étude est profond. Elle dit que la production de formes sur une surface n'est pas uniquement un acte humain lié à la culture ou au langage, mais pourrait reposer sur des bases archaïques, plus anciennes, ancrées dans le cerveau des grands singes dont nous faisons encore, vous le savez, officiellement partie.
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0: BFM. Sur les ondes RCFM. Soyez les bienvenus. Enfin, point sur l'actualité en compagnie de Roland Frias. Bonsoir Roland.
1: Bonsoir Evelyne, bonsoir à tous. Le GFCA volait face à d'importantes difficultés financières. Dans une conférence de presse en début d'après-midi, le club ajaxien a affirmé faire face à une grave crise de trésorerie avec plus de 268 000 euros manquant dans ses comptes en raison, selon ses dirigeants, de subventions non versées par la ville d'Ajaccio et la collectivité de Corse. Une situation qui a déjà conduit au report du paiement des salaires. La municipalité affirme que le solde de sa subvention 2025, soit 39 375 euros, sera versée d'ici la fin du mois. La CDC, de son côté, n'a pas encore répondu à nos sollicitations. Au chapitre social, à France 3 Corse, via Stella, les salariés se disent inquiets pour l'avenir de la chaîne. À l'appel du STC, plusieurs dizaines d'entre eux se sont réunis ce matin devant les locaux d'Ajaccio et de Bastia pour dénoncer des contraintes budgétaires jugées de plus en plus fortes. Selon le syndicat, la station subirait une baisse d'environ 1,2 million d'euros, la suppression de 5 CDD, tandis que 542 000 euros non consommés en 2025 auraient été restitués à France Télévisions. La direction de son côté se veut rassurante et affirme que les moyens restent maintenus. La politique, alors que les députés entament demain l'examen du projet de loi constitutionnelle sur l'autonomie de la Corse, un rapport publié par le laboratoire de la République défend une autre voie institutionnelle. Ses auteurs, le politologue Benjamin Morel et l'économiste Michel Rumi, estiment qu'une présence plus efficace de l'État et une politique de développement répondraient mieux aux difficultés de l'île qu'une autonomie constitutionnelle. Benjamin Morel était ce lundi notre invité de la rédaction. Interview en écoute sur l'application ici. Et puis, la préfecture de Corse rappelle que l'emploi du feu est strictement interdit en Corse du Sud comme en Haute-Corse jusqu'au 30 septembre inclus. Ce week-end, plusieurs départs de feu ont été provoqués par des brûlages de végétaux, notamment à Porto Vecchio. Un incendie a parcouru 50 hectares et mobilisé d'importants moyens de secours. Les contrevenants s'exposent à des poursuites pénales avec des sanctions pouvant atteindre 100 000 euros d'amende et des peines d'emprisonnement.
0: Ah oui, en effet, il vaut mieux le préciser. Bon, mais vous reviendrez le dire à 18h ?
1: Avec plaisir, Evelyne, à tout
0: merci,
1: à l'heure, 18h.
0: Un point sur la météo.
1: Et un point sur la belle météo.
0: Oui, mais pas de vent, mais la chaleur qui arrive. Hein.
1: C'est vrai, il fait
0: attention
1: très
0: au coup de soleil sur les pieds.
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0: Je dis ça parce que Roland Frias a pris récemment un sacré coup de soleil sur ses pieds. Des nuages bas sur nos côtes le matin. Sur le nord-ouest de l'île et l'ouest du Cap Corse, il pourrait localement persister l'après-midi. Soleil prédominant ailleurs sur le littoral avec des nuages bourgeonnants en montagne où ils pourront donner de petites averses. Vous avez vu que le temps est un petit peu perturbé. Côté vent, Roland vous le disait à l'instant, ce sont les brises qui prendront le dessus, les températures qui restent exactement les mêmes que celles d'aujourd'hui. 27-30 sur le littoral, 28-31 dans l'intérieur, 22-26 dans les villages de montagne. Préparez-vous à l'arrivée d'une vague de chaleur à partir de mercredi qui devrait s'intensifier les prochains jours.
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0: 17h passées de 4 minutes. Quel plaisir de retrouver Tony Jaffery à la réalisation de cette émission. Nous aurons le plaisir d'avoir Julie également au standard. Julie qui vous gâtera à deux reprises ce soir un sac à dos pour les sportifs et puis des places pour aller voir Permis de détruire. Ce sera à Herbalonga le 18 juin prochain. Oui, à 21h, vous serez peut-être de la fête. Mais pour cela, il faut nous écouter.

0: Like Prayer, Madonna. Et notre Madonna à nous, c'est Cécilia Cantelli. Chaque soir, elle choisit une destination et nous fait découvrir la musique sur place et les nouveautés. Vous êtes prêts? Allez, on attache notre ceinture.
1: La chronique musicale du jour part sur la côte méditerranéenne d'Israël, un pays où se croisent influences orientales et occidentales. Et on découvre Hide and Seek de Tal Tamari. Derrière ce titre, qui signifie cache-cache, se dessine une réflexion sur les relations humaines et ces sentiments que l'on montre à moitié, qu'on cache parfois aux autres ou à soi-même. Il est donc question de distance, de recherche et d'incertitude. Comme dans un jeu de cache-cache, chacun avance sans savoir exactement où se trouve l'autre, ni ce qu'il ressent vraiment. On hésite, on se dévoile un peu, et puis on se protège à nouveau. Tal Tamari aborde l'intime avec beaucoup de finesse, en racontant des situations universelles dans lesquelles chacun peut se reconnaître. Hide and Seek, ça prouve que les plus grandes distances ne sont pas toujours géographiques. Parfois, quelques mots non dits suffisent à séparer deux personnes.

Chantal Tamari pour nous mettre en forme à 17h. Passé de 14 minutes dans quelques instants, nous prendrons soin de nous avec Propriano à l'honneur dans notre chronique beauté bien-être. Mais avant, profitons de Patricia et de Berceau Univers. Patricia Paul qui nous emmène dans son univers à elle. Voyage musical, voyage passionnant et ouverture à l'autre. Extrait de son dernier album qui fut d'ailleurs une belle aventure musicale.

0: Patricia Paul, il est à 17h passé de 18 minutes. Isabelle et Muriel nous attendent pour nous proposer de prendre soin de nous en direction Propriane.
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2: Cultura et Benista, programmé le 23 juin, un atelier avec Isabelle Savadou à la manœuvre.
3: Oui, à la médiathèque de Propriane. En fait, ça s'inscrit dans les ateliers Bien vieillir. Et donc, c'est très intéressant puisqu'elle va proposer à la fois quelque chose d'intellectuel, puisqu'il y a un défi lecture, des actualités culturelles, de la poésie, de la lecture à haute voix, des jeux d'écriture et des activités créatives avec de la relaxation. La signature d'Isabelle Savadou, c'est effectivement de lier son savoir-faire, notamment en sophrologie, avec des ateliers divers et variés, donc qui vont permettre d'animer notre tête, notre corps et nos poumons. Voilà, c'est formidable. Donc l'inscription est gratuite et se fait auprès de la médiathèque de Propriane.
2: Si vous voulez en savoir plus, vous appelez le 76 23 64. Vous avez tout sur le site internet. Et c'est de 15h à 17h, cette pause culture.
3: On vous souhaite une très belle après-midi en compagnie d'Isabelle et profitez bien de ces moments de bien-être et de stimulation intellectuelle.
0: Pourquoi pas, on a noté ça dans nos agendas, la beauté qui se déplace et une proposition faite donc du côté de Propriane.
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0: 17h passé de 20 minutes. Oh, très vite, nous allons aller vers le premier cadeau. Cadeau que nous vous offrirons d'ici 10 minutes exactement pour aller voir Permis de détruire le 18. Ça tombe jeudi à 21h au Théâtre de Verdure.

Arbalang. Ah là là, le monde qu'il va y avoir. Ben, vous aurez peut-être deux places si vous êtes bien accroté de votre téléphone et que vous appelez au moment où on vous donnera le signal. Ce sera le premier cadeau de votre soirée. Il y en aura un deuxième si vous êtes sportif avec un sac à dos de rando, une fouta, RCFM, etc. Ce sera dans quelques instants. Voici monsieur Florent Pagny pour continuer cet après-midi. Très agréable. On est content de vous accompagner.

0: 17h, passé de 24 minutes avec Florent Pagny, la dernière chanson du monde, mais pas de votre soirée.
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0: 17h25. Oui, vous attendez avec impatience qu'on vous donne le signal pour pouvoir vivre la soirée de permis de détruire. Eric Fradigi et toute son équipe qui vous attendent au Théâtre de Verdure, mais les places sont chères là. Impossible d'en avoir d'ailleurs actuellement. Il faut absolument rester à l'écoute. Peut-être que juste après, Jean-Pierre Marcellesi. Oui, qui sait ? Ces cadeaux seront peut-être pour vous. Attendez le signal. On se retrouve dans quelques instants.

0: Jean-Pierre Martinez, et vous allez vouloir rester avec nous dans quelques instants, puisque nous jouerons, il y a pas mal d'événements intéressants tout près de chez nous.
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0: Avec le festival littéraire Racines de Ciel, dont nous parlerons d'ici une petite heure avec votre invité, Michel Lelègre, les rencontres d'Ajaccio, qui s'appellent cette année Raies de Lumière. Ça se passe au musée Fesch, mais ça se passe aussi hors les murs, du 17 au 21 juin, avec un programme alléchant si vous aimez la littérature, mais aussi l'art. Rencontre passionnante avec le programme qui vous sera donc donné en détail d'ici une petite heure. Et puis, Permis de détruire, le nouveau film d'Eric Fradicelli, dont la sortie est prévue là dans quelques jours, eh bien sera projeté en avant-première à Herbalong. Et d'ici quelques secondes, nous vous offrirons deux places pour cet événement auquel vous voulez certainement tous participer. Côté Tour de Chant, Isoladi ne sera demain à l'auditorium de Pigne à 21h. Adiam se produira également demain en l'église Saint-Jean-Baptiste de Porto-Vic à 21h. Jean-Paul Paulette y passe par Sartène dans l'église Sainte-Marie. Ce sera après-demain le 17 à 18h. Le groupe L'Alba sera en l'église de la Miséricorde d'Île-Rousse le 18 à 19h. Voici quelques-uns des concerts événements à ne pas louper. Il y en a vraiment tout près de chez vous. N'hésitez pas à consulter l'agenda.
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0: Et dans l'agenda, vous l'avez entendu, oui, Permis de détruire arrive vite. Il est donc projeté en avant-première au Théâtre de Verdure d'Herbalong ce jeudi à 21h, avec un monde fou, impatient de découvrir la nouvelle aventure signée Eric Fradicelli. Vous avez peut-être vu passer la bande-annonce à mourir de rire. Ça débute le 1er juillet au cinéma, mais chez nous, exceptionnellement, Eric voulait vous offrir ce cadeau. Alors, c'est le moment de nous appeler. 04 95 32 22 22. Julie Nigol, il vous attend pour vous offrir deux places pour cette soirée du 18 janvier 21h, Tête de Verdure d'Herbalong, pour le nouveau Permis de détruire.

0: Eddie Mitchell sur les ondes RCFM. Avant de partir au standard, retrouver la gagnante, voici un petit aperçu de ce qui vous attend pour le prochain film d'Eric Fradigili.
1: Je voudrais qu'on fasse sauter la maison du mec de France Énergie.
2: Mais t'as craqué ou quoi?
1: J'ai tout quitté pour venir m'installer ici. Je fais travailler les gens du coin, je suis sympa avec tout le monde. Je suis pro-Corse, à mort. Et qu'est-ce qu'il faut faire ici pour être considéré comme un Corse?
2: Bah faut être Corse.
1: Bon, Rachid, je te présente mon ami Olivier.
3: Bonjour, monsieur.
1: Et... il est psy.
3: J'aime pas les psys.
2: On va quand même pas laisser deux pinsouilles plastiquées à une maison sans rien faire. On va passer pour qui? On est encore chez nous, quand même, non?
4: Que tous les Corses qu'il y a, tu vas te trouver qu'un pinsou dedans.
3: Je suis pas son fiancé, c'est une macania.
5: Allez, mettez les gaz.
3: Ça va être compliqué. Dans cette bagnole, il y a moins de gaz que dans un briquet.
1: Un. Deux. Trois.
2: C'est quoi qui a sauté?
6: C'est la maison.
7: Elle est en face, à la maison. Et elle a rien.
0: Voilà, une soirée explosive à vivre avec Permis de détruire le 18 juin, c'est-à-dire ce jeudi à 21h, au Théâtre de Verdure d'Arbalong. Vous avez été nombreux à tenter votre chance et c'est Béatrice qui a été la plus rapide. Bonsoir Béatrice.
8: Bonsoir.
0: Je crois que vous êtes contente, m'a-t-on dit.
8: Ah, très, très, très, oui. Absolument. J'adore Eric Fraticelli. Je ne le louperai pour rien au monde. Donc là,
0: vous avez bien
8: fait. Je vais essayer, on ne sait jamais.
0: Vous avez bien fait de nous appeler. Vous allez avec qui, Béatrice, alors, à cette soirée
8: avec
0: de jeudi?
8: Avec mon époux.
0: Voilà, c'est bien. Quand on a des soucis, quand on a un petit peu des journées lourdes, eh bien, on oublie tous les problèmes, là.
8: Dès que ça commence, on est dedans à fond.
0: Exactement. Vous allez être bien installée. Je vous conseille de prendre une petite veste, parce que vous serez donc dans le théâtre de Verdure d'Herbalong. Prenez même, si vous le voulez, certains amènent avec eux un petit coussin.
8: Petit coussin, oui.
0: Voilà, vous êtes super bien. Face à l'écran, vous allez...
8: C'est magnifique, le cadre est magnifique en plus.
0: Exactement, exactement. Je suis très contente pour vous, Béatrice.
8: Je vous remercie beaucoup. Merci,
0: c'était un plaisir. Bravo encore et à très bientôt. Au revoir, Béatrice. Au revoir. On aura le plaisir de vous offrir demain encore deux nouvelles places pour cette soirée, événement. Et puis, j'en profite pour vous dire que tout à l'heure, allez, dans 10 minutes, on vous offrira un sac à dos de randonnée avec une foota RCFM pour vous, pour les sportifs, pour les amateurs de plein air et de montagne. En attendant, on va se faire un tour à Pontelletch. On va faire la connaissance de Pierre-Jean Strabogne qui a créé il y a 4 ans un magasin qui s'appelle Corsica Aliments. C'est un magasin d'alimentation animale, vous l'aurez compris, pour nos animaux, nos compagnons à quatre pattes, mais c'est aussi un point de vente crucial pour les éleveurs du centre Corse. On ne pouvait pas rater ça. Voici votre extrait de l'émission Rébé.
9: Alors, qui sont mis pour Télèche, à croiser des chemins, comme Ezeïge. Et voilà, et si moi, Corsica Aliments, à Oumézeïena, je vous ferai Tréagne, qui est ouvert tout le magazine. Et Kouti, fais-moi tout ce qui toque à l'alimentation et à l'animal.
0: Comment est-ce que l'idée de ce projet tout?
9: Et alors l'idée, et j'ai fait un studio pour travailler dans l'ambiente
0: à l'ONF,
9: et vous restez. Et après un studio, je suis au centre de travail, j'ai travaillé à peine à l'Office de l'Ambiente, à l'OFB, l'Office national français de la biodiversité, etc. Et j'ai toujours eu deux gagnes, et un jour, je suis allé à la Bastille pour comprer des croquettes. Et ce jour, nous avons dit, oh, pourquoi je ne travaille pas d'après puis, deux ou trois sacs de croquettes. Et nous avons parlé avec Moab, et Moab voulait faire un magasin de bricolage. Et je lui ai dit, non, il m'a fait l'alimentation pour l'animal, parce que les cuisines de Rougeon, ils sont parétis bastori, les gâchaurs, ils sont assez, assez grands. Et donc, il a dit, tu viens avec une drentine à Isaac. 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Et je suis sempre stato allé voir dans le monde de l'agriculture. Moi, bon, je suis bastore et nous. J'ai sempre eu des amis bastori et je suis sempre andato à faire tondire, à bere comme si faisaient les gages, les vrumais. 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
0: Ici RCFM. Pierre Strabonne qui vous a raconté comment est née l'aventure Corsica Aliments. Demain, on parlera justement du foin de la Croix qui est arrivé à Pontelec il y a quelques jours, que vous voyez hein, en passant sur le parking, et qui provoque une effervescence dans ce lieu aujourd'hui incontournable pour les agriculteurs. Ce sera donc demain, à la même heure, le deuxième volet de votre magazine RIB.

0: Sympa, hein, souvenir sur RCFM. Vous aimez la montagne, vous aimez vous balader, eh bien on a le sac à dos qu'il faut pour vous, avec en plus la fouta RCFM pour aller à la plage. Voilà, un cadeau avec peut-être la possibilité de l'utiliser pour plein d'occasions et juste un numéro de téléphone à composer pour le gagner. 04 95 32 22 22, appelez-nous. Julie vous attend et je vous retrouve dans quelques instants.
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0: Direction Corté pour accueillir Marie-Jo, qui est notre gagnante. Bonsoir Marie-Jo.
13: Bonsoir.
0: Bonsoir, bonsoir. Vous avez été rapide.
13: Oui, pour une fois, oui.
0: Pour une fois. Bon, en tout cas, ça vous avez réussi. Est-ce que vous aimez la montagne?
13: Ah, j'adore.
0: Bon, vous avez l'outil idéal. Est-ce que vous aimez vous allonger à la rivière ou à la plage?
13: Ah ben oui, aussi.
0: Vous avez donc le kit, le kit qu'il vous faut, Marie-Jo, pour profiter de votre été. Et c'est un plaisir de vous l'offrir.
13: Merci beaucoup à vous.
0: Et belle soirée, merci beaucoup pour votre participation. À bientôt Marie-Jo, au revoir. Au revoir. Demain à la même heure, à nouveau le même cadeau à remporter pour vous, amis qui aimez profiter de la nature pleinement grâce à votre radio RCFM. Dans quelques instants, un extrait de votre cabaret, on retrouvera Michel Solinas. Mais avant, un beau souvenir.

Humility, sympa, hein, ça nous rappelle des souvenirs avec Gorillaz, de retour pour cette nouvelle aventure. Michel Solinas était il y a quelques jours l'invité du cabaret. On retrouve l'Odyssée, extrait de cette soirée.

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1: Et Roland Frias va nous rejoindre d'ici 5 petites minutes pour le journal. Le temps de faire monter un petit peu les vibrations et le rythme. Oui, vous mettre un petit peu dans l'ambiance de l'été. D'ailleurs, côté technique, on y est déjà. Je ne peux pas vous raconter ce qui se passe, mais ça danse. Ouais, c'est comme ça que je pourrais dire.
2: C'est top.

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3: 18h sur les ondes d'RCFM, il est temps de retrouver le journal. En compagnie de Roland Frias. Bonsoir Roland.
4: Bonsoir Evelyne, bonsoir à tous.
3: On débute ce journal avec les faits divers.
4: Et un homme de 80 ans blessé à Ajaccio ce lundi peu après 13h lorsqu'une branche de très grande taille comparable à un petit arbre s'est abattue sur sa voiture cours Jean Nigault. Sous le choc, le pare-brise a explosé. Le conducteur a reçu des projections de verre dans un œil. Pris en charge par les secours choqués, il a été transporté à l'hôpital d'Ajaccio pour des examens complémentaires.
3: Et puis dans l'actualité également, Roland, cette étape majeure pour l'avenir institutionnel de la Corse.
4: 4 ans après l'ouverture du processus de Beauvau et 2 ans après les accords conclus avec l'État, le projet de loi constitutionnelle sur l'autonomie de l'île est examiné à partir de ce mardi après-midi à l'Assemblée nationale. 95 amendements ont été déposés avant des débats prévus jusqu'à dimanche. Nous en parlerons demain matin avec notre invité de la rédaction, le maire de Bastia, Gilles Simeone, également chargé du dossier de l'autonomie au sein de l'exécutif de Corse, et puis avec nos envoyés sur place, Hélène Battigny et Patrick Vinciguar. Nous tenterons tout au long de la semaine de vous faire vivre ce débat sur l'autonomie depuis le Palais Bourbon.
3: Au chapitre social, la France 3 Corse Viasté, les salariés se disent inquiets pour l'avenir de la chaîne.
4: À l'appel du STC, plusieurs dizaines d'entre eux se sont réunis ce matin devant les locaux d'Ajaccio et de Bastia pour dénoncer des contraintes budgétaires jugées de plus en plus fortes. Selon le syndicat, la station subirait une baisse d'environ 1,2 million d'euros, la suppression de 5 CDD, tandis que 542 000 euros non consommés en 2025 auraient été restitués à France Télévisions. La direction, de son côté, se veut rassurante et affirme que les moyens restent maintenus. Les inquiétudes également du GFCA volaient dans une conférence de presse en début d'après-midi. Le club ajaxien a affirmé faire face à une grave crise de trésorerie avec plus de 268 000 euros manquant dans ses comptes en raison, selon ses dirigeants, de subventions non versées par la ville d'Ajaccio et la collectivité de Corse. Une situation qui a déjà conduit au report du paiement des salaires. La municipalité assure de son côté que le solde de sa subvention 2025, soit 39 375 euros, sera versé à la fin du mois. D'ici la fin du mois, la CDC, de son côté, n'a pas encore répondu à nos sollicitations.
3: On parle réchauffement climatique à présent, Roland, avec des hivers très pluvieux et une saison estivale très sèche.
4: Le scénario de 2026 pourrait bien se normaliser. C'est en tout cas ce que prédisent les services de Météo France pour la Corse. Ce midi, dans notre magazine de la rédaction, le responsable du Centre météorologique de Corse, Patrick Bonicel, était interrogé sur l'évolution du climat et ses conséquences. Il confirme que les pluies tombent et tomberont de manière irrégulière à l'avenir en Corse. Il répond aux questions d'Olivier Castel.
5: C'est très mal réparti sur l'année. Si on fait le bilan sur l'année, il tombe autant d'eau. Mais sauf qu'il y a une forte saison sèche au milieu et puis des passages fortement pluvieux avec des pluies intenses. Cette eau qui tombe du ciel, elle a 3 destinations en réalité. Une partie va s'infiltrer. Une partie va rejoindre les cours d'eau, donc très vite partir à la mer, et une partie va s'évaporer. Et en fait, le paramètre essentiel dans tout ça, dans la ressource en eau, c'est pas seulement la pluviométrie au final, c'est la température. Et oui, vu que la température augmente, l'évapotranspiration, la transpiration des feuillages, des végétaux, et l'évaporation des sols est de plus en plus importante.
4: Un magazine de la rédaction à retrouver en podcast sur notre application ici.
3: Et puis Roland, le coup d'envoi des épreuves écrites du baccalauréat.
4: C'était ce matin, les 2189 candidats inscrits dans l'Académie de Corse ont planché sur la philosophie. En filière générale, ils avaient notamment le choix entre les dissertations « Avons-nous la maîtrise de nos paroles ?» et « Peut-on être heureux quand les autres ne le sont pas ?» ou un commentaire du texte de Niels. Aussitôt, les copies rendues, Patrice Roubois a recueilli leurs impressions à chaud.
6: J'ai pris qu'on peut être heureux, si les autres ne le sont pas, sais plus comment c'est tourné. Ouais, c'est ce que je connaissais le mieux, on va dire. D'abord, j'ai une phrase d'accroche qui m'est venue en tête, donc c'est le malheur des uns fait le bonheur des autres. Voilà. Après, j'ai essayé de trouver des exemples, je me suis creusé la tête et j'ai fait mon brouillon et voilà. Ben, moi, je stresse pas trop en général, donc je suis pas forcément stressé. Mais après, oui, la philo, c'est CoF8, donc en soi, on peut rattraper derrière avec les SP. Ouais.
7: Alors, les prochains jours, donc demain, on a une spécialité. Donc, pour ma part, c'est sciences de la vie et de la terre. Et mercredi, on a notre dernière spécialité. Donc, pour ma part, c'est sciences économiques et sociales. Et puis, le 25, on a l'oral.
4: Le grand oral, donc, prévu à partir du 25 juin. Et c'était un commentaire de Nietzsche, Evelyne.
3: Oui, pas de Niels.
4: C'est quelqu'un d'autre.
3: Vous savez ce que j'étais en train de me dire? C'est que c'est nos jeunes, là, ils vont faire le grand oral à partir du 25 juin. En pleine canicule.
4: Exactement.
3: Pour qu'ils transitionnent, pour parler de météo.
4: Exactement, vous êtes vraiment la meilleure.
3: D'entre nous.
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3: Avant les grandes chaleurs qui sont annoncées à partir de jeudi, demain des nuages bas côtiers le matin sur le nord-ouest de l'île et l'ouest du Cap Corse. Ils pourront localement persister l'après-midi. Le soleil va prédominer ailleurs sur le littoral avec des nuages qui vont quand même bourgeonner en montagne où ils pourront donner des petites averses. Côté vent, ce sont les brises qui sont au rendez-vous. Les températures, exactement les mêmes que celles d'aujourd'hui, l'après-midi. À noter quand même 1 ou 2 degrés de plus dans l'intérieur. Et c'est donc le début de température caniculaire.
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The Jackson 5, ça vous avait fait penser au film Michael, qui est à l'affiche actuellement. Et ça m'amène à vous parler de Des Livres du Cinéma, qui est passé samedi et qui est passé lundi soir, qui passera ce soir. D'ailleurs, vous aurez la possibilité de le retrouver en podcast grâce à nos techniciens. Une émission à ne pas louper, où on fait un point sur l'actualité cinématographique. Dans quelques instants, on parlera littérature avec Valérie Franceschetti, votre Girandolone ce soir, c'est juste après, au Naviera Noa. Bienvenue à vous dans la seconde partie de votre soirée culturelle.

0: Le navire à Noah, ils seront en concert à Bastia le 26 juin prochain. Ce sera à la cathédrale Sainte-Marie à 19h. La billetterie est en ligne. Les places partent vite. Si vous avez envie d'aller les applaudir pour découvrir Imbinta Douman et leur nouveau concert, dépêchez-vous. Nous avons parlé musique. Eh bien, il est temps de parler littérature. Nous allons retrouver Valérie Franceschetti tout de suite en compagnie d'un écrivain capcorsin que vous connaissez, Philippe Monchaud. Et il nous présente son dernier roman intitulé Puerto Rico.
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3: Philippe, racontez-nous l'histoire de l'écriture de Puerto Rico 1893 par hasard. C'était au marché aux puces de Bastia. Qu'est-ce qui s'est passé?
1: En fait, Paul se rend au marché aux puces en cherchant chaque fois.
3: C'est vous?
1: Non, c'est pas moi. Heureusement pour moi, ce n'est pas moi.
3: Heureusement. Oui.
1: Mais je me suis inspiré de mes tics pour quand je suis en quête d'un sujet pour trouver l'inspiration. Donc Paul se rend au marché aux puces de Bastia et découvre une vieille photographie cartonnée.
3: J'ai cru que ça vous était arrivé à vous, ça.
1: Non, ben j'ai eu pas mal d'éléments en main. On m'a prêté des éléments, des souvenirs de la généalogie sur des Capcorsins qui étaient partis à Porto Rico. Donc j'ai eu beaucoup de recherches et d'éléments.
3: À partir de cette carte postale?
1: À partir de cette carte postale, ça déclenche chez lui un processus créatif. Et il commence à écrire une histoire.
3: Qu'est-ce qu'il y a sur la carte postale?
1: Il y a une photographie d'une dame qui est dans un habit de l'époque avec collerette, nombreux jupons, et au dos il y a écrit Puerto Rico 1893. Et à partir de là, il commence à raconter une histoire. Il invente un thriller du 19e siècle. Simplement, ce Paul n'est pas très équilibré.
3: Oui, voilà, il est un peu déséquilibré.
1: Oui, il n'est pas très équilibré psychologiquement, et donc entre sa réalité

0: trop en dire.
1: Ben, je ne veux pas dévoiler non plus tout le contenu
0: bien sûr,
1: du livre. Voilà. Il faut arriver à en parler sans dévoiler ce qui se passe. Au fur et à mesure de son histoire, en fait, Paul, dans son déséquilibre psychologique, consulte pour régler le problème. Et en fait, il se sent agressé par le réel, par la réalité, constamment, parce qu'elle ne correspond pas à son imaginaire. Et donc, il consulte pour
0: essayer. C'est un artiste aussi.
1: C'est un artiste, mais qui a une fragilité, une grande fragilité, une vie un petit peu dissolue aussi. Et donc, on bascule du 19e siècle au 21e siècle en permanence, tout au long du livre. Oui.
0: Un flashback entre le 19e siècle, le 21e siècle. Dans Puerto Rico, 1893, le roman de Paul M. paru aux éditions La Trace de Philippe Monchou, qui est en dédicace bientôt le 17 juin chez Pape à Bastia.
1: Oui, la librairie Pape qui me soutiennent et où on peut trouver mes livres. Ce sera le 17 juin à 15h. Ensuite, je serai également au festival Corsica Polar à Ajaccio.
0: Ce sera bientôt.
1: Ouais, 31 juillet, 1er août.
0: D'accord.
1: Le 27 août à Canel et Centuri. Et le 4 septembre, vraisemblablement, à Arte Libre et Ile-Rousse.
0: On va vous retrouver, Philippe, dans un instant. À tout de suite pour les Girandoulaognes.

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2: On retrouve notre invité, Philippe Monchaud, Puerto Rico, 1893. Le roman de Paul M. qui vient de paraître aux éditions La Trace. On redonnera en fin d'émission les dédicaces. Philippe, ce roman, il vous a demandé pas mal de recherches. Parce que généalogie...
3: J'ai eu des contacts avec des descendants qui sont ici.
2: Alors, des Corsi Americani.
3: Ici.
2: Ou d'Erza ou d'autres régions.
3: Le Centour, il y a de... Du Cap, hein. Il y en a d'autres, de Cannelle. J'ai pu ainsi tirer des fils auxquels je ne pensais pas du tout en écrivant le roman.
2: Voilà, avez pu tirer des fils à partir de là.
3: À partir de là, dont la première qui m'a frappé, c'était quand même la condition féminine de l'époque.
2: Exactement, dont vous en parlez dans ce roman.
3: J'en parle et je tire un deuxième fil concernant l'esclavage. C'est-à-dire que c'est souvent omis lorsqu'on parle de ces pionniers cap-corsins qui sont partis. Et en fait, les familles là-bas avaient tous 27 esclaves et un métayer métis. Donc, c'était pas spécifique au Cap-Corsin, c'était tous les pays agissaient de la sorte.
2: Oui, Napoléon le premier.
3: Voilà, et donc, c'est quand même une main-d'œuvre gratuite pour faire fortune. Mmh. Je pense que ça peut aider.
2: Ah bon, vous le soulevez. Alors ça, vous en avez parlé avec les descendants d'Ila Mérigane.
3: J'en ai parlé, j'ai rencontré une dame hier qui est une descendante en Balagne et qui était effarée d'apprendre ça parce que son père et son grand-père lui ont laissé pas mal de terres en Balagne parce qu'ils avaient fait fortune là-bas.
2: Dans quel pays c'était?
3: À Puerto Rico.
2: Puerto Rico aussi.
3: Et du coup, elle a réalisé que la fortune familiale s'était aussi construite sur ces pratiques qui étaient très répandues, et pas seulement pour les Cap-Corsins, hein. Tout le monde avait ses esclaves, hein, à l'époque.
2: Une société donc qui était esclavagiste, de fait.
3: De fait.
2: Avant, voilà, l'abolition complète.
3: Voilà, et j'ai découvert...
2: Ouais, qui n'est pas aboli, puisqu'il existe encore.
3: Voilà, et j'ai découvert également une histoire fascinante qui se déroulait en Alabama, où un propriétaire terrien a décidé de reconstruire une goélette pour retourner au Bénin chercher des esclaves 20 ans après l'abolition. Ce qui est, alors,
2: c'est complètement surréaliste.
3: C'est surréaliste, et le navire s'appelait le Clotilda. Et j'ai découvert ça sur un documentaire Netflix du National Geographic qui a fait mener une enquête parce que, soi-disant, le bateau avait été coulé à l'embouchure du fleuve. Et en fait, le National Geographic l'a retrouvé en 1993, non pas à l'embouchure, mais dans le fleuve. Il disait qu'en fait, le bateau a été... Ils l'ont fait sauter, carrément, hein, dynamité. La famille des descendants l'a fait sauter en 1993. Donc, on chercher à cacher encore quelque chose à une époque très très récente.
2: Donc, incroyable cette plongée à travers vos recherches.
3: Hein. Oui, parce que pour moi, tout se passait au 18e jusqu'à la fin du 19e siècle et que c'était terminé.
2: Oui, oui, oui.
3: Mais absolument pas. Il y a encore des traces de ça qu'on cherche à cacher ou à masquer. Et pour ne pas les citer, en Alabama, c'était la famille Lewis. Et aujourd'hui, sur ces terres-là, les plus grandes usines pétrochimiques, le plus fort taux de mortalité aux États-Unis.
2: Oui. Puis avec le gouvernement actuel, ça ne risque pas de s'arranger. En tout cas, merci à vous, Philippe Monchaud, Puerto Rico, 1893. Ce n'est pas qu'un livre léger, on soulève aussi des problèmes, et notamment celui de l'esclavagisme, de la condition des femmes à cette époque-là. Le roman de Paul M. Allez, on rappelle vos dédicaces avant de se quitter.
3: Alors, le 17 juin après-midi à la librairie Pape, le 31 juillet 1er août au Corsica Polar d'Ajaccio, ensuite le 27 août à Cannelle et Centour, invité par l'association Upunente, et le 4 septembre à Arte Libre et Île Rousse. Voilà.
2: Merci beaucoup.
3: Merci Valérie.
2: À bientôt pour une autre aventure, soit musicale, soit poétique, ou les deux d'ailleurs, parce que vous aimez bien mélanger, ou romanesque.
3: Merci beaucoup, à bientôt.
2: Voilà, notre émission des Girandolones se termine. Je vous conseille donc de découvrir ce livre de Philippe Monchaud, Puerto Rico, 1893, le roman de Paul M. aux éditions La Trace. On se retrouve demain pour une autre émission des Girandolones. À demain.
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4: Merci Valérie. Prochaine découverte demain à la même heure.

0: Nous aurons le bonheur dans quelques instants de parler d'une manifestation qui s'annonce comme un véritable événement. Du côté d'Ajaccio, à partir du 17 juin, les rencontres littéraires de Racines de Ciel. Michel Lelègue sera à nos micros dans quelques instants.
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0: Et si la littérature, la peinture, toute la culture ne traçait jamais rien d'autre dans notre ciel que ces traits fragiles mais persistants qui ne brillent que dans l'obscurité.
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0: Et oui, une édition avec des temps forts cette année du 17 au 21 juin. Les rencontres littéraires Racines de Ciel reviennent à Ajaccio pour la 18e édition déjà, placée sous le thème Raies de Lumière. Nous en parlons avec Michel Lelègue, que je suis ravie d'accueillir. Bonsoir Michel.
8: Bonsoir, bonsoir. Écoutez, tout de suite, je suis obligée de vous dire que ça me touche beaucoup que vous ayez lu Céline.
0: C'est magnifique, mais tout est résumé. C'est comme ça qu'est venu le déclic, Michel, cette année?
8: Écoutez, cette année, c'est une nouvelle forme, hein, puisque la littérature croise, les écrivains croisent les historiens de l'art, la littérature, l'histoire de l'art, et c'était beaucoup plus complexe de trouver une thématique. D'habitude, on part des livres, voilà. Et là, c'était un peu plus complexe, et en fait, c'est venu d'un débat dont on parlera, qui a lieu le samedi autour du théâtre Saint-Gabriel, et qui a donné la note au festival, et en fait, je me suis dit, mais au fond, c'est la première édition. J'espère que toutes celles qui suivront resteront avec cette thématique histoire de l'art et littérature. Et je disais à Albert Dichy, notre président, qui lui crée les thèmes, hein, je lui disais, il faut que ça soit comme un départ, le point de départ de la culture. Voilà, point de départ du rôle de la culture dans la société. Voilà. Et c'est comme ça qu'il est arrivé un jour, on se parle, et il me fait des propositions. Et à un moment, quand il m'a écrit Raies de Lumière, je me suis dit, c'est ça. Dans cette période du monde, hein, aujourd'hui, c'est vrai que la culture reste cet endroit où de toute façon on peut se tourner. C'est peut-être pas l'endroit qui prend le plus de place, mais c'est l'endroit qui peut nous donner un peu de paix quand même à l'intérieur de nous.
0: Alors, littérature, art, histoire et rencontre avec de grands auteurs au programme de ce rendez-vous culturel. Devenu, Michel, incontournable au fil des années, c'est vrai.
8: Et
0: ce qui est intéressant dans cette édition aussi, c'est que tous les temps forts font écho à la diversité des activités littéraires de Racines de Ciel tout au long de l'année. Ce que l'on va retrouver là, condensé sur quelques jours, c'est vraiment le résultat de l'investissement à l'année.
8: C'est vrai, absolument, absolument, puisqu'on commence avec Partir en livre. Vous savez que je me suis rendu compte samedi en accompagnant Laetitia De Wait qui est venue présenter son livre Maison Mère. J'ai compté les actions depuis janvier, il y en a eu 36.
0: C'est incroyable. Non, mais c'est énorme.
8: Oui, oui, oui. Et il y en a évidemment beaucoup dans le cadre de Cité éducative, comme Partir en livre cette année avec les enfants. Et ça, c'est une chance fantastique. Et en plus, on arrive à faire des ponts, parce que c'est vrai que moi, vous voyez, la littérature jeunesse, je la connais très mal. Mais malgré tout, on arrive toujours à croiser, vous voyez, à se croiser, à faire des recoupements entre les auteurs amis, ceux qu'ils ont produits à un moment donné. Et comme ça, on arrive, ça compte beaucoup pour moi, que Racine de Ciel, ça soit une chose enchaîne l'autre, vous voyez.
0: Exactement.
8: Vraiment, je dis enchaîne plutôt qu'entraîne à dessein, parce que c'est ça, j'ai vraiment envie C'est la vie est difficile aujourd'hui un peu pour tout le monde, je ne vais pas rabattre. Et c'est vrai qu'on a besoin de cette espèce de réseau de confiance, d'amis. Et dans les événements, je fais en sorte qu'il y ait cette espèce de cercle vertueux, comme le disait Dominique Pédoux, Marianne qui travaille avec moi, une sorte de cercle vertueux où une chose appelle l'autre et qui fait une famille. On n'arrive pas à se voir très souvent, tous ensemble, mais on est tous au même endroit et dans les mêmes recherches.
0: Et vous écoutez mutuellement, la dimension de cette manifestation, finalement, elle prend toujours un peu plus d'ampleur parce qu'il y a le collectif, l'attention sur l'autre. Et puis une manifestation qui s'ouvre avec de la littérature jeunesse, avec l'arrivée d'un romancier et d'un essayiste traduit dans le monde entier.
8: Oui, Philippe Forest, qui est un ami d'Ajaccio, et qui, c'est extraordinaire, parce que cette année, donc, il a été l'éditeur de Peter Pan dans la Pléiade, avec le collège Arthur Diobon, c'est le proviseur qui m'a dit, mais voilà, là, il y a une piste extraordinaire pour nos enfants. Alors, je suis en train moi, je n'avais que Disney sur Peter Pan, je suis en train de visiter Peter Pan, c'est effroyable, mais quand même, c'est génial, avec le capitaine Crochet, là, et ses enfants, du pays perdu, bon, c'est plus terrible que je n'avais compris avec Walt Disney, avec le dessin animé.
0: Mais
8: bon,
0: il y a toujours plusieurs lectures.
8: Oui, c'est autre chose. C'est vrai qu'on va faire le tour des collèges, des élèves de 4e et de 5e, qui vont se retrouver le vendredi au musée, et on a des jeunes gens, des jeunes filles qui vont nous suivre, dont Roxane Capaccini, qui, vous savez, a eu le trophée de la lecture à la Grande Librairie, qui viendra lire vendredi matin des extraits de Peter Pan. Et puis, Chiara Bartoli, qui va suivre, vous rendez compte, cette jeune fille de 17 ans va suivre Philippe Forest sur toutes les rencontres, en l'interviewant et en progressant avec lui.
0: Et bien, demain, on aura le plaisir de l'avoir à nos micros, ainsi que Julien Osti, l'artiste, qui sera présent aussi dans ce grand moment.
8: Oui, ça, c'est une joie fantastique, ce garçon, parce qu'il va, toute la matinée du vendredi, il va créer en direct sur son matériel qui m'échappe complètement. Je ne sais pas comment ça se passe, mais le résultat, c'est que derrière l'auteur et la médiatrice et la lectrice dont nous venons de parler, Julien apparaîtra un dessin qu'il fera en live, une œuvre d'art, qu'il fera devant les enfants. Ils verront ça se construire. C'est une première pour nous. Je l'avais vu, déjà réalisé, je le lui ai demandé. Et je crois qu'il a été heureux de qu'on lui fasse cette proposition, de cette construction immédiate, je dirais. Voilà.
0: Ce sont des passerelles, en tout cas, entre les uns et les autres qui se créent. Mais
8: vous voyez, là, franchement, vous avez tout compris, parce que c'est ça, l'histoire. Évidemment que dans Racine de ciel, au fil des ans, il y a des auteurs, il y a des nouveaux auteurs, il y en a qui reviennent, mais c'est comme ça qu'on construit cette espèce de... Vous voyez, venir une fois, one shot, comme ça, on arrive et puis on repart. Bon, voilà. Là, quand je retrouve ces auteurs, ils sont mobilisés pour l'accord. C'est ça, pour moi, c'est essentiel. Que chacun s'investit. C'est un territoire, c'est le nôtre, il est particulier. Et je tiens à ce que chacun vienne avec un sentiment.
0: C'est important, justement, en effet, d'être valorisé, de comprendre qu'on a sa place dans une telle manifestation. On a débuté cette 18e édition des Rencontres littéraires de Racine de Ciel avec ces journées importantes, 17 et 18 juin pour les enfants, les jeunes, le 19 juin, vendredi au matin également. Ce que je vous propose, ma chère Michèle, c'est qu'on va se retrouver dans quelques instants pour voir ensemble une autre partie du programme, puisque vendredi 19, ça débute aussi très fort au sein du Palais Musée Fesch des Beaux-Arts d'Ajaccio, avec une entrée libre. Et on va dire que la manifestation s'annonce époustouflante. Restez avec nous.

0: Serge Vaca sur les ondes d'RCFM. De la lumière, du partage et de la découverte. Du 17 au 21 juin, Ajaccio pour les rencontres littéraires Racines de Ciel, édition 2026, époustouflante, je vous le disais à l'instant, et nous en parlons avec Michèle Lègre, la fondatrice et la directrice de cette association, de cette manifestation de grande qualité. Michèle, j'étais en train de regarder le programme de vendredi matin, mais comment vous faites pour faire venir un membre de l'Académie française, un professeur émérite du Collège de France, historien exceptionnel, comment vous avez fait pour faire venir Antoine Compagnon?
1: Ce n'est pas la première fois, vous avez raison de le dire. Incroyable. Ce n'est pas la première fois. Et en fait, j'avais été absolument bouleversée quand Antoine Compagnon était venu il y a 4 ou 5 ans, parce que j'avais vu le public le connaître et le reconnaître et lui faire... Tout le monde s'était levé quand il était arrivé, c'était juste avant l'entrée à l'Académie. Ça m'avait touchée, vraiment, ça m'avait bouleversée. Je tenais à ce qu'il revienne, vraiment. Donc, eh bien, écoutez, j'ai trouvé... ce livre 1966 à l'Amérique justement très intéressant pour parler de la culture en général. En plus, il avait fait avec Jean-François Cirilelli une émission passionnante
0: qui sera là d'ailleurs aussi.
1: Et ben voilà, et je me suis dit, mais attends, je suis obligée, il faut les réunir en Corse à Ajaccio.
0: Et un dialogue va se mettre en place là, oui, un échange.
1: Oui. Un RIP, ils avaient fait une émission de radio ensemble, et comme ce qu'il y a d'extraordinaire, c'est qu'Antoine Compagnon était il y a 3 jours sur France Culture avec Forest. Donc, si vous voulez, j'ai l'impression qu'à des moments, il y a des hasards fabuleux, vous voyez.
0: Alors, réserve sa soirée de vendredi et vendredi soir. La première partie de cette aventure de rencontres et d'échanges, ce sera à 18h30, toujours au cœur du Palais Fèche. Et puis 20h30 aussi, pour un dialogue entre Leonor de Recondo et Santiago Amigorena. Ce sont deux personnes aussi très importantes dans cette...
1: Ce sont vous savez, ce sont de ces personnes tellement extraordinaires que ça devient des amis, on se comprend très rapidement et ça va vite. Alors chacun a, c'est un débat de littérature, hein. Les deux soirées dans la cour sont autour de la littérature uniquement. Et c'est vrai que tous les deux ont une histoire, ont une relation à l'exil. Je pense que beaucoup de Corses l'ont. Moi, je l'ai eu pendant des années, moins. Depuis ces 20 dernières années, grâce au ciel. Mais pendant des années, ça a été très dur d'être éloigné de la Corse. Et je pensais, le livre de Santiago date de 2007, je crois, mais je pensais que c'était, quand je lis le livre Marcher dans tes pas, je me suis dit que c'était le moment de les réunir parce que, au fond, peu d'auteurs ont à nous raconter comme ça, en étant en plus très adaptés à notre pays, et en même temps, pourtant, avec cette douleur de l'exil. Voilà, on les réunit sur ce sujet. Ils sont tous les deux merveilleux. C'est pas tant, moi, je suis contente.
0: Ah là là, quelle rencontre. Alors ça, c'est simplement, je dirais, la soirée de vendredi. Mais imaginez que le programme continue jusqu'à dimanche, alors on va aller très vite, même si, Michèle, c'est frustrant pour quelqu'un comme moi de vous faire aller vite sur des sujets aussi passionnants. Mais samedi 11h, quand
1: alors,
0: on
1: samedi
0: réunit
1: 11h, là
0: Antoine
1: on rentre
0: Compagnon,
1: dans l'histoire de l'art et littérature.
0: Oui.
1: Antoine Compagnon vient d'écrire un livre, Un hiver avec Matisse. Il rencontre Laurence Descartes. Vous savez qu'Antoine Compagnon, pendant un an, a été résident au Louvre. Et pendant un an, il a fait un podcast Twitter.
0: Ouais, ouais.
1: Voilà, sur
0: 44 épisodes Mourouf, sur France Inter.
1: Voilà.
0: Oui.
1: Donc, c'était vraiment épatant. Donc, ils viennent en parler ensemble. Je pense qu'ils sont amis depuis longtemps et que ça va être passionnant. Philippe Forest a écrit, il y a des années, un livre sur l'histoire de l'art. Et Jean Deloisy et lui désiraient se rencontrer. On leur en donne l'occasion samedi après.
0: Mais oui, c'est 16h30, génial. C'est à 16h30 samedi, ça.
1: C'est à 16h30 samedi. Ce fameux débat à 18h30 avec Marie-Christine Labourdette, présidente de Fontainebleau, qui rencontrera un ami philosophe, Dominique Panzani, autour du thème de ce Théâtre Gabriel. J'étais fascinée par ce livre, mais vraiment, il m'a stupéfait. Et en fait, du Théâtre Saint-Gabriel qui a pris feu dans Ajaccio, comme vous savez, mais qui a raconté finalement le rôle du lieu culturel dans la cité. Et finalement, on a perdu un théâtre. On sait que Bastia a un théâtre et le théâtre aspire, le public aspire. Si nous avions un théâtre dans le centre-ville, toute la jeunesse serait aspirée. Vous voyez tous ces jeunes gens que je rencontre en ce moment qui sont passionnants. Il y aurait un théâtre, ils iraient. Et le rôle du théâtre est essentiel dans la ville et du lieu culturel. Et j'espère vraiment que ce débat sera entendu par ceux qui...
0: Il y a un message, en effet, derrière, sous-jacent, en effet, pour l'importance d'un lieu culturel aussi ancré, avec tout ce que ça supposait sur le plan historique. 20h30, les voix qui parlent en nous.
1: Alors voilà, alors là c'est formidable parce que c'est des jeunes, des jeunes, très jeunes qui viennent nous voir. Il y a une jeune femme de Porto Vecchio qui est venue me voir l'été dernier en me disant qu'elle était aux éditions Nicoloclast et qu'elle souhaitait, elle aimait là-bas et faire des soirées lectures et organiser des relations avec les libraires, voilà. Et je me suis souvenue, cet hiver j'ai lu trois jeunes auteurs qui sont invités, là Marion Quentin, Victor Malzac et Simon Joannin, qui est d'origine corse, dont la collectivité s'occupe en ce moment, je crois, je suis même sûre qu'il va faire une résidence près d'Île Rousse, dans un lieu formidable, et Alexandra va les recevoir, et ils vont nous faire, les deux garçons sont des performeurs, et ils vont nous faire des lectures, voilà, j'attends beaucoup de cette soirée, parce que finalement, la lecture a été assez peu présente dans la vie de Racine de Ciel, parce que ça s'est fait comme ça, sûrement en plus de moi, mais je me suis rendu compte que quand même elle retenait le public, donc j'attends. C'est pour ça que Roxane a trouvé sa place avec nous et que cette soirée, j'espère, comme l'histoire de l'art et la littérature mêlée, j'espère que c'est pour un long moment. Voilà.
0: Ah, ça sera 20h30.
1: J'aime la pérennité. J'aime la pérennité.
0: Je comprends qu'à un moment donné, on a envie de stabiliser quelque chose d'aussi merveilleux. Ce qui nous amène à dimanche, ce sera le jour de la clôture, mais quelle matinée avant la clôture du festival à 12h30. Dès 11h, une remise d'un prix très attendu.
1: Alors ça fait vraiment plaisir parce que tous les ans, on a vraiment du monde qui vient et c'est la remise d'un prix, mais c'est vrai que je crois, c'est pour ça que je me suis dit qu'il fallait y aller vers histoire et littérature, histoire de l'art et littérature, parce que les Ajacciens viennent à la remise de ce prix. Il y a un jury formidable.
0: La septième fois déjà.
1: Ce jury fait une table ronde, pardon.
0: Ce sera la septième édition déjà cette remise.
1: Vous vous rendez compte?
0: C'est dire à quel point c'est ancré.
1: Ces jurés sont devenus des amis, ils aiment la Corse, ils sont investis, ils viennent tous les ans, ce sont des gens qui sont très pris, c'est un projet unique, hein. Au fond, ça n'a lieu nulle part ailleurs, moi ça me plaît que ça soit chez nous, que ça ait lieu cette histoire-là, et il y a la table ronde des jurés après, chacun, à partir du thème, voyez, va illustrer la phrase que vous avez lue si bien au début.
0: Ah là là, ça c'est quand je vois les membres présents autour de cette table, je me dis que ça fait rêver. Hein. Philippe Costamagne, Laurence Descartes, on en a parlé, la Marie-Christine Labourdette. Vous avez parlé de Philippe Morel, mais voilà.
1: Et là, on accueille Séverine Lepape, qui est la présidente de Cluny, qui est géniale. Et puis, il y a Marie-Laure Moscone, la présidente du prix, qui le défend vraiment. C'est son bébé, un petit peu. Et comment vous dire, on est heureuse quand vraiment, vous voyez là ce qui arrive pour nous, c'est toute l'année en fait que ça a lieu. Vous voyez, donc c'est un aboutissement vraiment très très heureux.
0: Mais en tout cas, Michel Legge, je peux vous dire que vous avez fait rentrer de la lumière dans les studios d'RCFM ce soir.
1: Oh, écoutez, j'aimerais en faire rentrer dans chaque tête. C'est bien le but de la culture, c'est bien d'atteindre chacun et d'aider chacun. Hein. Voilà.
0: Merci en tout cas d'apporter ces moments-là dans les journées que nous vivons, dans la période que nous vivons. Il y a de la motivation, du bonheur de se retrouver, d'échanger et de garder une dynamique toujours présente. 18e édition des rencontres littéraires Racines de Ciel.
1: 10 ans de vie au musée, hein, c'est pour ça. Qui a un cœur. Hein.
0: C'est ça qui est merveilleux.
1: Je suis amoureuse du musée. Hein,
0: et on le sent.
1: D'accord.
0: On le sent, le cadre est magnifique. Du 17 au 21 juin. Et on retrouve toutes les informations sur le site Racines de Ciel. On peut nous appeler et puis on écoute aussi l'agenda d'RCFM qui donnera toutes ces informations au jour le jour. Merci Michel.
1: Oh, écoutez, c'est gentil. Merci mille fois.
0: Je vous embrasse. Belle soirée.
1: Merci.
0: Merci Michel. Merci.

0: Ah, sur RCFM avec Take On Me. Vous voulez des infos sur Racine de Ciel, vous venez de nous en demander au standard. Ça tombe bien, l'agenda arrive.
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0: Ce festival littéraire de Racine de Ciel, 18e édition, aura lieu du 17 au 21 juin au Palais Fèche et aussi hors les murs. Le programme est tellement riche qu'il faut absolument pianoter racinedeciel.com pour avoir toutes les informations, heure par heure, pour retrouver le programme de cette 18e édition, basée donc à Ajaccio. Autre rendez-vous à ne pas louper, ce sont des concerts demain, par exemple en Balagne, à Pigne, en l'Auditorium. C'est le groupe Isoladine qui se produira à 21h. Il y en a également à Porto Vecchio des soirées avec Adiama, en l'église de Saint-Jean-Baptiste, Porto Vecchio l'honneur, à 21h avec cette soirée. Le 17 à 18h, c'est à Sartène que Jean-Paul Poletti chantera en l'église Sainte-Marie. Le groupe L'Alba, quant à lui, vous présentera son dernier album, Galili, le 18 à 19h en l'église de la Miséricorde d'Île-Rousse. Voilà quelques concerts à retrouver, bien sûr, dans nos différents agendas.
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0: Le journal, c'est dans 5 minutes exactement.

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0: Antoine Chiozzi pour vous saluer, vous dire que je vous retrouve à 20h avec l'équipe de Délivre du cinéma pour vous parler des sorties à ne pas louper. Un grand merci à Tony Jaffery qui a réalisé cette émission, à Julie Nigoli et puis à vous. Belle soirée à l'écoute de nos programmes. Voici le retour de l'actualité avec Roland Frias, il est déjà 19h. Bonsoir Roland.
1: Bonsoir Evelyne, bonsoir à tous. On débute ce journal avec les faits divers et un homme de 80 ans blessé à Ajaccio, peu après 13 heures, lorsqu'une branche de grande taille comparable à un petit arbre s'est abattue sur sa voiture. Cours Jean Nigoli, sous le choc, le pare-brise a explosé. Le conducteur a reçu des projections de verre dans l'œil. Pris en charge par les secours choqués, il a été transporté au centre hospitalier d'Ajaccio pour des examens complémentaires. À la une de l'actualité également, cette étape majeure pour l'avenir institutionnel de la Corse, 4 ans après l'ouverture du processus de Beauvau et 2 ans après les accords conclus avec l'État, le projet de loi constitutionnelle sur l'autonomie de l'île est examiné à partir de ce mardi après-midi à l'Assemblée nationale. 95 amendements ont été déposés avant des débats prévus jusqu'à dimanche. Nous en parlerons demain matin avec notre invité de la rédaction, le maire de Bastia, Gilles Simeoni, également chargé du dossier de l'autonomie au sein de l'exécutif de Corse, et puis avec nos envoyés sur place, Hélène Battini et Patrick Vincheguar. Nous tenterons tout au long de la semaine de vous faire vivre ce débat sur l'autonomie depuis le Palais Bourbon. Et puis le GFCA Volet alerte sur une situation financière critique. Le club ajaccien affirme faire face à une grave crise de trésorerie avec plus de 268 000 euros manquant dans ses caisses en raison, selon les dirigeants, de financements qui n'ont pas encore été versés. Une situation qui a déjà conduit au report du paiement des salaires. La ville d'Ajaccio indique que le solde de sa participation 2025, soit 39 375 euros, sera réglé d'ici la fin du mois. De son côté, la collectivité de Corse précise qu'il ne s'agit pas d'une subvention, mais d'un marché de prestations attribué le 5 juin, dont la notification reste suspendue à la transmission par le club de pièces administratives manquantes, notamment une attestation relative à l'emploi de main-d'œuvre étrangère.
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0: Et cette semaine à l'affiche dans votre émission Des livres et du cinéma, des films qui semblent partir dans toutes les directions. Jaoui, Almodovar, Soro Goyen, Rachel Lang, Spielberg, théâtre, autofiction, histoire, espionnage, science-fiction, mais un même film les traverse, la révélation. Dans chacun d'eux, quelque chose caché remonte à la surface, une accusation, une blessure familiale, un secret d'État, une vérité historique ou une preuve venue d'ailleurs. Et à chaque fois, les personnages doivent faire face. Alors au fond, la question de cette émission sera simple. Sommes-nous prêts à entendre la vérité quand elle se présente ?
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0: Et pour répondre à cette question, toute une équipe aujourd'hui. Dominique qui est avec nous. Bonjour Dominique Lambron.
9: Bonjour.
0: Vous n'êtes pas dans le studio, mais c'est comme si vous y étiez.
9: Oui, absolument.
0: Vous êtes chez vous, tranquillement installé?
9: Oui, dans le plus sympa appareil téléphonique, bien entendu.
0: Ah bon, on va y rassurer. Alors, Laurent Hérin, lui, est habillé et il est à mes côtés. Bonjour Laurent.
10: Tout à fait. Bonjour Evelyne. Bonjour Dominique.
0: Et Hugo Pietri réalise cette émission. Je suis bien entouré. On va quand même saluer Geneviève.
10: Oui.
0: Qui nous manque.
10: Oui. Et, mais qui joue.
0: Qui joue.
10: Actuellement.
0: Qui a une actualité brûlante et qui a reçu, mon cher Dominique, un prix il y a quelques jours.
9: Oui, pour les Nuits de la 19e édition, elle a reçu le prix RCFM bien mérité, parce que elle a le talent, à travers l'image, de montrer un quartier de Bastia, qui pourrait être un quartier de Naples, qui pourrait être un quartier de Barcelone, qui pourrait être, qui est essentiellement méditerranéen, et puis qui est centré aussi sur la mémoire d'une dame, qui est un peu l'âme de ce quartier. Et je trouve que Geneviève le rend bien. Et je le dis sans copinage, hein, parce que d'aucuns pourraient craindre que c'est de l'entre-soi. Non, non, je trouve que c'est un vent de fraîcheur. Elle confirme le talent qu'on avait vu à propos de petits courts-métrages qu'elle avait fait sur une
10: peintre
9: iranienne. Voilà. Et on attend avec impatience la suite.
0: Alors, on lui souhaite une carrière à la Agnès Jaoui, ce qui nous permet de débuter, si vous le voulez bien, notre émission avec un retour sur Cannes.
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11: C'est les noces, c'est joyeux, ça doit être léger, ça doit chuchoter, ça... Et puis après, ça explose.
12: Tu avais fait tes premières noces avec moi il y a 30 ans.
11: 30 ans déjà ?
12: Oh mon Dieu.
13: Enfin, vraiment toute nouvelle aventure pour moi parce que c'est ma première mise en scène.
14: Allez-y. Vous assurez le poste de première assistante ?
13: Moi, je sais pas, là, si je...
14: Il faut bien une première fois, en tout cas, c'est ce que je me suis dit à moi-même. Hein, Samir, elle est capable ?
15: Oh bah moi...
14: Ah bah oui.
13: Je sais pas.
14: Bah oui, c'est la première fois pour tout le monde, c'est parfait. C'est parfait, c'est la preuve que ça va bien se passer.
16: Stop là, stop, stop.
17: Arrête de hurler, Cora.
16: Mais c'est toi qui hurle.
13: C'est juste pour qu'on voit la sororité de la scène.
14: Bon, on va pas y passer une heure ici.
18: Elle n'y connaît rien. C'est le principe à opérer des fleurs peines des gens connus qui n'y connaissent rien.
13: Le stress. J'aime pas quand elle me touche.
18: C'est-à-dire?
13: Non, rien.
18: Mais si, vas-y, dis.
13: C'est la situation aussi agressée.
19: Ça m'étonne pas de lui, là.
20: Ah bah voilà.
21: Mirabel veut inscrire dans la mise en scène une image forte du patriarcat.
22: Donc il en faut deux en plus.
23: Et deux plus quoi?
24: Deux bites. Elle veut plus de bites.
13: Si vous voulez bien vous adosser à la colonne de gauche, par exemple.
25: Vous voulez que je casse la colonne?
26: Non mais on peut pas continuer comme ça, faut qu'il soit remplacé, c'est tout.
14: Et on est quelques jours de la première.
27: Moi j'ai les yeux fixés sur mon conducteur. Donc j'ai rien vu.
28: De toute façon, il s'agit pas de toi, Igor.
29: Je vais te ramener, d'accord?
30: C'est à cause de MeToo que les mecs ils osent plus conclure.
29: À cause de qui? C'est incroyable ce qu'ils font, les chanteurs. Ces voix qui sortent de leur corps.
31: Le vieux monde est mort, il faut s'y faire, voilà.
32: T'as quelque chose à te reprocher ?
31: Non, pas du tout. Non, enfin...
0: L'objet du délit, le dernier, Agnès Jaoui. Le débat société MeToo dans le monde culturel.
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0: Laurent Hérin va découvrir le film, je crois, demain ou après-demain. Vous l'avez vu, Dominique ?
9: Oui, c'est un film qui est dédié à Jean-Pierre Bacri. Et Agnès Jaoui, elle nous revient justement 8 ans après Place Publique. Alors, elle joue, elle réalise. Elle évoque le phénomène MeToo. Et c'est un film choral autour d'une troupe d'opéra qui joue Les Noces de Figaro. Et alors, il se passe un phénomène pendant la répétition, c'est qu'il y a un chanteur italien, comme par hasard, qui appuie un peu trop sur les seins d'une cantatrice lors d'une répétition. Et ce geste va mettre le feu aux poudres. En premier lieu, la Saint-Juste de la Vertu, Ei Aidera, qui est absolument incroyable là-dedans. Et Jaoui, elle signe une comédie où elle renvoie dos à dos masculin, féminin. En même temps, chacun a un problème. Daniel Auteuil, par exemple, il a un passé de séducteur et il y a une cantatrice qui va révéler lors d'une conférence de presse les différents hommes qui qui l'ont agressé. Et tout au long du film, Daniel Auteuil a peur qu'elle dévoile un passé sentimental un peu trop appuyé, et il est vraiment paniqué à cette idée-là. Et donc c'est intéressant, dans le film, c'est ça, c'est-à-dire que on évoque, on montre sans montrer, on est toujours à la limite d'eux, mais en même temps, on est dans la polémique. Le reproche que je fais au film, bon, c'est que son écriture cinématographique aussi entre le film d'opéra et le cinéma tout court autour du fait divers. En même temps, c'est pas une mauvaise idée de le faire au sein d'une troupe qui est un milieu fermé où chacun avec les égos des uns des autres joue et surtout il y a un casting extraordinaire quoi. Daniel Auteuil en chef d'orchestre pour vous assurer que ça vaut le déplacement. Il y a Claire Chess, il y a Vincenzo Amato, il y a Emmanuel Salinger qui pour une fois n'est pas réalisateur mais acteur à nouveau. Et voilà, bon, ça se regarde sans trop d'ennui. Moi, j'aurais coupé un petit peu. Vous savez que moi, je suis là de ce côté-là, un saint juste de la coupure. Je estime que en une heure et demie, on doit pouvoir raconter un film.
10: Oui, il fait plus de deux heures.
0: Ouais, il est un petit peu long. Et il y a aussi, je trouve que la présence de Bakri, l'absence de Bakri, est un manque. Je trouve que Jaoui sans Bakri, c'est pas tellement ça. Enfin, c'est mon ressenti.
9: C'est-à-dire que oui, on aurait pu imaginer Bakri à la place de Daniel Auteuil, mais ça aurait été un film totalement différent.
0: Oui, ou peut-être même dans l'écriture ou dans la façon de penser, mais il y a comme un déséquilibre. Et quelque part, c'est marrant parce qu'on pense à lui pendant le film. Enfin, je ne sais pas si c'est votre ressenti, Dominique, mais
9: absolument,
0: j'ai trouvé qu'il était présent.
9: Tout à fait. Et Bakri était aussi un bon scénariste. Hein,
0: oui,
10: un excellent scénariste.
0: Tout à fait.
10: Ouais, ouais.
0: Tout à fait. Et bon, mais alors, en tout cas, c'est un film quand même à aller voir.
9: Hein, oui, bien sûr.
0: Très bien. Écoutez, moi, je vous emmène à présent dans une fresque historique grand public, la bataille de Gaulle. À voir ou pas, on va vous donner notre avis dans quelques instants.
9: Je vous ai compris. As the situation gets darker and darker, surrender now seems inevitable.
1: Only a madman would continue this fight. Le gouvernement français vous a déchu de votre nationalité et la cour martiale vous a condamné à mort.
2: Autre chose ?
1: Partout, des réseaux sont en train de se former. Ils ont la rage au cœur. Ils veulent se battre.
2: La France n'a pas capitulé.
3: Vous n'êtes pas la France !
2: Nous sommes la France.
1: Vous ?
2: Nous.
5: Chose our side, the side of freedom. You see a child attacked by savages, you step in.
2: La France n'est pas un enfant, monsieur le président. Elle a toujours continué à se battre.
6: Roosevelt compte occuper la France, l'amputer d'un tiers.
7: Perhaps we need to talk to Roosevelt.
6: No, Anthony.
7: Une seule bataille décidera de tout, et je vous la confie.
8: À partir de mon ordre de feu, celui qui n'attaquera pas l'ennemi, à chaque fois qu'il le peut, fera relever ton commandement.
7: Je n'ai pas d'autre option.
15: Feu ! Je veux que le monde sache que nous sommes invaincus.
17: Oui, les Français libres.
15: J'y arriverai.
17: Ne reculons pas.
15: Nous ne nous soumettons pas.
7: Je suis seul face à l'Amérique et seul l'Amérique compte.

0: se peut que je sois un obstacle à l'avenir de la France.
1: La bataille de Gaulle, l'âge de fer, c'est signé Antonin Baudry.
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1: Et c'est touchant les amis, c'est sorti il y a quelques jours, mais vous l'avez vu.
3: Eh oui.
1: Alors, Laurent.
3: Ah, bah Antonin Baudry, c'est vraiment un réalisateur que j'aime beaucoup, que j'avais découvert avec Le Chant du Loup. Voilà, et on sait qu'il a un passé de...
1: Sous-marin, Le Chant du Loup, hein.
3: Oui, tout à fait. Et il a un passé de... Il a été homme d'État, enfin, voilà, il a des relations internationales, il sait de quoi il parle, je pense qu'il est très impliqué en politique et en histoire. Et De Gaulle, moi j'y allais plutôt avec un avis favorable, j'ai eu du mal à rentrer dedans. Je pense que cette bande-annonce est assez spécifique, elle nous montre bien à quel point je trouve qu'on en fait un petit peu trop. La musique est forte, la musique est appuyée, les acteurs sortent des grandes phrases, et malgré tout, je dis bien malgré tout, allez le voir, allez jusqu'au bout, parce qu'il y a une scène de bataille, la fameuse scène de bataille de Bir Hakeim.
1: Puisqu'on est entre 40 et 42 là.
3: Exactement,
1: hein.
3: Oui, pardon. C'est vraiment De Gaulle qui, au début de la guerre, qui quitte la France, qui va s'installer à Londres, parce qu'il refuse évidemment le gouvernement de Pétain, et il se sauve, et il veut devenir le responsable de la France libre. Et donc on arrive à cette période où les Américains commencent à rentrer en guerre, la France perdrait un peu de son poids, et il y a cette bataille de Bir Hakeim qui change le destin de l'Angleterre, de la France, de Gaulle, évidemment. Et moi, je trouve que la scène est exceptionnelle. Cette scène est commandée par Benoît Magimel, qui joue le général Koenig,

0: Bon, et ça s'appellera J'écris ton nom. Dominique.
1: Ben, je suis tout à fait de l'avis de notre ami, parce que c'est la musique, elle est trop envahissante. Ah, oui. Mais oui, vraiment. Hein. Reste la fresque cinématographique et flamboyante. L'intérêt, c'est que ça alterne l'intime et le spectaculaire des scènes de guerre. L'interprétation, quand même, est assez remarquable. Et surtout, ça montre aussi la difficulté qu'a eu le général de Gaulle à s'imposer vis-à-vis de ce qu'on appelait à l'époque les Alliés. Le rôle trouble des Américains qui préféraient avoir affaire plutôt à Pétain, donc en fait avec Darlan. Et je trouve que de ce côté-là, c'est assez remarquable. Voilà. Il reste aussi le film de Gabriel Le Bomain, qui, avec très peu de moyens, avait réussi aussi un vrai chef-d'œuvre, quoi. Et ce qui est dommage, c'est qu'il y a eu l'épisode de la Covid, qui l'a empêché malheureusement de faire la carrière qu'il méritait. Mais le film est à voir sans aucun souci, ne serait-ce que pour montrer qu'il y avait des hommes d'État à l'époque. C'est peut-être plus tout à fait la même chose.
0: Non, mais c'est intéressant, en tout cas comme plongée historique, pour peut-être recontextualiser aussi pour des jeunes qui n'ont aucune culture de cette période de l'histoire. 2h40, c'est peut-être un peu long.
2: Non, justement, le film n'est jamais ennuyant à ce niveau-là. Moi, je trouve qu'il est passionnant, comme vient de dire Dominique, c'est qu'il alterne l'intime et la fresque historique. Donc, on est à la fois dans l'intimité de ce personnage qu'on découvre très seul. Et ça, c'est intéressant vraiment que cette solitude, cette difficulté à s'imposer du pouvoir, et puis tout le monde contre lui, et petit à petit, comment il devient un homme d'État, et ça c'est très intéressant, la fabrication d'un homme d'État, et vraiment moi les 2h40 je les ai pas vus passer, mais vraiment vraiment pas, c'est peut-être un des gros avantages, et puis je vous dis avec cette scène de bataille qui vient balayer 20 minutes de fin de film, qui vous emporte tellement que ça va, et la jeunesse, vous en parliez, je trouve que c'est intéressant, même si ce sont des personnages historiques qui n'existaient pas, le personnage d'Anna Maria Bartolomei par exemple, qui joue une résistante, elle n'existait pas, mais c'est pas grave parce que ça apporte de la jeunesse dans le film et cette jeunesse est très intéressante et je dévoilerai pas pourquoi, mais un des jeunes protagonistes avec lequel on démarre et on finit ce film a un rôle essentiel. Donc voilà, pour toutes ces raisons, allez voir De Gaulle.
0: Laurent et Dominique, je vous ai compris. La bataille de Gaulle, l'âge de fer, on valide côté équipe de Délivre et du cinéma. On se retrouve dans quelques instants, si vous le voulez bien.

0: Côté musique, Prince sur RCFM. Et on continue à parler des sorties ciné.
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0: Je ne résiste pas à l'envie de vous demander ce que vous avez pensé du dernier Sorogoyen avec Javier Bardem. Oh, j'adore. Javier, hein. Sorogoyen, je ne sais pas, je n'ai pas vu le film, mais je sais qu'il était en compétition à Cannes, donc vous l'avez vu tous les deux.
2: Et non.
0: Non.
2: Je l'ai manqué.
0: Non.
2: Ah ouais, j'ai manqué deux films de la compétition.
3: C'est pas possible.
2: Celui-ci.
0: Pourquoi? Parce que
3: Laurent,
0: le film était complet.
3: Je ne te reconnais
2: alors,
3: pas.
2: Non, j'avais ma place, mais c'était le lendemain de la soirée de la semaine de la critique.
0: Ah,
2: voilà. Qui est une soirée assez impressionnante.
3: On fait la fête, voilà.
2: Et exactement.
0: On se lâche un peu.
2: Et j'avoue, et je me suis dit, mais c'est horrible, hein. Je me suis dit, c'est pas grave, il sort en salle en même temps. Eh ben, vous allez pas me croire. Je suis allé à Lyon, je suis allé à Paris, je suis allé à Marseille, et je suis rentré à Bastia, j'ai pas réussi à le voir.
0: Alors, ça veut dire quoi? Ça veut dire qu'il a été vite déprogrammé?
2: Alors, déjà, je trouve qu'il a été assez vite déprogrammé. Pas évidemment à Lyon, à Marseille. C'est plus des questions de tempo, de timing. J'ai pas eu le temps, ça coinçait, les horaires étaient pas bonnes, etc. Et à chaque fois, je me disais, oh, je le verrai dans la ville d'après. Et effectivement, je suis rentré à Bastia, et malheureusement, sur Bastia, il a été vite déprogrammé. Ouais.
0: Il
2: était au studio et il n'y est plus. Je crois qu'il est encore à Ajaccio et à Lecce, mais il n'est plus ici en Haute-Corse.
0: Alors, l'être aimé.
2: Je suis assez triste.
0: Dominique, vous l'avez vu?
4: Oui. Moi, j'ai trouvé ça très intéressant, mais j'étais un peu déçu. C'est-à-dire, bon, l'histoire, en fait, c'est un père cinéaste qui propose à sa fille, qu'il a longtemps ignoré, un rôle dans son film. Il rentre des États-Unis et il y a une scène extraordinaire qui est au début du film, qui est somptueusement filmé, le scène de repas, filmé plein cadre, entre couleur et noir et blanc, et qui est un face-à-face entre le père et sa fille. Et là, l'être aimé, ça nous plonge dans les relations familiales, les non-dits entre père et fille. Mais ça pourrait être aussi autre chose, hein. Ça pourrait être aussi mère-fils. Et vraiment, c'est intéressant. Et puis, c'est aussi un film sur le cinéma. Et c'est une sorte de... c'est une sorte de Nuit américaine, en fait, qui nous montre les aléas d'un tournage, ses tensions. Mais à un moment donné, ça fait un peu redondant. Ça déçoit. Reste la performance d'acteur de Javier Bardem, qui est époustouflant, vraiment. Et qui aurait mérité, à mon avis, un prix d'interprétation.
0: Ah, carrément.
2: Pas que le vôtre, à de l'avis de tous. C'était évident. À Cannes, tout le monde a dit qu'il aurait mérité le prix d'interprétation.
0: Carrément.
2: Oui. Je pense que vu le choix qu'ils ont fait des doubles acteurs du film Coward de Lucas Dont, ils ont favorisé, on va dire, la jeunesse, l'avenir,
0: d'accord,
2: plutôt qu'un acteur déjà installé, qui avait déjà eu un prix et qui a eu des dizaines de Goya, etc. Mais de l'avis de tous, c'était la plus belle prestation. Ouais.
4: Le duo du film de Lucas Dont, c'est pas honteux non plus.
2: Non, très sympathique. Ouais.
0: J'en profite pour vous demander ce que vous avez pensé du dernier Almodovar, puisqu'on y est.
2: On va pas être amis.
0: Ça va être court. Qu'est-ce que vous pouvez me dire sur ce...
2: Puisqu'on s'est croisés à Cannes après la projection du film, et on a déjà évoqué nos différends à ce propos.
0: Une mise en abyme auteur fiction, qu'est-ce que c'est pour vous Qu'est-ce qu'il a fait notre Pedro Almodovar international?
2: Dominique, je vous laisse.
4: Non, je te laisse parler.
2: Alors, je sais que Dominique a aimé, puisque voilà, on s'était croisés à la sortie de la salle.
0: C'est un cinéaste culte,
2: on est d'accord. Ouais. Et c'est un cinéaste que j'attendais peut-être trop, parce que j'avoue que moi j'ai été assez déçu. C'est pas un mauvais film, hein, parce qu'Almodovar, lui dire qu'il fait du mauvais cinéma, ça serait nul de ma part. C'est un cinéaste grandiose. Malheureusement, je trouve qu'il tourne un petit peu en rond. Je trouve que ce sujet d'un personnage de fiction qui lui ressemble comme deux gouttes d'eau, qui n'a plus d'inspiration et qui va chercher l'inspiration chez ses amis, on l'a déjà vu.
0: C'est Almodovarien.
2: Oui, et puis je trouve que c'est redondant et je trouve que le film perd en intensité. Voilà, il s'éteint petit à petit. Alors, est-ce que Almodovar est fatigué? Est-ce que Almodovar a perdu son talent? Je crois pas, comme je viens de le dire. Peut-être qu'il fait trop de films et peut-être qu'il devrait attendre un petit peu avant de recommencer. pensée. Restent des passages évidemment toujours passionnants et des couleurs chatoyantes. Ouais. Et on est en Espagne, on se régale. Et Vicky Luengo, qui est également dans le film de Sorogoyen, a un joli petit rôle. C'est une actrice qu'on avait reçue à Bastia, qui était venue au jury d'Artemar. Donc voilà, elle est toujours appréciable. Les acteurs sont pas mauvais. Mais moi, je trouve que ça tourne en rond et que j'ai déjà vu ça 10 fois, malheureusement.
0: Dominique, vous avez été peut-être plus séduit par Autofiction.
4: Oui, attention, je ne dis pas que c'est le meilleur film d'Almodovar, loin de là. Mais même un mauvais film d'Almodovar, ça se laisse voir avec plaisir quand on aime le cinéma. Mmh. Et ça commence dès le générique, qui est un générique plus almodovarien que jamais. Mmh. Alors bon, il faut rappeler que c'est l'histoire de la difficulté d'un cinéaste de créer et trouver l'inspiration.
0: Et oui, la création, c'est toujours son problème.
4: Et les affres par lesquelles il passe. Alors, il y a de la douleur, et il y a de l'émotion, il y a de l'ombre, il y a de la lumière. Et c'est peut-être le film le plus intime d'Almodovar. Et c'est à travers ce prisme-là que moi, ce film m'a séduit, tout en soulignant quand même que ce n'est pas le meilleur film de notre ami Pedro. Mmh. Mais bon, ça se laisse voir. Si autant de films qui sortent chaque semaine étaient aussi mauvais que Autofiction, peut-être qu'on s'en porterait un petit peu mieux.
2: C'est sûr.
0: Tiens, on parle de films qui viennent de sortir. Là aussi, peut-être que vous allez être tous les deux sur un avis bien différent. C'est un film français que je vous propose de découvrir. Voici la bande-annonce de Mata.
3: Nous sommes allés faire cette visite. Antoine ne voulait pas, il ne le sentait pas. J'ai insisté pour qu'on y aille.
5: Capitaine, votre condition physique vous éloigne de l'action. Vous êtes versé aux effectifs de la DGSI.
3: Est-ce qu'Antoine a subi le même sort que les autres ?
6: Vous formerez une jeune recrue qui sort de l'école de police, mais qui n'a aucune expérience de terrain.
7: Je suis ravie. Le désilouettage, c'est vital pour échapper à la surveillance.
8: T'as appris à tirer avec quoi ?
3: Ne fais pas de soucis. Ton papa, bientôt, je vais le libérer.
5: La recherche de votre camarade ne vous concerne pas. Ne prenez pas le risque de désobéir.
3: Un des journalistes avait une fille, Jeanne. Elle veut connaître la vérité. Elle doit se rapprocher de Jeanne pour anticiper les avancées de son enquête. Ceux qui tirent les ficelles sont pas dans le désert. Je les cherche. Je les traque. Tous les jours.
9: Moi, j'aime comprendre les choses. Et là, dans cette situation, il y a un truc qui cloche.
3: On a tous un secret.
10: Je suis là dans un bureau pendant qu'on torture mon camarade en Afrique.
5: J'ai développé une sorte de paranoïa. Vous n'êtes qu'un petit maillon sans vision globale. Votre métier, c'est aussi de l'accepter.
0: Mata de Rachel Lang. Le secret, on l'a bien compris, des zones grises dans ce film. Film français, thriller français. Et est-ce que vous avez accroché, Dominique ?
4: Oui, on se rappelle de Mon Légionnaire de Rachel Lang, qui avait été tourné à Saint-Florent.
0: Que vous aviez aimé tous les deux ?
2: Beaucoup.
4: Ah, beaucoup.
2: Dans lequel j'avais joué d'ailleurs.
0: Non, c'est pas vrai.
2: si, j'avais.
0: C'est pas vrai.
2: Dans un rôle, j'ai silhouette.
0: Dominique, vous vous rappelez de sa silhouette ?
2: Non. Même moi, j'ai eu du mal à me voir. Je me rappelle de la scène, mais je pense que je suis dedans, mais c'est tellement loin. Non. Passons cette parenthèse. Non, mais c'était un très bon film, Mon
0: Légionnaire. Intéressant déjà son regard très bon à Rachel Lang.
2: Très intéressant le fait qu'elle soit venue tourner en Corse, qu'elle soit venue tourner à Saint-Florent parce qu'elle a pas pu tourner à Calvi. Donc elle a recomposé.
4: Parce qu'on l'a interdit.
2: Voilà.
0: Pourquoi ? Par rapport à
4: parce que ça dérangeait.
2: Ah oui, la Légion refusait.
0: Carrément.
4: Ça dérangeait la Légion et la mairie de Calvi.
2: Et la mairie de Calvi, on est d'accord. Saint-Florent les a accueillis à bras ouverts. Et c'était un film très intéressant avec une jeune actrice lituanienne, je crois, qui a eu un grave accident, qui est décédée juste après le film. Enfin, c'était un film touchant, très touchant, avec plusieurs acteurs corses.
0: D'accord. Voilà. Alors là, bien sûr, le retour de la réalisatrice
2: Rachel.
0: Et votre sentiment sur une création qui apparemment au box-office ne cartonne pas. Ça, c'est l'information.
4: Oui, c'est pas parce que ça cartonne pas que c'est pas bon. Ce qu'il faut dire, c'est que la réalisatrice est avant tout officier de réserve. Donc, elle connaît très bien ce milieu à la fois militaire et ce milieu des services spéciaux. Et donc, Mata, c'est un thriller d'espionnage qui est doublé d'un portrait de femme. C'est au Niger, puis à Paris. C'est une agent de la DGSE qui, au cours d'une opération, va être blessée et elle va perdre son compagnon. Et elle reste persuadée que ce dernier est en vie. Et malgré la vie de la hiérarchie, elle va le rechercher au-delà de ce qui lui est permis. Et donc, il y a Yadira qui joue dedans, Joséphine Javy, Raphaël Personnaz et Hakim Jemili. Et ce film, il est dédié aux femmes et aux hommes de l'ombre du renseignement. Ces petites mains qui se sacrifient au nom de leur pays. Et derrière ces personnages, il y a une vie intime, il y a une vie familiale, mais c'est aussi le regard sur les manipulations au sein des services. Et ce sont, en fait, c'est une sorte de version de la vie des mariés. Et je trouvais le film très intéressant à ça, parce qu'on vit ça de l'intérieur. C'est pas spectaculaire, mais moi, ça me touche. Enfin, ça m'a touché. Ces services, on parle de paranoïa, là, dans la bande. Mais il y a de quoi. Bon, je dévoile pas le film, mais il y a de quoi être inquiet, quoi, parce que vraiment, on est manipulé de A à Z. Même une officier qui est.
11: Qui maîtrise quand même. Ouais, ouais.
4: Oui, elle se laisse avoir, quoi. C'est hallucinant.
11: Laurent, vous
4: voilà.
11: Êtes...
4: Enfin, moi, c'est un coup de cœur, voilà.
11: Coup de cœur pour vous. Laurent, ah, oui, voilà. Manipulé ou pas?
2: Alors, j'ai pas vu le film en entier. J'ai eu la chance de découvrir 40 minutes du film en début janvier, puisqu'il y avait une projection presse et qui permettait de voir un petit peu le film. Et Rachel Lang était venue le présenter. De ce que j'en ai vu et de ce que m'en dit Dominique, je suis persuadé que c'est intéressant, mais j'ai l'impression que c'est un petit peu un ressassé de cette formidable série qui, moi, m'a vraiment énormément touché, qui est Le Bureau des Légendes.
11: Ça, on a adoré.
2: J'ai l'impression qu'on est un petit peu sur ce sujet-là et que malheureusement, Rachel Lang n'arrive pas à franchir le pas. Mais il faut que je le voie, voilà, avec grand intérêt, maintenant que Dominique en a parlé. Ouais, avec grand plaisir.
11: C'est ça l'intérêt.
2: S'il est encore à l'affiche, parce que en Haute-Corse, il n'y est plus déjà, et en Corse du Sud, j'ai vu qu'il restait que très peu de séances, c'était les dernières, quoi.
11: Ça s'appelle Mata. J'ai une question pour vous, est-ce que vous croyez aux ovnis? Parce que vous avez compris que dans quelques instants, nous allons nous intéresser au dernier Spielberg. Ce sera juste après une ambiance un peu caliente pour Dominique, qui est toujours en caleçon.

0: Pain, ouais, Gilberto Gil.
1: Ça fera plaisir à Geneviève, pardon.
0: Ah oui, ça, elle adore.
1: Elle adore le Brésil.
0: Ouais, la Brésil, sur... Voilà, petit bonjour à notre amie Geneviève que nous retrouverons bien sûr prochainement. Nous allons nous intéresser à Spielberg pour l'événement spectaculaire de la semaine. Avez-vous vu Disclosure Day?
1: Oh oui, la vérité est ailleurs.
0: Ouais. On peut vous prouver qu'ils existent, c'est un petit peu le message.
1: C'est totalement le message et c'est intéressant. Dominique parlait de Pedro Almodovar en disant que même si c'est pas le meilleur, quand c'est un Almodovar, c'est bon. J'ai un peu ce sentiment avec Steven Spielberg, qui est quand même un réalisateur, en tout cas moi, qui m'a bercé de toute mon enfance, de Rencontre du Troisième Type à E.T. Et même quand il est passé sur des sujets, on va dire, moins spectaculaires et moins science-fiction. Mais là, il revient donc à ses premiers amours, il revient aux extraterrestres. Sauf que l'époque a changé. Et ça se sent dans Disclosure Day que on n'est plus à l'époque de Rencontre du Troisième Type, on n'est plus les bras ouverts à regarder les extraterrestres. Là, c'est plutôt comment on cache, comment l'État ment au public, comment l'État cache des données et comment eux, les extraterrestres, en réussissant à communiquer avec l'être humain, et ça c'est très intéressant, en réussissant à échanger, veulent révéler la réalité pour tout simplement pour montrer que la vérité est ailleurs.
0: Alors voilà. Dominique, la vérité est ailleurs?
2: Oui, je voudrais dire quand même en ouverture que ça m'énerve de voir des titres anglais, alors que là, il y a une loi qui s'appelle la loi Toubon, qui interdit en principe aux exploitants, enfin aux distributeurs, de ne pas franciser les titres. Et là, je trouve que le titre français, le sous-titre français est très bon, c'est Le Jour de la Révélation. Et ça correspond tout à fait au film. Alors peut-être, ça en dit trop.
0: The Revelation Day.
1: Disclosure.
2: Et donc, je partage l'avis de Laurent. C'est un film plus sur le pouvoir. C'est un conte, hein, c'est un conte de science-fiction autour du pouvoir, des polices parallèles, des médias, des sphères du pouvoir. Et c'est intéressant parce que on voit ce qu'on vit actuellement sur cette planète. Et c'est vrai, bon, ça fait il y a un clin d'œil à E.T., il y a un clin d'œil à Rencontre du Troisième Type. Mais c'est quand même assez spectaculaire. C'est au début, la première heure, on se dit, bon, où est-ce qu'il va nous emmener?
1: Complètement.
0: Voilà. On est un peu perdu.
1: Un peu perdu la première heure et,
2: ouais,
1: et
2: si
1: je trouve que le rythme est assez lent. Enfin, ça a du mal à s'installer. Puis
2: et
1: il retrouve ses qualités.
2: Ah. Après, il y a une scène extraordinaire de chemin de fer,
1: le
2: de
1: train.
2: Une séquence vraiment où il y a le montage, où il y a la précision des séquences, où on voit ce que c'est le cinéma et qu'ils font montrer dans toutes les écoles de cinéma au monde. Mmh. Et rien que ça. Ça vaut la peine de voir le film.
0: On s'écoute la bande-annonce, Dominique, et on en parle après. Ça vous dit?
2: Ça va.
0: Allez.
2: Oui.
3: Je les vois, ils sont tout prêts.
4: Réalisé par Steven Spielberg.
5: I am much more inclined now than I was when I made Close Encounters. To really believe that we're not the only intelligent civilization in the universe.
6: Qu'est-ce que t'as volé?
3: Des secrets. Tout le monde a droit à la vérité.
5: This is a story about us. All of us.
7: Bonjour, Kansas City.
5: Up against the most extraordinary event in human history.
7: Qu'est-ce qui m'arrive? J'ai peur, je comprends plus rien tellement j'ai peur.
8: Il ne faut pas, il y a quelqu'un d'autre.
7: Daniel Kellner.
9: Vous êtes qui?
7: Ne retournez pas dans la maison.
10: Ils vous ont retrouvé.
7: Je sais pas qui vous êtes, mais ils veulent vous tuer.
11: L'humanité ne peut pas accepter ce que nous savons. Il faut arrêter cet homme, à tout prix.
12: C'est n'importe quoi, c'est n'importe quoi, c'est n'importe quoi!
13: Ça fait 79 ans qu'on dissimule la vérité. Il faut que ça cesse!
14: Nous allons interrompre notre édition.
5: When Disclosure Day actually happens, we're going to have to accept we haven't been alone since the beginning of time.
4: En juin. Pour découvrir le sens de ta vie, tu dois retourner là où tout a commencé.
15: Je te reconnais.
9: and say to myself, wouldn't it be wonderful if all of this turned out to be true? I'm now thinking, wouldn't it be wonderful for people to know all of this is true?
0: Spielberg qui parle dans la bande-annonce.
1: Oui, c'est ça. Il y a la bande-annonce qui est mixée avec des extraits d'interviews de Steven Spielberg.
0: Manipulation de l'information et cette lecture contemporaine aujourd'hui sur la vérité. Ils sont parmi nous. Bon, on regardera les choses différemment. Surtout si on y va. On rappelle quand même, les amis, que les sorties, c'est le mercredi. Hein.
1: Oui. Le mercredi, le donc. Le film est sorti mercredi dernier, c'est ça.
0: Eh bien, moi, je vais aller le voir. Ça m'a donné envie. Dominique, vous l'avez vu, on se faisait la remarque, hein, c'est pour les jeunes, mais pas que. Hein.
2: Ah non, je pense que ça questionne toutes les générations. Moi, personnellement, effectivement, je suis un peu plus vieux que Laurent, et donc j'ai connu Spielberg à la fois par Rencontre du Troisième Type, avec un certain François Truffaut, qui joue un rôle assez important là-dedans, d'avoir vu Duel, enfin, c'est un cinéaste polymorphe, il sait tout faire. Mmh. Même quand on a un Spielberg un petit peu moins réussi, c'est un peu comme Almodovar. Quoi. Mmh. Ça se voit.
1: Bien sûr.
2: Et franchement, c'est un film qui questionne, qui en plein d'actualité, c'est ça qui est... Quand on voit ce qui se passe aux États-Unis, quand on voit ce qui se passe en Europe, à travers les milices, à travers tout ça, je trouve que c'est quand même assez intéressant, son regard, à la fois... Et puis c'est un film aussi sur la Shoah, sur la mémoire de la Shoah. Mmh. Je trouve que c'est quand même... C'est un film intéressant, voilà. C'est un film qui questionne. Mmh. Pendant 2h15, et Dieu sait si 2h15, ça peut être long au cinéma... Bon, allez, on se laisse prendre.
1: Oui, complètement.
0: Avez-vous une ouïe exceptionnelle, tous les deux?
1: Oh, j'espère.
2: Ah, moi, je la perds.
0: Bon, ça tombe mal parce que on va faire la connaissance à présent d'un jeune accordeur de piano dont la vie va basculer à cause justement de cette capacité exceptionnelle. Le film Le Virtuose est également à l'affiche.
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16: Excusez-moi.
17: Oui, madame.
16: Les toilettes fuient, je vous donne $100 de plus.
17: Qu'est-ce qu'elle dit?
18: Elle veut qu'on répare les toilettes.
19: On est accordeurs, nous. On accorde les pianos.
16: $200.
19: À 500, on discute. Harry Horowitz, réparateur et accordeur de piano. Je vous présente Nicky, c'est mon apprenti. Il a des problèmes d'audition, mais croyez-moi, c'est un virtuose.
16: Un virtuose, hein?
19: Vous serez peut-être Samus.
17: C'est bon, merci beaucoup, Harry.
16: Ferme les yeux. C'est quoi?
20: Do, fa dièse. Mi septième, neuvième bémol. Fa dièse, sol, la dièse, si sur ré dièse.
16: Tu les enlèves jamais?
20: Non. J'ai de l'hyperacousie. Je suis allergique au bruit fort.
17: Y a quelqu'un?
20: Vous en avez pour longtemps, c'est bruyant.
21: Le temps qu'il faudra, à moins que tu nous ouvres le coffre. C'est pas vrai. Puis, si tu veux vraiment te faire du fric, appelle-moi.
20: Harry Horowitz.
16: Le reste à payer est de $36,000.
22: Mais où tu vas trouver l'argent?
20: Je vais me débrouiller. J'ai un cadeau pour toi.
22: Ne fais pas de bêtises. Est-ce que c'est clair?
23: Vous êtes qui?
17: Hey!
20: J'arrête, j'en ai marre.
21: Ça, Harry, tu en es très proche, non? Et ta copine? Elle a de très belles mains.
23: Qu'est-ce qui t'arrive, l'accordeur?
21: Ouvre ce coffre.
20: Je suis qu'un accordeur de piano, mec.
0: Le Virtuose. Je crois que, Dominique, vous avez aimé ce film où on voit Dustin Hoffman.
2: Oui. Moi, alors là, c'est aussi un coup de cœur. C'est mon deuxième coup de cœur. Franchement... Oui, je suis allé le voir entre deux séances de court-métrage des Nuits Maîtres au studio, Et pourquoi je tenais absolument à voir le film? Parce que dedans, il y a Dustin Hoffman, qui est à la fois un thriller, un film sur la musique, une comédie romantique. C'est un film qui évoque aussi la Shoah. Et c'est une belle histoire qui me fait penser au cinéma des années 70. Il y manquerait presque une musique de Michel Legrand, style affaire Thomas Crown. Mmh. Et franchement, c'est Daniel Roer qui est un cinéaste qui nous vient du documentaire. Et cette histoire d'accordeur de piano, il fallait le trouver, quoi. Ça a été pour moi, j'étais heureux. Je suis sorti de ce film heureux. Et je sais si c'est pas souvent le cas.
0: Mais il est plus à l'affiche, pratiquement plus à l'affiche.
1: Il reste deux ou trois séances au studio, en Corse du Sud, il doit être à l'affiche, j'ai pas vérifié encore.
0: Mes amis, il reste peu de temps, je voudrais juste vous demander qu'est-ce que vous allez voir prochainement, quelles sont vos envies, est-ce que vous préparez un festival, vous avez décidé peut-être de bouger dans les prochains jours, qu'est-ce qui se passe, Laurent?
1: On va aller voir les avant-premières de Permis de détruire, le nouveau film d'Eric Fradici.
0: Très attendu, là, ça va cartonner.
1: Oui,
0: hein.
1: Alors il sort le 1er juillet sur le continent, mais on a la chance, comme d'habitude, qu'il sorte une semaine en avant en Corse, donc il sera là à partir du 24, mercredi 24 juin.
0: On peut déjà réserver les places, là?
1: Oui, et il y a trois avant-premières importantes. La première au Galaxy le 17. Il y a deux ou trois séances dans la journée, donc vous regardez sur le site. Le lendemain, le 18, il sera à Herbalung, au Théâtre de Verdure, donc en plein air. Là aussi, réservation possible sur le site du Régent. Et la troisième sera au Cazone, là aussi en plein air. Ah oui, maintenant Eric voit grand, c'est dehors, dans des espaces.
0: C'est sympa.
1: Beaucoup de place. Et on le sait, c'est des comédies, et on sait que ça se passe en Corse, c'est que ça parle de la Corse avec Cadmerade, et voilà, on a envie de le voir. Donc Eric, n'hésitez pas, les avant-premières commencent.
0: Et il y a plein de, des promos sur le continent, dans des émissions assez cotées.
1: Il est sur Canal+. Ça arrive, il est partout,
2: Et puis Eric est un acteur napoléonien, donc qui face au Cazone, c'est tout à fait logique.
1: Pape, Eric Fradici.
0: Et vous, Dominique, qu'est-ce que vous comptez
2: Je vais partir tout simplement à Paris, à la Cinémathèque française, la Corsel Cinéma présente à l'invitation de la Cinémathèque française une journée dédiée à l'acteur réalisateur ajaxien Gabriel de Gravone, qui a été l'une des étoiles du cinéma muet français, qui a travaillé avec Gans, notamment sur La Roue. Jean-Pierre Mattei a fait un documentaire avec Raymond Acquaviva sur justement Gabriel de Gravone. Il y a un livre qui est en attente de parution. Et donc, il y a toute une soirée, une journée dédiée à Gabriel de Gravone. Et je trouve ça quand même éminemment sympathique que la Cinémathèque française fasse honneur à la mémoire du cinéma corse.
0: Bon, c'est vrai que les projets se multiplient, les envies de continuer sont là. Et bon, ça veut dire qu'on a encore de beaux mois à venir côté cinéma pour notre émission et puis pour nos amis insulaires.
1: Tout à fait.
2: Ah oui, puis il y a le Festival de l'âme
0: qui se
1: profile doucement.
0: Y serez tous les deux d'ailleurs.
1: Oui, évidemment.
2: Oui, avec je crois quelques films de la semaine de la critique.
1: Tout à fait, Dominique.
2: Me semble-t-il,
1: je peux confirmer.
0: Ils sont forts tous les deux, ils ont une capacité à rebondir exceptionnelle. Bon, mais c'était super, merci pour ce voyage cinématographique.
1: Merci
0: pour les idées, puis les envies aussi de se plonger dans une salle de cinéma. Je trouve que ça redevient très tendance.
1: Période, un peu de clim, moi ça me fait toujours du bien.
0: Un peu de
1: fraîcheur, un peu d'ombre, on va dire.
0: Exactement.
1: Ça fait du bien.
0: Et puis aller entre amis, c'est ce que disent les jeunes. Le cinéma, c'est fait pour vivre un moment comme ça. Les pop-corn, la fraîcheur, les amis.
2: Les pop-corn, on peut éviter.
1: Au fond de la salle, de bruit, quand on n'est pas là.
2: Et les téléphones portables allumés, on peut aussi s'en passer.
0: Il a raison. Allez, les téléphones, bien sûr. Le pop-corn, on peut mâcher en faisant attention quand même.
1: Sans faire de bruit.
0: Bon allez, sans pop-corn pour Dominique. Je vous remercie tous les deux, puis j'embrasse aussi Hugo Pietre qui était à la réalisation de cette émission. Un petit salut à notre amie Geneviève, puis on se retrouve très bientôt, je vous embrasse, à bientôt.
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9: Jennifer, donne-moi le temps. La chanson préférée de M. Pokora.
11: Je trouve que c'est une des plus belles ballades de ces 20 dernières années en France.
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11: C'est une amie, je dirais même, ça fait partie de la famille. Cette chanson est magnifique.

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0: monde se demande qui est cette femme fatale dont Marc Lavoine chante les yeux revolvers. Eh bien, voici la réponse.
1: Les secrets de vos chansons préférées, Johan Guérin.
0: Pendant des décennies, le chanteur a brouillé les pistes, évoquant un amour de jeunesse pour protéger son jardin secret. Mais Marc Lavoine a enfin lâché la vérité. Ce n'était pas une petite amie, mais bien sa mère, Micheline. Elle lui répétait souvent « Si tu avais des revolvers à la place des yeux, je serais déjà morte. »

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trio morlaisien revient avec un nouvel extrait de l'album « Tout s'efface ». Dans la chanson « Je veux voler », leur rock noir et intense raconte l'urgence

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0: Au début des années 90, Alain Bachung relance sa carrière grâce à un séjour aux États-Unis.
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0: En 91, l'artiste est au bord du gouffre, page blanche, doute total. Pour se sauver, il décide de s'offrir un pèlerinage à Memphis, dans le Tennessee. Bachung s'installe dans le temple absolu, le mythique Sun Studio, la même où Elvis Presley a inventé le rock'n'roll. Pour enregistrer Osez Joséphine, il donne une consigne à ses musiciens américains. Jouez-moi ça comme si vous étiez dans une fête foraine qui déraille.

0: Ce titre va non seulement devenir un tube monumental, mais surtout sauver la carrière d'Alain Bachung.
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2: Je vous emmène dans un salon de thé andouillé qui a ouvert ses portes il y a quelques mois. C'était l'été dernier. Ça s'appelle Au coin de la tasse, un lieu tenu par Marie-Annick Vicard, co-AP. Et comme dans tout bon salon de thé, on peut aussi boire du café. Ça tombe bien, Marie-Annick m'en offre un. Bon, ben merci pour le petit café, Marie-Annick.
3: Eh ben de rien, avec plaisir.
2: Oui, parce que vous aussi, vous buvez un café. Oui. Vous ne buvez pas de thé, alors?
3: Je bois les deux.
2: Ben quand on vend les deux, c'est bien de connaître les deux.
3: Exactement.
2: Pourquoi vous avez créé ce lieu?
3: Parce que j'avais envie d'ouvrir un salon thé depuis des années. Pour moi, la commune d'Andouillé, ça a été une opportunité. Je suis arrivée sur la commune il y a 2 ans. Et je voulais monter un lieu différent, qui me ressemble, et dans lequel on pouvait accueillir des ateliers, où ce soit aussi un lieu de rencontre intergénérationnelle.
2: Mais vous aviez déjà tenu un commerce avant?
3: J'ai été libraire pendant 10 ans.
2: Je propose qu'on se lève, Marie-Annick. Comme ça, on va pouvoir aller faire le tour de ce salon de thé. Bon, c'est pas si grand que ça, mais il y a quand même plusieurs pièces. Hein. Là, on est dans la pièce principale. C'est là où vous proposez le thé, les cafés, il y a quelques gâteaux. C'est vous qui avez fait la décoration de ce lieu, parce que c'est très, très joli. Hein.
3: Merci beaucoup. Oui, c'est moi. Donc, toutes les tables et les chaises ont été chinées dans les différentes recycleries Emmaüs de la Mayenne. Le buffet qui me sert à présenter les cafés, je l'ai acheté chez une dame sur Andouillé aussi. Donc, le meuble 100% local.
2: Il y a aussi un coin librairie. Et puis, nous entrons dans l'autre pièce de ce salon de thé où je continue à parler de décoration avec Marie-Annick. Je vois qu'il y a des photos d'Andouillé, de vieilles cartes postales. Je ne sais pas si on voit d'ailleurs votre commerce sur ces cartes postales.
3: Alors, on voit le bâtiment, effectivement, sur toutes les cartes postales, puisque fin 19e, début 20e, le bâtiment accueillait donc un hôtel, le Lion d'Or, qui ensuite est devenu dans les années 50-60 la Poste, avant d'être le cabinet notarial dans les années 90 et donc depuis la fin de l'été, un salon de thé.
2: Et c'est dans cette petite salle du salon de thé que sont régulièrement proposés des ateliers. Alors ça peut être des ateliers d'écriture, de dessin. Je retourne ensuite dans la salle principale où sur le comptoir j'observe de très très beaux gâteaux.
3: Je travaille avec la boulangerie d'Andouillé qui est la Tendresse, qui me prépare cakes et tartes. Et moi de mon côté, je fais le cheesecake et je fais des scones. Donc des scones, c'est des petits pains anglais.
2: Bah moi, je vous prendrais bien un petit bout de gâteau. Alors avant de partir, c'est cheesecake, vous faites le cheesecake.
3: Moi, je fais le cheesecake, oui, je sers ça.
2: Marie-Annick, avant que vous alliez me préparer l'assiette avec du cheesecake, je vois quand même qu'il y a un nain au niveau de la caisse de votre salon de thé.
3: Oui, c'est un nain que m'a offert une amie pour l'inauguration et j'ai trouvé qu'il avait toute sa place dans la décoration du salon de thé.
2: Mais je pensais que c'était un endroit où, vous savez, comme le petit cochon, on peut mettre sa pièce, mais non, vous n'avez pas prévu ça.
3: Si, mais c'est pas le nain.
2: Ah, c'est pas dans le nain. Ah oui, c'est à côté, on peut mettre une petite pièce.
3: Exactement.
2: Mais attendez, c'est quoi ça?
3: Ça, c'est un personnage des films Ghibli, Voyage de Chihiro.
2: Ça fait du bruit?
3: Oui, tout à fait.
2: Mais c'est trop génial. Il fait un petit rototo à la fin.
3: Exactement, c'est parce qu'il a bien digéré le pourboire.
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4: Bonjour, je m'appelle Julien Patrick Escos, mais on me surnomme Papy Cocos. C'est un surnom qu'on m'a donné quand j'étais plus jeune, à l'époque j'avais 14 ans, et c'est une amie d'école qui m'avait donné ce surnom. Et j'ai mon fils qui s'appelle Cocos.
5: Cet homme d'une 60aine d'années est un médocain, amoureux de sa terre, de son phare. Il se souvient d'un monument laissé à l'abandon durant son enfance, la base du bâtiment, envahie par les ronces et les herbes. Aujourd'hui, le phare de Richard est restauré, il se visite, l'enfant du pays est même devenu le gardien du phare. Cocos, qui d'ailleurs a plus un look de corsaire que de gardien.
4: Oui, tout à fait, parce que bon, quand les enfants viennent, ils me voient avec mon bandana, je suis le pirate.
5: Alors justement, comme les gosses, comme les gamins, comme les drôles, ici, nous allons visiter ce phare.
4: Oui, mais bon, il est pas grand.
5: Il est pas grand, mais on le voit.
4: Oui, mais bon, j'avais ma collègue Aurélie, qui a travaillé moi cet été, comme elle disait, c'était son petit phare.
5: Quelles sont ses dimensions exactement?
4: 16 mètres de haut.
5: Et quelle est son histoire? Pourquoi a-t-il été construit ici, juste en bordure de l'estuaire de la Gironde?
4: Et apparemment, autrefois, il y avait un arbre qui est tombé. Les pêcheurs avaient fier à l'arbre. Et après, ils n'avaient plus aucun repère. Ils ont fabriqué ce phare à la suite.
5: Tout est lié à un arbre, c'est fou quoi.
4: Voilà, au départ, c'est un arbre.
5: On va rentrer, vous avez un trousseau de clés qui vous sert à quoi? À ouvrir le phare, tout simplement?
4: À ouvrir le phare. Caline! Kaline.
6: Et Kaline, c'est votre chienne, donc.
4: Oui, oui, c'est ma chienne. Ça fait 3 ans, comme un mois, qu'elle vit ici.
6: Ah ouais, dans le phare, alors, du coup.
4: Ben, elle vit dans l'appartement à côté, oui, avec moi.
6: Elle garde bien le phare ou pas?
4: C'est plutôt la gamelle.
6: Où va-t-on, là?
4: Je vais vous faire visiter mon chez-moi, là où j'habite, là où je vis tous les jours, enfin, où je dors le soir. C'est là où je passe mes journées.
6: Un bâtiment qui est collé au phare. Ah oui, il y a la cuisine en face.
4: Et à côté, j'ai mon salon. J'ai même la télé, j'ai tout ce qu'il faut.
7: Là, c'est temps.
4: Je vais sur ICI, parce que bon, les autres chaînes ne me plaisent pas trop.
6: La 3.
4: Voilà, c'est ça.
6: Comment vit-on à l'intérieur d'un phare?
4: Non, après, c'est une habitude. On m'appelle l'ermite. J'aime bien la tranquillité, donc bon, l'hiver, moi, ça me dérange pas.
6: Aline. Nous quittons le local personnel du gardien. Il nous emmène à présent visiter le musée et le phare en lui-même.
8: Aline.
6: Changement d'ambiance, autant à l'extérieur, il fait très beau, autant quand on rentre à l'intérieur, ça résonne avec, pour commencer, la première pièce qui est un musée.
4: On a des pièces, que des photos, que des personnes du coin nous ont données. Enfin, ont donné à l'époque à l'association.
6: Ce phare avec la pièce d'à côté, votre local, c'est chez vous, c'est votre maison.
4: Mais c'est chez moi, et puis bon, je l'ai toujours connu, donc après...
6: Quel est l'endroit que vous préférez?
4: Ah, moi, le carré.
6: À proximité du phare.
4: À proximité du phare, oui.
6: Et c'est pas le phare en lui-même?
4: Si, j'aime bien le phare, mais bon, je monte pas en haut, j'y monterai pas tous les jours.
6: On peut y aller, là?
4: Bien sûr, on peut y monter, oui.
6: Donc forcément, il y a un escalier en colimaçon. Il y a combien de marches au total?
4: 63.
6: Alors, vous savez qu'il y a une légende qui dit qu'il y a plus de marches à l'aller qu'au retour. Oui. Et vous savez pourquoi? C'est parce que c'est plus facile à descendre qu'à monter.
4: Il y en a qui descendent et il y en a qui arrivent à nous trouver 72 marches.
6: On a presque le tournis, hein?
4: Oui.
5: Cocos, gardien du phare de Jodignac et Loirac, va reprendre les visites à partir du mois de mars prochain. En attendant, il se contente de profiter d'un cadre exceptionnel.
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9: Pour moi, c'est compliqué parce que la personne qui pleure, elle me fait beaucoup de peine. Bah, après, moi aussi, je pleure parce qu'elle m'a fait beaucoup trop de peine et que voilà.
10: Pour moi, c'est difficile parce que parfois, la personne, elle est très, très, très énervée, donc elle veut pas nous écouter. Sauf que nous, on a envie de par exemple, redevenir amis avec elle. Mais elle, elle voudra pas forcément, donc du coup, c'est dur de lui dire pardon.
11: Et ben, des fois, ça peut être compliqué, parce que ça dépend dans quelle situation tu es. Et puis même, des fois, ça peut être dur de pardonner une personne, parce que ça se trouve, des fois, elle t'a fait beaucoup trop de peine, ou qu'elle t'a fait quelque chose que t'as vraiment pas aimé.
12: C'est facile de dire pardon, mais des fois, selon la situation, et ben, les autres, ils vont dire que c'est trop tard.
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1: Jolie bouteille, sacrée bouteille, veux-tu me laisser tranquille?
2: Je veux une petite révolution est en train de se jouer et elle ne pèse pas bien lourd, juste 55 grammes. 55 grammes en moins par bouteille, autant dire même pas le poids du cassis que l'on met dans un kir royal.
3: Tu bois des kirs, toi ?
2: Bah oui, je bois des kirs avec modération, bien sûr. Mais revenons à notre bouteille. 55 grammes en moins, je disais.
4: Elle est légère, légère !
2: Ce régime minceur pourrait bien alléger sérieusement le bilan carbone de toute la filière, racontent nos confrères de Lyon Républicaine. Testé par les caves de Bailly-la-Pierre à Saint-Brie et conçu par Veralia, le géant européen du verre, cette nouvelle bouteille passe de 775 à 720 grammes. Visuellement, rien ne change. À l'œil nu ou en main, on n'y voit que du feu. Mais derrière cet allègement invisible se cache un vrai coup de pouce pour la planète.
5: Eh bien, c'est une merveilleuse invention,
6: Merveilleuse invention.
2: Car aujourd'hui, le gros problème environnemental du vin, c'est la bouteille. Produire du verre, ça chauffe fort, des fours à 1800 degrés et beaucoup d'énergie. Alors forcément, chaque gramme économisé, c'est du CO2 en moins dans l'air. À grande échelle, le calcul est vite fait. 1 million de bouteilles allégées, c'est 18 tonnes de CO2 économisées.
7: Tu sens l'impact là ? Ah oui, je sens l'impact.
2: Un gros impact, hein, mais il a fallu 2 ans de tests, de modélisation et d'essais en conditions réelles. Eh oui, encore raté. La bouteille devait tenir le choc, supporter la pression, le transport, le vieillissement en cave. Et les gens qui font de la musique avec. Maintenant, la transition va se faire en douceur. Chez Bailly-la-Pierre, cette démarche s'inscrit naturellement dans une philosophie déjà bien ancrée, stocker, produire et avancer pas à pas vers un crément plus éco-responsable.
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8: Un curé en soutane et en charentaise. Un curé farfelu, hein, mais aussi romancier et brocanteur, et capable de faire venir Jacques Brel ou Pierre Dac à Tusson, ce village situé dans le Nord Charente. Bienvenue dans la vie trépidante de l'abbé du curé. Roger Ducouré, il est ordonné prêtre en 1937. Il arrive à Tusson en 1942, il a alors 30 ans, et il restera près de 40 ans dans le village charentais. Très vite, il devient une figure incontournable de Tusson. Alors, bon, il faut dire que l'abbé Ducouré, c'est un sacré personnage. Alors, c'est un homme cultivé qui vit avec ses chats et ses livres au milieu d'un énorme bric-à-brac installé dans le presbytère. Alors, il s'est aussi distingué par les échanges réguliers et parfois musclés, avouons-le, qu'il avait avec le maire, qui était un instituteur athée. Évidemment, difficile de ne pas faire le parallèle avec le célèbre duo Don Camillo et Pépone. Et c'est d'ailleurs ce parallèle que faisaient les habitants de Tusson à ce moment-là. Et cette relation, elle va inspirer un premier roman policier à notre curé en 1954. Le titre de ce roman, écoutez bien, On a assassiné Monsieur le maire, tout un programme. Mais l'abbé Ducouré ne se contente pas d'écrire. Pour financer l'école privée qu'il a fondée, il organise des spectacles. Et il arrive à faire venir à Tusson des vedettes de l'époque. Pierre Dac, Fernand Reynaud ou encore Sacha Distel. Ce qui est quand même incroyable pour un village de cette taille dans les années 1950-1960. L'abbé Ducouré publie des contes pour enfants, des ouvrages historiques et même un livre intitulé « L'humour en soutane », salué à l'époque jusqu'au Vatican et le pape en personne. En 1970, il est élu membre de l'Académie d'Angoumois, en reconnaissance de son travail littéraire et surtout de la place accordée à la Charente dans ses écrits. À côté de ça, c'est aussi un rêveur. On raconte qu'un jour, il a oublié d'aller célébrer un mariage dans une commune voisine. Pourquoi ? Parce qu'il regardait un match de foot à la télé. À la fin de sa vie, l'abbé Ducouré entreprend une vaste monographie consacrée à l'histoire de Tusson. 2 volumes sont parus, le troisième n'a pas pu être édité en raison de son décès le 3 mars 1990. 36 ans après sa mort, l'abbé Ducouré demeure une figure singulière du paysage de Tusson, mais du paysage charentais, un prêtre écrivain profondément attaché à son village et dont l'empreinte dépasse largement les murs du presbytère de Tusson.
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3: Les petits bonheurs, généralement, ce sont des sourires qui se récoltent tous les jours au hasard des rencontres. Il suffit d'un micro ici, de ne surtout pas prendre de rendez-vous et de ne pas se présenter. Ça marche très bien à Megève, par exemple. Nous sommes donc en Haute-Savoie, sur les hauteurs de Megève, au Mont d'Arbois, pendant que des chevaux sont en train de monter dans une bétaillère.
5: Bonjour.
3: Bonjour. Matin de bonheur, venez vous occuper des bêtes.
5: C'est ça, on vient les mettre au chaud, ouais.
3: Ah, c'est-à-dire que là, ils quittent la montagne?
5: Ouais, ce coup-ci, ouais, c'est bon. Ce coup-ci, on va les ramener, on va les mettre en pension pour cet hiver, ouais. Ils ont passé tout l'été en montagne, donc ce coup-ci, ça y est. Ils vont aller se mettre au chaud pour l'hiver.
3: Ah oui, ils font toute la saison là, ici?
5: Ouais, ceux-là, ils font toute la saison ici. Il y en a qui sont là pour la monte, il y en a qui sont là pour l'attelage. Et puis, vu que nous, on est élevage, il y en a, ils sont juste là pour grandir.
3: Vous, c'est pas juste un loisir, c'est votre métier?
5: Ouais, moi, c'est mon métier. Ouais. Je suis cocher palefrenier. Ouais.
3: Quand vous dites pour l'attelage, c'est les calèches qu'on peut voir à Megève, par exemple?
5: Exactement, c'est ça.
3: Donc, les chevaux, quand ils sont pas attelés, on les voit ici sur les hauteurs de Megève?
5: Ouais, c'est ça. Nous, on en a l'Alpette, comme là en face, en haut de la côte 2000.

0: plus chaud, mais par contre, ils auront plus d'herbe qu'ici, on va dire. Ils auront moins de neige, ils auront un peu plus de foin, un peu plus d'eau, parce que nous, ici, bah, c'est qu'on est tout de suite dans la neige, et puis nous, on n'a pas assez de foin pour tous les nourrir l'hiver, donc on préfère les mettre en pension. C'est beaucoup plus agréable pour eux. Puis bah, pour nous, l'hiver, on a déjà bien assez de boulot comme ça, donc au moins, ils sont un peu tranquilles aussi de leur côté.
1: Alors justement, vous faites quoi l'hiver si vous avez plus de chevaux ?
0: Alors, c'est pas qu'on en a plus, c'est qu'on en a moins. Toute la partie élevage, en fait, partout en pension, et en fait, l'hiver, nous, on fait énormément de calèches. Sur Megève, on a des grosses calèches qui montent jusqu'à 12 personnes. C'est qu'on fait les fondus en calèche en soirée ou le midi, et on fait juste des balades en calèche.
1: Bon, vous, j'imagine que le cheval, c'est une passion, on fait pas ce métier-là par hasard.
0: Mon grand-père était déjà éleveur de chevaux, là, maintenant, je bosse chez un ami de mon grand-père. Puis voilà, après, on fait ça par passion, de toute façon, c'est pas par l'argent qu'on va le faire, hein, comme dans tout métier agricole.
1: Même à Megève.
0: Même à Megève, l'agricole, ça reste l'agricole, à Megève ou pas.
1: Je peux vous demander votre prénom ?
0: Moi, c'est Mathieu, moi.
1: Et c'est quoi le dernier petit bonheur de Mathieu, s'il vous plaît ?
0: Mon dernier petit bonheur, c'est d'avoir fait un galop sur les crêtes de la Côte 2000 en plein été avec le soleil couchant. Et ça, je pense que je m'en souviendrai jusqu'à ma mort.
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1: Taureau, je crois que c'est du 21. Ah non, je sais plus.
2: Savez-vous ce que c'est que l'astrologie ?
3: C'est les astronautes qui vont dans l'espace.
1: Ouais.

0: Les constellations, le placement des étoiles.
1: Vous êtes de quel signe ?
2: Verseau. Moi, je crois que je suis taureau.
0: Moi, je suis taureau.
3: Ah si, je suis taureau.
1: Comment on a découvert que vous étiez de ce signe-là ? C'est grâce à quoi ?
0: Au mois de l'année, par exemple, le taureau, je crois que c'est du 21 mars jusqu'au 20... Ah non, je sais plus.
2: Moi, j'avais un petit carnet de jeu et il y avait un jeu. Si on réussit le jeu, on savait on était de quel signe.
4: C'est quand même magique, hein ?
5: Waouh, c'est fabuleux ! Et pourquoi on fait ça ?
2: Je sais un peu, Verseau, c'est de quel temps à quel temps ? C'est de la fin de janvier au début de février. Et moi, vu que je suis née le 31 janvier, je suis Verseau, du coup. Ça s'appelle des signes astrologiques. Et l'astrologie, du coup, c'est des signes astrologiques.
1: T'es taureau, ça veut dire que tu rentres, t'as besoin d'une étable ?
0: Non, c'est sur les qualités. C'est quand on est, par exemple, taureau, dans le mois où on est taureau, on n'est pas comme d'habitude.
1: Et vous êtes comment, messieurs les taureaux ?
0: J'en sais rien.
6: Il possède certainement des qualités, mais voilà. Lesquelles ?
2: Je sais pas, moi, je pense de l'émotion. Beaucoup, beaucoup d'émotions. Après, je sais pas.
7: Comment je peux te montrer que je peux être fort et sensible, noble et affectueux ?
2: Les taureaux, par exemple, ce sont des personnes qui sont nées pendant les mois de taureau.
8: C'est logique.
0: Quand on est taureau, on se contrarie plus, on est plus vexé, alors que d'habitude, non.
2: Taureau, vu que les taureaux, c'est costaud, je pense que les taureaux, ils sont costauds. Enfin, ceux qui ont les signes astrologiques taureau, ils sont peut-être très forts.
1: Et les balances, alors ?
2: Quand on était le signe astrologique balance, c'est-à-dire que quand il y a quelqu'un qui nous dit quelque chose, on va le balancer.
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10: Là, on est vraiment dans l'ambiance. Hein.
11: Voilà.
10: Pour découvrir...
11: On va passer par là.
10: Oh ! Bonjour ! Donc là, parmi les bruits que vous entendez, on est vraiment dans l'ambiance du début de vinification dans un domaine viticole en Bourgogne. Alors, Nathan Drouin, on est chez vous et on est un petit peu pas chez vous.
12: Exactement, ouais. On est chez Vincent Girardin, donc au 5 impasse des Lampennes, à Meursault. Et donc, j'ai la chance de pouvoir vinifier ici dans cet espace. Mon patron.
10: Toi, t'as été mis en tonneau déjà ?
12: Oui, tout à fait.
10: De ce millésime 2025 ?
12: Exactement. Pour l'instant, seuls les aligotés sont en fermentation. Et les Saint-Romains et les Haussé-du-Rest, qui ont été récoltés un petit peu après, eux ne sont pas encore partis en fermentation. Ah. Ils sont en demi-mue, en fait. Mmh. C'est pas la pièce traditionnelle bourguignonne, mais c'est des fûts de 500 litres. Pour pas justement marquer trop le vin et donc avoir vraiment la fraîcheur de la ligotée sur ce que je recherche.
10: Le fait d'avoir son petit rond de serviette,
12: oui,
10: dans un domaine a priori assez gigantesque, hein, parce que là on est vraiment dans une forêt de tonneaux.
12: On est bien équipé et c'est ça la chance.
10: C'est ça en fait, voilà, parce que le fait de démarrer une activité viticole aujourd'hui,
12: exactement,
10: en Bourgogne, ça vous aurait demandé des millions d'euros, j'imagine.
12: Oui. Beaucoup d'investisseurs, beaucoup d'investissements de ma part aussi. Et donc là, c'est vrai que j'ai la chance d'avoir les vignes et de me consacrer aux vignes et d'avoir cette partie-là pour vinifier. Donc oui, très chanceux et très reconnaissant aussi.
10: Parce que d'un point de vue organisation, ça ne doit pas forcément être facile non plus. Je me dis, vous partagez quoi ? Un calendrier, un tableau Excel sur « Attendez, je viens bosser tel jour pour moi, je viens bosser tel jour pour le domaine ?»
12: Non, je travaille au domaine et puis le soir, je fais mes petites cuvées ou le matin en arrivant, je m'organise comme ça. Ou entre midi et deux aussi.
10: Sur vos temps de pause.
12: Exactement.
13: Vigneron pour son domaine en dehors de ses horaires de travail, dans un autre domaine viticole, c'est le quotidien de Nathan à Meursault. 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
14: Le carnaval de Nice, la fête du citron, la fête du mimosa aussi. Tiens, moi j'aimerais bien qu'on en parle avec le monsieur qui est à côté de moi. Salut Thomas Brice.
15: Salut, bonjour à tous.
14: Je suis sûr que t'as la fête du mimosa là dans tes mille raisons d'aimer la Côte d'Azur.
15: C'est une certitude.
14: Allez, ouvre-moi tout ça. Raison 654, la fête du mimosa. Ah. Alors ce sont des petits soleils au cœur de l'hiver. Le mimosa est une fleur qui pousse massivement dans notre région. Chaque hiver, le massif de l'Estérel et des Tannerons se couvre d'un jaune flamboyant. Bref, c'est un véritable trésor et c'est en son honneur que la ville de Mandelieu organise chaque année la fête du mimosa.
3: Et parce que Mandelieu, c'est considéré comme la capitale du mimosa.
14: En effet, mais c'est plutôt récent, car le mimosa, désolé de vous décevoir, n'est pas originaire du sud de la France. Et oui, il a été importé d'Australie au 19e siècle. Alors cette fleur d'or décorait les jardins des somptueuses villas de la Riviera, mais ne supportant pas la captivité des enclos, la plante s'est enfuie pour coloniser les collines de la région. Bien aidée par le climat méditerranéen et des sols riches, le mimosa a conquis les paysages et nos esprits, car cette fleur couleur soleil est devenue un symbole de la Côte d'Azur.
3: Et c'est pour ça que Mandelieu organise la fête du mimosa.
14: Et oui, au début du XXe siècle, dis-toi que l'exportation du mimosa devient la principale activité de la commune. Des bouquets sont envoyés aux quatre coins de la France, voire de l'Europe, apportant un peu de notre soleil chez nos voisins au temps grisâtre. Et depuis 1931, Mandelieu organise chaque année une fête spectaculaire qui émerveille petits et grands. Cette tradition presque centenaire est devenue un moment phare de la ville, même si on se rappelle que malheureusement la fête a dû s'arrêter pendant une dizaine d'années à cause d'une mauvaise récolte et des incendies. C'est finalement en 1996 que Mandelieu a pu célébrer à nouveau le mimosa.
3: Ouais, c'est assez récent et d'ailleurs cette fleur ne sert pas qu'à faire des bouquets ou à décorer les chars de la fête.
14: Et on peut tout faire avec du mimosa, on le retrouve dans des parfums célèbres comme Givenchy, mais on le retrouve aussi dans nos assiettes. Vous connaissez tous l'œuf mimosa.
3: Oui.
14: Bon là c'est un mauvais exemple parce que là c'est vraiment un œuf maillot saupoudré avec du jaune qui évoque un œuf mimosa. Par contre, vous pouvez vraiment en faire des beignets, voire des confiseries.
3: C'est vrai.
14: Bref, c'est un plaisir pour les yeux et les papilles. Et si vous voulez tout savoir sur cette fleur emblématique, ne loupez pas la fête du mimosa à Mandelieu, car c'est bien évidemment
3: une bonne raison d'aimer la Côte d'Azur.

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1: Monsieur le jardinier, ce nom vous dit peut-être quelque chose. Il donne de nombreux conseils sur les réseaux sociaux pour tenter de garder nos plantes en bonne santé et surtout en vie. Elle vient de publier un livre qui va vous intéresser si vous aimez le jardinage. Tout le monde peut jardiner. Bonjour monsieur le jardinier.
2: Et bonjour.
1: À quel moment vous avez compris que le jardinage allait devenir un petit peu plus qu'un loisir?
2: Dès que j'ai goûté mes premières récoltes, la qualité qui était incomparable et c'était vraiment des produits d'exception, j'ai été piqué.
1: Vous expliquez avoir commencé avec des échecs comme tout bon jardinier qui se respecte. Qu'est-ce qui a changé dans votre approche entre vos premières frustrations et la méthode actuelle que vous avez pour jardiner?
2: Alors, je n'ai pas une méthode en particulier pour jardiner et c'est pour ça que ce livre il est intéressant parce qu'il y a plusieurs méthodes et chacun va pouvoir utiliser les méthodes qui sont adaptées à sa situation. Que ce soit un climat qui est différent, un sol qui est capricieux, peu importe, une exposition particulière. En fait, il n'y a pas une vérité, il y a des vérités. Donc, il n'y a pas une méthode mais des méthodes à mettre en pratique en fonction de sa situation.
1: Vous parlez du jardinage comme d'un art de vivre. Ça veut dire quoi concrètement dans le quotidien?
2: Le jardinage, c'est vraiment un art de vivre. Pourquoi? Parce qu'on va récolter nos propres produits, on va consommer de saison, on va vivre en harmonie avec la nature. C'est pas juste cultiver des plantes, c'est un véritable art de vivre. Après, tout le monde peut jardiner, mais c'est vrai que tout le monde n'y parvient pas.
1: Vous avez grandi en Moselle, dans les jardins ouvriers. Ça vous a donné des sources d'inspiration?
2: Oui, on a tous en Lorraine une grand-mère ou une arrière-grand-mère qui cultivait son jardin et qui nous a nourris quand on était petits avec des bons petits plats faits maison.
1: Dans ce livre, vous affirmez que la main verte, justement, elle n'existe pas. C'est un mythe un peu qu'on essaye d'entretenir?
2: Oui, parce qu'en réalité, tout le monde peut jardiner. Du moment où on a les bonnes compétences. C'est pour ça que ce livre a été créé. Je l'ai découpé en deux parties. La première partie, c'est 7 règles qu'on doit respecter pour pouvoir jardiner en harmonie avec la nature. Et la deuxième partie, c'est un calendrier mois par mois que pour pouvoir suivre et savoir quoi faire.
1: Est-ce qu'on peut vraiment nourrir une famille toute l'année avec un potager, même ici en Moselle?
2: Si on prend par exemple mon arrière-grand-mère, elle nourrissait 9 enfants avec son potager. Donc nous, justement, on a une histoire culturelle où vraiment, je pense qu'on est les meilleurs jardiniers en France parce que le climat, il est vraiment pas facile. Plus être sur les légumes du soleil, donc tout ce qui va être tomates, aubergines, melons, ça, on va avoir des difficultés. Mais pour le reste, au contraire, vu qu'on a quand même pas mal d'eau, on va pouvoir se nourrir plus facilement qu'à Marseille, par exemple.
1: Vous fédérez plus d'un million de personnes sur Instagram, c'est assez énorme. Qu'est-ce que ça change dans votre manière de transmettre?
2: Je me rends compte surtout qu'il y a de plus en plus de gens qui veulent se mettre au jardinage, qui veulent retrouver une nourriture qui a vraiment du goût. Et en fait, justement, c'est ce million d'abonnés, il m'a permis de savoir un peu les questions que les débutants se posent. Je suis passé par là aussi. Mais toutes les questions, toutes les semaines, j'ai des questions, et j'y ai répondu dans le livre.
1: Tout le monde peut jardiner, c'est le livre que vient de sortir Monsieur le Jardinier, notre star du potager ici en Moselle. Je vous conseille de vous le procurer, de l'offrir même à ceux qui n'ont pas la main verte. Ça pourra peut-être fonctionner. Merci à vous.
2: Merci, à vous aussi.
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3: Un début de conversation pour vous aider dans l'apprentissage de la langue bretonne aujourd'hui et puis après un nom de famille qui permet de faire front.
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3: Alors, c'est pas évident d'apprendre la langue à la radio. J'essaie de vous donner quelques clés chaque jour, mais pour ça encore faut-il être à l'heure pour écouter les chroniques. Donc, pour ne pas rater l'heure, il y a une question que vous devez connaître. Une phrase. Pédeuré. Je suis sympa, c'est une phrase courte. 3 mots. Pédeuré. Et, ou éo, si vous voulez. C'est facile à traduire, c'est quelle heure est-il? Péd, c'est un mot interrogatif qui signifie combien? Péd. À retenir, évidemment, ça sert dans plein d'utilisations. Péder, quelle heure? Et à la fin, éo, c'est une des formes du verbe être en breton conjugué. Péder éo, péderé, quelle heure est-il? Retenir cette phrase vous permettra de ne jamais rater vos rendez-vous de toutes sortes et surtout vos rendez-vous radiophoniques. Péder éo, quelle heure est-il? Alors pour répondre, s'il est midi par exemple, vous répondrez Christeis éo. Midi, il est. Et on n'oublie pas le verbe à la phrase, on ne dit pas juste Christeis, on dit Christeiseo. Pédereo, quelle heure est-il? Christeiseo. Il est midi. Bon, dites pas ça une autre heure qu'à midi, ça marchera moins bien.
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3: et un patronyme frontal aujourd'hui, ou un nom qui fait front, comme je vous le disais, ou même plusieurs, Taldir ou Talourn. Deux mots commençant avec le préfixe Tal, T-A-L. Et Tal, qui n'est pas la chanteuse en breton, a plusieurs sens. En premier, c'est le front humain, évidemment, Tal, Antal, le front, Tal, Antal et Begarpen, le front en haut de la tête. C'est mieux s'il est là, d'ailleurs. Et donc, si votre nom de famille est Taldir ou Talourn, eh bien, mieux vaut ne pas donner de coup de tête au risque de casser celle d'en face, car Taldir veut littéralement dire front d'acier, rien que ça. Et Talourn, c'est pas en reste non plus, Talourn, c'est le front de fer. Alors, encore un nom ramenant une époque où les hommes se faisaient remarquer sur les champs de bataille ou dans les mêlées. Et les Taldir ou Talourn n'étaient visiblement pas mauvais pour donner ou amortir les coups. Pas une raison pour faire pareil. Moi, je vous dis à demain, même heure.
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5: Saviez-vous qu'en France, une grande partie des voitures de police que vous voyez dans les séries n'ont jamais arrêté personne? Non, non, elles viennent parfois d'un hangar très discret en Alsace. Oui, oui, ici, entre deux zones industrielles, on fabrique l'illusion du cinéma avec plus de 90 000 objets différents. Aujourd'hui, je teste pour vous Ciné-Régie à Geispolsheim. Nous sommes dans une zone d'activité en périphérie de la ville. Assez classique, hein. Sauf que sur le parking, on peut apercevoir plusieurs voitures de police qui attendent tranquillement. Intriguant, hein. Et là-bas, j'y retrouve Mickaël, c'est le directeur fondateur de Ciné-Régie. C'est une compagnie d'ici, hein, qui propose à la location des uniformes, des costumes, des véhicules, des armes et même de la décoration pour le cinéma et la télévision. Mickaël m'accueille avec un super sourire et une phrase plutôt rassurante. Tu verras ici, tout est faux, mais tout doit paraître vrai. Et il n'a pas tort, hein. En poussant la porte de l'immense hangar, je comprends que je viens d'entrer dans un monde littéralement parallèle, où se mêlent des uniformes à perte de vue. Police nationale, gendarmerie, pompiers, militaires, chaque uniforme correspond à une époque précise. Une couture, un écusson, une nuance de bleu, tout compte parce qu'un détail faux, eh bien, peut ruiner littéralement la crédibilité d'une scène. Alors, comme le veut la chronique, eh bien, j'ai évidemment tenté d'en porter un, mais je découvre immédiatement un problème. Ah bah oui, oui, marcher avec assurance quand on porte un uniforme officiel, ah bah ça ne s'improvise pas. Ah non, non, non, je ressemblais davantage à un agent de sécurité un peu paumé plutôt qu'au commissaire Moulin, si vous voyez ce que je vais dire. On poursuit en changement littéralement d'ambiance, hein. Place aux fusils, aux flingues et autres lance-roquettes. Méga impressionnant. Mais Mickaël insiste, hein. Toutes les armes sont neutralisées ou adaptées pour le cinéma. Ah oui, ici on rigole pas avec la sécurité, hein. Elle est maximale pour une illusion absolument totale. Et je vous le confirme, ici, on n'est pas avec des petits jojos en plastoc. Non, non, non. Et Mickaël a déjà fourni des tournages de films assez balèzes, hein. Si je vous dis Fury avec Brad Pitt ou encore Sherlock Holmes avec Robert Downey Jr. Et même le film Les Rivières Pourpres. La classe quand même, hein. Ciné-Régie peut même livrer ses véhicules et ses équipements sur des tournages partout en France et même en Europe. Alors je vous laisse imaginer la scène, hein. Lorsqu'il y a un contrôle routier disons banal, la tête de l'agent quand il réalise que le véhicule de police n'est pas un officiel et qu'à l'intérieur on y trouve un bazooka, 10 mitraillettes et 12 fusils à pompe. Et heureusement, hein, avec l'attestation très spéciale que présente Mickaël, ah bah tout est réglé, hein. Mais il faut le dire, la scène reste quand même très cocasse. Comme quoi, à Geispolsheim, on peut vivre un polar sans même commettre de délit.
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1: Aujourd'hui, direction les Grands Murcins à Arcon. C'est un site qu'on connaît un petit peu pour ses arbres majestueux et ses panoramas, mais un petit peu moins pour son emblème animal. Avec nous, Marion Gilardon de l'Office du Tourisme de Roanne. Est-ce que vous pouvez nous en dire un petit peu plus ?
2: Effectivement, l'emblème de cet espace naturel sensible est l'écureuil. C'est un clin d'œil historique. Le domaine a appartenu pendant près de 80 ans à la Caisse d'épargne, de 1934 à 2011. Et comme vous le savez, leur emblème, c'était l'écureuil. Quand Roannais Agglomération a repris la gestion du site, ils ont conservé l'écureuil comme symbole du lieu pour deux raisons, à la fois par fidélité et parce qu'il y a de vrais écureuils qui y vivent, bien sûr.
1: Et puis l'écureuil, on le retrouve un peu partout, sur les panneaux et même sur un sentier de randonnée.
2: Oui, tout à fait. Le petit sentier balisé, une boucle très accessible, s'appelle la boucle de l'écureuil. Ce sentier est idéal pour les familles avec enfants. Il est en quelque sorte l'entrée en matière idéale pour découvrir la diversité des milieux qu'offre le domaine des Grands Murcins.
1: Revenons un petit peu en arrière. Racontez-nous l'histoire de ces lieux.
2: L'histoire commence en 1932 quand la Caisse d'épargne souhaite créer un centre de vacances au Grand Air pour les enfants et son personnel. Deux ans plus tard, les premières plantations forestières démarrent et en 1936, on aménage un arboretum pour étudier les essences forestières adaptées au reboisement local.
1: Il y a une essence prédominante dans cet arboretum ?
2: Globalement, au Grand Murcin, on retrouve une dominance impressionnante de résineux, mais le plus répandu est le douglas, qui couvre à lui seul la moitié du domaine. Ce sont des grands arbres élancés, aux aiguilles persistantes. Et à leur côté, on retrouve les sapins pectinés, qu'on appelle ici les sapins noirs, qui donnent leur nom au bois noir.
1: Et ce lieu, géré par Roannais Agglomération, vit, bouge et accueille.
2: Cet espace naturel accueille des activités de pleine nature, notamment la course d'orientation et le VTT avec des sentiers balisés. Et un programme d'animation est également proposé chaque année et renouvelé d'avril à octobre, proposant ateliers, balades, cinéma en plein air, toujours dans un respect de l'environnement.
1: Voilà, ainsi tout l'on peut respirer, apprendre, se balader et même croiser quelques écureuils malicieux. À très bientôt, Marion Gilardon.
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3: Frédéric Roch a créé à Saint-Pavas un lieu divin et qui expose bien plus de 10 vins produits à consommer, évidemment, avec modération. Sa passion, les vins, les vieux millésimes. Frédéric Roch, légende d'ici.
4: Bonjour, je m'appelle Frédéric Roch, j'ai 51 ans. Je suis né à Alençon, dans l'Orne, mais je me considère manceau de cœur. Et ma particularité, c'est donc d'être un amateur de vieux millésimes de vin. Alors, quel a été mon parcours ? Je suis scientifique de formation, j'ai été statisticien dans des laboratoires pharmaceutiques. Ensuite, je suis devenu conseiller en gestion de patrimoine, où j'ai travaillé en banque, en assurance et à mon compte. Et depuis 2022, j'ai créé Boire du Bon, une cave bar à vin. Et cette cave bar à vin, elle est à Saint-Pavas. Alors cette passion pour les vieux millésimes, ça a commencé quand je me suis intéressé au vin, dès l'âge de 18 ans. Je me suis intéressé petit à petit aux vieux millésimes lors d'achats de vin en vente aux enchères. Un jour, je suis tombé sur une bouteille de ce type-là qui était vraiment exceptionnel et donc là a commencé mes achats de vieux millésimes et c'est devenu vraiment une passion et la majorité de mes bouteilles en cave sont des vieux millésimes maintenant. Est-ce que je suis alcoolique si je bois des vieux millésimes ? Non, au contraire, c'est vraiment dans des moments exceptionnels où je sors ce type de bouteille. Alors, quel est le plus vieux millésime que j'ai pu goûter ? Alors, j'ai bu un Sauterne de 1937 qui est une très grande année de Sauterne. Et récemment, pour mes 50 ans, je me suis ouvert une bouteille de ma cave personnelle, un quart de chaume 1933 du château de l'Écharderie. Et donc, c'était exceptionnel aussi. C'est le seul vin de la Loire qui a l'appellation Grand Cru. Ah, le meilleur vin du monde, ça c'est une question très difficile, parce qu'aujourd'hui, on fait du bon vin partout dans le monde. Mais c'est vrai que la France fait des vins exceptionnels. Et donc, voilà, il y a les amateurs de Bordeaux, les amateurs de Bourgogne. Donc, je veux pas rentrer dans ce match. Moi, je suis un amoureux des vins de la Loire. Voilà, c'est notre région. Hein, on est en Sarthe. On touche du doigt l'appellation de la Loire avec les Janières sur le sud de Sarthe. La Loire, c'est immense. Hein, ça va de Muscadet jusqu'à Saint-Étienne avec les côtes du Forez. Et donc, entre ces deux appellations, il y a énormément, énormément de choses. Est-ce qu'en Sarthe, on fait des bons vins ? Oui, on fait des très bons vins. Le Janières est une appellation qui est de plus en plus réputée. Kurnonski, qui était surnommé le prince des gastronomes, disait que deux ou trois fois par siècle, le Janières peut être le meilleur vin du monde. Voilà, c'était Frédéric Roch. J'étais très heureux de vous parler de ma passion et donc profiter de la vie parce que chaque année est un bon millésime.
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2: Nous l'avions déjà reçue dans Toujours à la page en tant que romancière. La romanaise Magali Milot est de retour dans les librairies, mais cette fois en tant que médecin. Le métier qu'elle a exercé passionnellement jusqu'à un burn-out en blouse blanche. C'est d'ailleurs le titre qu'elle a choisi pour ce témoignage qui paraît chez l'Archipel. « Mon burn-out en blouse blanche ». Un livre qui commence le jour où Magali échappe de peu à la mort au volant parce que son cœur déclenche au milieu de nulle part une crise de tachycardie. Et ce n'était pas le premier symptôme, il y avait eu des bronchites à répétition, l'eczéma et même l'apparition d'un foyer d'endométriose. Et bien sûr, la course contre le temps pour s'occuper de ses enfants, recevoir ses 40 patients par jour, les ruminations nocturnes, la boule au ventre le jour. Et il y a aussi eu le déni, un refus de voir qu'il était urgent qu'elle arrête. Même cet accident, évité de justesse, n'aura pas su lui mettre les points sur les i. Pourquoi, Magali Milot ?
5: Je ne sais pas exactement, mais c'est vrai que j'avais beaucoup de culpabilité à m'arrêter par rapport aux patients, par rapport à ma famille. Dans nos études, on ne nous apprend pas à prendre soin de nous. On nous apprend à toujours être là, toujours travailler, voilà, faire plus. Et puis, en tant que femme, j'allais dire, on est un peu des rocs, on est, voilà, on est les piliers. Et oui, je me disais, il faut que je tienne, quoi, il faut tenir.
2: Et vous aviez des reproches qui vous étaient faits dans le cadre familial, effectivement. Comment vous les expliquez ?
5: Je pense que c'est pas compris ce qu'on vit quand on est en burn-out. Et voilà, et peut-être que l'entourage a besoin de savoir que c'est pas quelque chose qu'on ne veut plus faire, c'est juste qu'on peut plus parce qu'on n'a pas assez d'énergie. Donc je pense que c'est pas compris.
2: Pas compris non plus par une partie du corps médical, parce que vous avez quelques consultations qui sont quand même assez violentes.
5: Oui, les médecins ne m'écoutaient pas vraiment. En tout cas, certains que j'ai vus. C'était assez compliqué, ça, pour moi.
2: Qui a été ou quelle a été la première personne ou le premier moment qui vous a autorisé à vous dire, là, je vis quelque chose et c'est légitime de dire stop ?
5: Alors, la première personne, ça a été quand même la psychologue qui m'a suivie. Mais au début, c'est pareil, je voulais pas croire à ce qu'elle me disait. Elle m'a vraiment dit, c'est un burn-out, etc. Il va falloir du temps. Mais moi, j'étais encore dans le déni, en me disant, non, mais c'est trop long. Elle me parle d'un an et demi de repos. Moi, j'ai envie de reprendre et je vais reprendre bien plus vite.
2: Écrire ce livre, pour vous, c'était un bilan, c'était un message. Comment est-ce que vous l'avez abordé ?
5: Pour moi, c'est plus un message, en fait. C'est plus pour aider les gens qui sont en burn-out, mais aussi les proches. Après, c'était aussi alerter, parce qu'il y a beaucoup de burn-out en ce moment, dans toutes les professions, mais le milieu médical est quand même bien impacté. Le système médical actuellement, je vais dire, il est plus performant, parce que chaque médecin a trop de patients, comme je le mets à la fin. La patientèle a augmenté de 1/5 par médecin. C'est très compliqué. Donc c'est pour ça qu'il y a des médecins qui tombent, j'allais dire, malades de plus en plus. Moi, je dirais ce qui est essentiel par rapport aux professions médicales, aux médecins, c'est prendre soin de soi pour pouvoir ensuite redonner aux autres. Et puis après, même pour la plupart des personnes, essayer toujours de se ramener un peu à soi et à quels sont mes besoins, quelles sont mes limites, et j'ai le droit de dire non pour certaines choses pour pouvoir me préserver ma santé.
2: Magali Milot a vécu 3 ans de descente aux enfers et a mis 3 ans à se reconstruire grâce au repos, à la méditation, à la danse, à l'écriture. Grâce à un recentrage sur elle-même et une remise en question profonde de son mode de vie. Elle délivre un témoignage touchant et un message indispensable dans « Mon burn-out en blouse blanche » paru chez l'Archipel.

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ce très jeune artiste a adopté la Bretagne et le pays de Ploërmel pour en faire son espace de création. 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
3: Pourquoi appelle-t-on l'eau l'or bleu?
4: En fait, l'eau, ça donne de l'énergie, ça peut donner aussi des bonnes vies aux animaux et ça peut donner des bons trucs à l'environnement. Ça sert à la vie de contenir de l'oxygène et sans l'eau, en fait, à la Terre, ça s'en fait une grosse boule de désert.
5: Bah, pour moi, on appelle l'eau l'or bleu parce que bah, l'eau, c'est précieux. En, par exemple, le pays, l'Afrique, au Sahara, bah, l'eau là-bas, c'est comme de l'or. Si t'en as, c'est magique. Parce que là-bas, ils n'ont pas beaucoup d'eau. Mais oui, l'eau, c'est précieux et c'est aussi important parce que quand il y a des réchauffements climatiques, il n'y a plus beaucoup d'eau.
6: C'est grâce à ça qu'on vit aujourd'hui parce que si on ne boit pas, si on ne s'hydrate pas trois jours, bah, on sera déjà mort. C'est vraiment précieux l'eau, faut qu'on en ait à l'infini.
4: Vous avez vu les usines comme Christine, tout ça? En fait, eux, ils gaspillent l'eau. Ils fabriquent de l'eau qui se périme, donc ça se fait pas.
7: Et aussi, l'eau, c'est censé pas d'être périmé, parce que l'eau, dès qu'il y avait personne dans ce monde, il y avait déjà l'eau. Et cristalline, maintenant, c'est comme si leur but, c'était de construire de l'eau, et après, de mettre des dates pour la périmation.
5: En fait, non, les usines cristallines, c'est en fait, ils récupèrent, je pense, de l'eau de mer, et après, ils la filtrent, ils enlèvent le sel pour pouvoir en faire de l'eau minérale. De l'eau de source un peu. Pour
3: boire. Et alors chez vous, vous prenez l'eau du robinet ou vous avez des bouteilles d'eau?
6: Moi, je pense que je bois plus au robinet parce que en fait, on a trois bouteilles et après, on remplit à l'infini.
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8: Je suis sûr que vous êtes déjà passé devant le château du Barou, sauf que le château du Barou, sans un homme, il serait aujourd'hui inexistant, détruit, entièrement détruit. C'est André Vaison de Pradène qui l'a sauvé. Il arrive en Vaucluse au début du 20e. Très vite, il s'enracine, il devient conseiller municipal, conseiller départemental, puis maire de Murs pendant près de 4 mandats. André Vaison de Pradène, c'est un homme public, engagé, décoré de la Croix de Guerre 14-18, chevalier de la Légion d'honneur, mais c'est surtout un sauveur de pierre. Trois châteaux vont marquer son existence. D'abord, celui de Murs, dont il devient propriétaire. Ensuite, il y a le château de Javon sur son plateau forestier. Et puis, il y a donc le Barou. L'histoire la plus spectaculaire, quand il prend possession au début du siècle, eh bien, le château féodal est dans un état catastrophique. Les guerres, les pillages et l'incendie de 1929 ont tout dévasté. Je vous renvoie d'ailleurs à la chronique consacrée sur l'histoire du château du Barou. Et là, donc, André Vaison de Pradène va se lancer dans une reconstruction titanesque. À l'époque, pas de subvention, pas de mécénat, tout est à ses frais. Et sur 10 ans, il fait travailler 10 maçons pendant 10 ans. On va consolider les murs, refaire les toitures, dégager les salles, restaurer les escaliers. Il va redonner une silhouette, une sorte de colonne vertébrale à ce château qui domine les dentelles. Et c'est ce gros travail, notamment la nouvelle toiture en béton, qui va permettre au château du Barou de survivre lorsqu'il y aura un second incendie en 1944 pendant la Seconde Guerre mondiale. Sans ces travaux-là, eh bien le château